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1: Il est 5h en temps universel, 7h ici à Paris. Lundi 10 août, bonjour à tous. On entame la semaine avec RFI Matin. 3 heures d'informations sur tous les continents, vous le savez, avec nos correspondants. Des reportages, des séries d'été, des chroniques aussi. On va parler notamment du succès du train avec l'inauguration de la toute nouvelle ligne ferroviaire qui permet à la Finlande d'être enfin reliée au continent européen. On en parlera juste après le journal. Bonjour Lisa Villy.
2: Bonjour Clotilde Dumay, bonjour à toutes et à tous.
1: Et à la une, la cycliste néerlandaise Demi Vollering qui confirme sa domination sur le cyclisme féminin.
2: Oui, avec sa victoire hier sur le Tour de France après le Tour d'Italie le mois dernier, on fera le bilan de la Grande Boucle 2026 dans quelques instants. Israël rejette la dernière feuille de route américaine pour Gaza. Une annonce hier du Premier ministre israélien en campagne à 2 mois et demi des élections législatives. Benjamin Netanyahou qui souhaite aussi adresser un message à son allié américain, on l'entendra. Les États-Unis dont les attaques contre l'Iran ont fragilisé les stocks de munitions et de certains missiles. Et cela inquiète les responsables de la défense qui demandent donc au secteur de l'armement d'accélérer leur production. Ils tiennent leur grève depuis près de 50 jours pour dénoncer le manque de moyens pour venir en aide aux personnes à la rue à Paris. Les salariés du SAMU social occupent le parvis de leur lieu de travail, furieux des politiques d'austérité et des remises à la rue de personnes vulnérables, des femmes avec de jeunes enfants notamment. En Italie, c'est la fin d'une expérience d'habitat collectif devenue symbole de la lutte pour la dignité humaine à Rome. Les 400 habitants d'un immeuble du quartier de l'Esquiline sont à la rue en pleine canicule. Reportage à suivre. Et puis le punk fête ses 50 ans cette année. Cette musique rebelle née en Angleterre et aux États-Unis en 1976. En un demi-siècle, elle s'est exportée dans le monde entier, on l'entendra.
1: Le Tour de France femmes confirme sa montée en puissance.
2: La compétition s'est terminée hier après 9 jours de course, du suspense et au bout, une nouvelle victoire pour une grande figure du cyclisme féminin. C'est finalement la néerlandaise Demi Vollering qui remporte et largement cette édition. Une deuxième victoire donc sur la grande boucle pour la nouvelle star du cyclisme, par ailleurs déjà vainqueur cette année du Tour d'Italie. Elle a dû batailler sur cette compétition d'année en année depuis la reprise il y a 5 ans du Tour de France. Le niveau progresse, la concurrence au sommet se resserre, mais les écarts restent importants entre les équipes. Anne Dufort-Cornillet pour le bilan de cette édition.
3: Mission accomplie pour Demi Vollering. La néerlandaise a assumé son statut de favorite en décrochant un second sacre. Après celui de 2023, celui de 2026 a une saveur différente, car 5 ans après la renaissance du Tour de France Femmes, le niveau global s'est resserré selon la leader de la FDJ, United Suez.
4: C'est fantastique de voir ça. Chaque année, on passe un cap. On voit d'incroyables coureuses et ça me rend fière d'en faire partie.
3: 5 porteuses du maillot jaune en 9 étapes. Jamais le suspense n'avait duré aussi longtemps. Mais derrière les grandes équipes, la situation est plus contrastée, témoigne Léonard Cosnier, directeur sportif de Saint-Michel Préférence Home, Aubert 93.
5: Difficile d'exister sur ce tour-là. Quand on prend les 3 premières du général, ils ont surtout des équipières très fortes. Je pourrais mettre aussi dedans IF avec Kerbal.
3: Une réalité qui pousse Marion Rousse à la prudence. Malgré les appels de certaines athlètes pour une course de 2 semaines, la directrice de l'épreuve préfère attendre.
6: 15 jours, honnêtement, c'est beaucoup trop rapide. On ne travaille pas que pour 5-6 équipes qui sont au plus haut niveau. Là, il y a des formations, il y a une lanterne rouge et c'est des formations qui doivent encore progresser. On y arrivera parce qu'on se ferme la porte à rien, mais il ne faut pas oublier du monde en route.
3: Anne Dufort-Cornillier sur la ligne d'arrivée RFI.
7: Merci beaucoup. Au revoir.
1: Dans ce journal également, Lisa, il était censé lancer la 2e étape du plan de paix pour Gaza.
2: Le document en 15 pages du Conseil de la paix de Donald Trump, accepté par le Hamas, vient d'être enterré par Israël, qui l'a officiellement rejeté hier. Le Premier ministre a affirmé que son pays ne s'y signerait pas la feuille de route américaine. Pas question pour l'armée de se retirer de l'enclave palestinienne tant que le Hamas ne sera pas véritablement désarmé, a expliqué Benjamin Netanyahou. Un rejet, bien sûr, politique à 2 mois et demi des élections législatives, mais c'est aussi un message envoyé à Donald Trump, explique David Rigoulet-Rose, chercheur à l'Institut français d'analyse stratégique.
8: En interne, c'est évidemment un message politique, mais effectivement une défiance par rapport à la perspective d'un désarmement très hypothétique du Hamas. Alors, il y a évidemment la pression des ministres d'extrême droite, hein, Itamar Ben-Gvir et Bezalel Smotrich, qui d'emblée, de toute façon, rejetaient le principe même de cet accord avec le Hamas. Et donc, il s'agit de montrer de la part du Premier ministre qu'il n'est pas question de négocier quoi que ce soit. Donc, c'est une fermeté qui, de toute façon, est supposée être un préalable électoral, si j'ose dire. Mais sur le fond, il ne faut pas surévaluer le calendrier électoral dans cette prise de position du Premier ministre, même si elle existe, évidemment, fin octobre 2026. Mais en réalité, il y a une distanciation qui est prise par rapport à Washington parce qu'il y a des doutes sur la crédibilité américaine, la crédibilité stratégique pour l'agenda régional. Et donc, ça justifie, du point de vue israélien, cette intransigeance.
1: David Rigoulet-Rose, interrogé par Nicolas Feldman. Washington, qui dans sa guerre contre l'Iran a renoncé à ses frappes massives depuis début août.
2: Oui, selon certains responsables, les craintes sur les stocks de munitions et de certains missiles au plus bas auraient pesé sur la décision du président américain. Donald Trump dément fermement ces informations, mais certains membres du département de la défense ont envoyé un courrier aux entreprises du secteur de l'armement pour les encourager à accélérer leur production. Gwendal Lavina.
9: La lettre révélée par le Washington Post est signée par Steve Feinberg, le secrétaire adjoint à la Défense. Il demande aux entreprises de présenter dans les 3 semaines des solutions pour, je cite, « réduire drastiquement les délais de livraison d'armes et donc accélérer leur production ». Selon plusieurs rapports, les chaînes d'assemblage tournent pourtant déjà à plein régime. Des cycles de développement de plusieurs années ne sont pas tenables, écrit encore Steve Feinberg. Ces derniers mois, le Pentagone a signé plusieurs partenariats avec des géants du secteur de l'armement, mais aussi des start-up pour démultiplier ses capacités d'approvisionnement. Et il y a urgence. Lors du premier mois de la guerre contre l'Iran, les États-Unis ont tiré plus de 1000 missiles Patriot. Depuis le début du conflit, leur nombre est passé de 2200 à environ 800 et il faudrait 2 ans pour revenir au stock d'avant-guerre, au rythme de production actuel. Même chose pour les Tomahawk et les TAD. Publiquement, Donald Trump assure pourtant que les armées ont suffisamment de munitions, mais selon ses proches, ce sont bien les inquiétudes sur les stocks qui ont conduit le président a écarté tout nouveau bombardement massif de l'Iran. Gwendal Lavina, New York, RFI.
1: À 5h07 à Bamako, dans le centre du pays, où le calme est revenu après une nouvelle attaque des djihadistes du Génie hier.
2: Oui, c'est le camp de l'armée de sang qui a été pris d'assaut. Au moins 12 militaires ont été tués et les terroristes ont emporté du matériel militaire. Plus de détails avec notre correspondant Serge Daniel.
10: Les assaillants sont arrivés vers le principal camp de l'armée malienne de la localité de Sang à moto, d'autres à pied. Certains étaient vêtus de l'uniforme de l'armée régulière pour se faire passer pour des alliés. Des habitants témoignent, les coups de feu ont commencé ce dimanche vers 5h du matin. Les djihadistes étaient nombreux. Ils sont rentrés dans le camp militaire, ils ont pris possession des lieux un bon moment avant de repartir, rapporte un autre témoin. Plutôt furieux, un autre ressortissant de la localité s'interroge « Pourquoi nous n'avons pas les troupes et le matériel nécessaire pour chasser ces terroristes ?» Fin de citation. Au moins 12 militaires maliens ont perdu la vie et le sort de plusieurs autres était toujours incertain dimanche soir. L'armée régulière, dans une déclaration, affirme contrôler le camp militaire. Oui, c'est vrai, mais après le départ des djihadistes, précise un fonctionnaire de la localité qui a suivi de près les événements.
2: Serge Daniel.
1: À Paris, il est 7h08, dans sa banlieue aussi, de plus en plus de personnes se retrouvent à la rue, Lisa.
2: Notamment celles accompagnées par le SAMU social, le principal organisme chargé de leur venir en aide et leur trouver un toit. En cause, la baisse de l'offre d'hébergement et une politique d'austérité pour dénoncer cette situation qui pénalise les usagers, mais aussi les accompagnants. Les salariés du SAMU social sont donc en grève depuis 48 jours. Ils occupent le SAMU social avec des demandeurs d'hébergement et plusieurs associations. Marine Kéo.
11: tout part d'une annonce. En juin, le SAMU social rapporte que des économies doivent être réalisées et demande à ses salariés de mettre à la rue certains bénéficiaires. Un non-sens pour Elena, salariée au SAMU social et gréviste depuis 48 jours.
12: Ça a été l'étincelle qui a mis le feu aux poudres. Autant on peut travailler avec des bouts de ficelle dans des conditions très compliquées, on sait pourquoi on le fait. Par contre, si on perd le sens de ce qu'on fait, là, c'est plus possible.
11: Entre-temps, la grève a donné lieu à des relogements. Mais ces derniers jours, les usagers ont reçu des messages téléphoniques les semant de quitter leur logement. La cause, ils ne sont plus prioritaires.
12: Une femme enceinte de moins de 7 mois de grossesse ne sera pas prioritaire. Un enfant de 3 mois et un jour ne sera plus prioritaire.
11: Économiser sur la part des relogés, mais aussi sur les moyens d'action des travailleurs sociaux, un double enjeu symptomatique dans le domaine social, selon elle.
12: Aujourd'hui, nous, ce qu'on dénonce, c'est que nos conditions de vie et de travail sont intrinsèquement liées à nos conditions d'accompagnement.
11: Elena compte mener la mobilisation jusqu'à la victoire pour reloger l'intégralité des demandeurs mis à la rue.
1: Eux aussi sont à la rue en Italie voisine, hein, cette fois depuis un début d'incendie dans leur immeuble d'un quartier populaire de Rome.
2: Des centaines de personnes précaires, italiennes et étrangères, dont 90 enfants, mais aussi des activistes pour le droit au logement. Ils ont été évacués par la police et depuis 2 semaines dorment dans la rue de leur ancien immeuble du quartier de l'Esquiline, malgré les très fortes chaleurs. Une évacuation qui met fin à 13 années d'occupation et d'autogestion menée par le collectif Spin Time. L'expérience était devenue un symbole de la lutte pour le droit au logement, violemment critiqué par l'extrême droite italienne, mais défendu par plusieurs artistes et intellectuels de gauche. Les habitants, eux, ont perdu leur toit, mais pas leur soutien. Reportage d'Anne Lenir.
13: Plus de 250 personnes sur les 400 occupants de cet immeuble ont transformé la Via Santa Croce in Jérusalem en dortoir à ciel ouvert. Parmi les tentes installées, l'une très grande sert de poste de soins et d'écoute psychologique. Stefano Ricci est pédiatre. Il compte parmi la centaine de médecins bénévoles qui se relaient jour et nuit.
14: Toutes ces personnes se sont retrouvées à la rue sans préavis et les enfants dès l'âge de 5-6 ans sont parfaitement conscients de ce qui est arrivé. J'observe des symptômes de dépression, ce qui est effarant, ainsi que des problèmes comme la déshydratation à cause de la chaleur. Cette épreuve laissera des traces indélébiles sur les enfants.
13: Morita, 55 ans, vivait depuis 2013 dans l'immeuble du collectif Spin Time avec sa fille puis ses 2 petits-enfants.
15: Nous étions une famille élargie. Les activités de Spin Time sont la solidarité sociale, la culture, une école populaire ou encore le soutien scolaire. Il va falloir élaborer la séparation de tout ce qui était développé dans ce grand laboratoire humain.
13: La mairie de Rome a proposé de racheter l'immeuble, mais les négociations avec la société privée qui en est propriétaire sont bloquées, d'où un plan d'urgence de relogement dans des structures laïques ou religieuses. Anne Lenir, Rome, RFI.
1: Et puis entre les structures alternatives, le do-it-yourself, l'anticapitalisme, subversion, liberté maximale, bref tout ça, ça fait partie de la philosophie punk.
2: Oui, le mouvement né de part et d'autre de l'Atlantique est devenu un véritable phénomène il y a tout juste 50 ans, à l'été 76, avec les premiers succès de groupes cultes comme les Ramones, les Sex Pistols, les Clash. Une vraie rupture avec le rock à l'époque, des morceaux très courts, un son brut volontairement peu sophistiqué et des paroles... Une esthétique de révolte en pleine crise économique. Le mouvement s'est depuis élargi et exporté dans le monde entier. Fatou Laure Diouf est allé fouiller dans les bacs de vinyle d'un disquaire spécialisé à Paris. Il fait vivre cet héritage, le Born Bad Record Shop.
16: Bonjour, bienvenue à Born Bad, moi c'est Marc. On a créé la boutique en 99, il y a 27 ans. L'ADN de la boutique, c'est le punk. Le punk, en fait, c'est, on va dire, faire un groupe avec des amis sans savoir spécialement jouer. C'était impulsif, énergique, avec des textes un peu revendicatifs, contre la guerre, contre le capitalisme, contre la vivisection, enfin plein de choses, la cause animale, etc., la cause féministe.
17: Tu as un exemple d'un groupe qui incarne vraiment cet esprit-là.
16: Crasse. C'est un groupe un peu culte qui a donné naissance à toute une scène anarcho-punk très engagée.
17: En dehors du Royaume-Uni et des États-Unis, ça s'est bien exporté quand même. Est-ce que vous avez des exemples de groupes africains ?
16: Je pense à un groupe d'Afrique du Sud. Et est-ce que je l'ai encore ? Ouais, voilà. 21 Children. C'est un groupe hardcore punk qui était en tournée là il y a même pas un mois. Here I am at the Looney Bin.
18: Et là, dans les rayons, là, je vois hardcore punk, punkoi, horror punk. Il y a tellement de déclinaisons aujourd'hui. En tout cas, le punk n'est pas mort.
16: Exactement, oui, c'est ça.
2: Reportage de Fatou Lord Diouf et c'est dans les bacs de vinyle punk que se referme ce journal.
1: Et si jamais vous vous réveillez, au moins, bienvenue sur RFI. Merci beaucoup, Lisa Vili.
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1: Le punk et son héritage incarné dans une version un peu plus dense avec LCD Sound System, ce sera aussi notre choix musical vers 7h50, temps universel. Faut-il suspendre le développement de l'intelligence artificielle? Même les géants de l'IA commencent à se poser la question, notamment après une récente cyberattaque menée par des ordinateurs qui ont outrepassé les limites d'un test, des évolutions plus rapides donc que notre capacité d'humain à comprendre ces machines. Alors, comment contenir l'intelligence artificielle? Et bien on posera la question dans un peu plus d'une heure dans RFI Matin à notre invité Maxime Fourne, cofondateur et président de l'association Pause IA. Et puis l'intelligence artificielle et les nouvelles technologies qui poussent par ailleurs en partie la Chine à revoir une partie de ses cursus universitaires. Ça, on en reparlera avec notre correspondante à Pékin vers 7h15, temps universel. Juste avant, reportage au Venezuela, toujours traumatisé, un mois et demi après le double séisme qui a fait plus de 6000 morts maintenant. J'ai parlé avec 4 psychologues en tout. Ils m'ont tous dit la même chose. Si je veux aller mieux, je dois le laisser partir. Comment je vais le laisser partir? Cette douleur, elle va rester avec moi pour toujours. Je peux parler avec 50 000 psychologues, je n'arriverai pas à accepter la mort de mon fils. Et encore moins vu les conditions dans lesquelles il est parti. Un reportage à suivre dans l'état de la Guaira. Et puis les questions qui persistent malgré l'accord donné par les forces démocratiques de libération du Rwanda, la FDLR, au protocole de désarmement et de démobilisation. On demandera des précisions à Floribert Anzuluni, le ministre congolais de l'intégration régionale, notre invité dans environ une demi-heure. Mais d'abord, une inauguration ce lundi, celle de la première liaison ferroviaire entre la Suède et la Finlande. C'est d'ailleurs notre question d'environnement aujourd'hui, Florent Guignard. Pourquoi est-ce que le train a autant de succès partout ?
19: Oui, c'est vrai, partout dans le monde, on pose des rails. Et une nouvelle fois, la Chine est championne du monde. Le pays est grand, c'est vrai. Il possède aujourd'hui le plus vaste réseau de lignes à grande vitesse. Il devrait doubler en 15 ans et atteindre 70 000 km en 2035. 90% de la population chinoise pourra ainsi prendre le train. Le train, c'est un transport de masse, comme nous le dit Victor Thévenet. Il est le directeur ferroviaire de l'ONG Transport et Environnement.
20: On développe le train entre des zones denses de population. C'est là où ça fait plus de sens parce que c'est un transport de masse. Donc si on veut que ça soit rentable, il faut qu'il y ait de la demande. Donc aujourd'hui, je dirais qu'on construit surtout des lignes là où il y a une demande forte pour se déplacer entre des grandes villes.
19: De nouveaux chemins de fer, ils sont construits donc sur tous les continents, en Inde, au Maroc, en Côte d'Ivoire ou en RDC et en Europe. L'Union européenne vient de doubler le budget du ferroviaire.
1: Alors comment expliquer cet engouement ?
19: Alors il y a évidemment une dimension économique pour favoriser les échanges. Avec le rail, on fait de l'aménagement du territoire. Et puis le train est un moyen de transport écologique, beaucoup moins polluant que la voiture. Et bien sûr l'avion, on retrouve Victor Thévenet.
20: Sur les 10 dernières années, il y a une prise de conscience écologique assez forte dans le secteur des transports. Et il y a eu cette envie de beaucoup de citoyens aussi de faire leur part et donc de voyager plus en train. Et c'est vrai que les trains sont beaucoup plus pleins que dans le passé.
1: Oui, sauf que le train, Florent, il peut pas forcément tout le temps remplacer l'avion.
19: Non, évidemment, il n'y a toujours pas de train Paris-New York et on ne comprend pas pourquoi. Bon, plus sérieusement, il y a un problème d'offre, notamment pour les liaisons transfrontalières en Europe. On va prendre l'exemple d'un Paris-Barcelone. Chaque jour, 1000 billets de train sont disponibles et 10 000 sièges d'avion. Vous allez me dire, le train, c'est long. Mais en réalité, la durée du voyage est moins déterminante que le prix. Alexis Chaillou est responsable transport au réseau Action Climat.
21: On voit que la durée, disons, acceptable d'un trajet est en train d'augmenter très fortement. Parce que justement, dans le train, vous avez du train utile, vous pouvez travailler, lire, jouer, discuter, manger. Plein de choses que vous ne pouvez pas faire en avion. En revanche, le prix est un vrai sujet et là, pour le coup, il n'est pas résolu. Sur Paris-Barcelone, un billet d'avion va coûter 80 euros, un billet de train va coûter 200 euros. Et ça, c'est le résultat de choix politiques, c'est pas une fatalité. C'est le résultat d'exonération fiscale pour le secteur aérien.
19: Ah oui, il n'y a pas de TVA sur le kérosène, mais il y en a sur l'électricité qui fait rouler les trains.
1: Et puis le train fait face à un paradoxe.
19: Eh oui, le train est une arme contre la crise climatique, mais il devient vulnérable face au nouveau climat. On l'a bien vu cet été en France, Alexis Chailloux du réseau Action Climat.
21: La chaleur va dilater le métal, les arbres qui sont à proximité des voies peuvent tomber en cas de tempête ou brûler en cas d'incendie. Vous allez avoir des coulées de boue en cas d'inondation. Donc oui, le réseau est vulnérable. Après, la principale solution, c'est de trouver de l'argent pour réussir à mettre le réseau à niveau pour résister au mieux.
19: En France, c'est 5 milliards d'euros par an que la SNCF prévoit de dépenser pour rendre le réseau résilient. C'est pas ça qui va faire baisser le prix des billets.
1: La question d'environnement avec Florent Guignard. Le cessez-le-feu conclu en décembre dernier est toujours en vigueur, mais la flambée de violence enclenchée il y a un an maintenant entre le Cambodge et la Thaïlande a laissé de profondes cicatrices à la frontière. Des maisons détruites, des terres devenues dangereuses et encore 20 000 Cambodgiens déplacés le long de cette frontière. Cambodge, Thaïlande, après les combats, vivre dans l'ombre de la guerre, extrait de ce grand reportage de Jean-Pierre Fage.
4: La démarche fragile, ce père de famille s'avance dans un épais bosquet, tenant d'une main sa jeune fillette et fixant le sol du regard. Sam Bum est précautionneux. Les autorités cambodgiennes l'ont prévenu, revenir dans les décombres de son habitation n'est pas sans risque.
5: Quand les Thaïlandais ont tiré, les gens ont couru pour fuir. Ils ont laissé leurs affaires là, tu vois ? Il ne restait que quelques objets comme des vêtements et des boissons, des choses qui étaient à vendre. Les gens ont dû courir pour s'enfuir.
4: En décembre dernier, son habitation a été éventrée, la toiture déchiquetée par un projectile militaire thaïlandais. Au milieu du salon repose encore un morceau de l'artillerie utilisée lors des affrontements entre les deux pays. Réunissant quelques affaires poussiéreuses, récupérant une boîte d'encens, il se saisit les mains tremblantes d'une photo de Bouddha. Sam Bun se dirige vers l'autel religieux de sa maison, miraculeusement encore intact. L'homme entame une prière alors qu'au loin, côté thaïlandais, des bruits de motos et de camions fractionnent l'apparente tranquillité de la campagne.
5: Où mes enfants pourraient-ils trouver la paix ? Chacun est déjà brisé et désespéré. Il n'y a plus de paix, plus de tranquillité.
4: Les affrontements de décembre ont constitué l'épisode le plus violent du conflit frontalier depuis des années. L'armée thaïlandaise a notamment déployé des chasseurs F-16 pour bombarder des positions qu'elle accusait d'abriter des forces cambodgiennes. Selon les bilans officiels, les affrontements ont causé près d'une centaine de morts dans les deux camps.
5: La deuxième fois, c'était plus fort. Les bombes sont tombées plus lourdement. Avant cela, les gens avaient déjà commencé à déplacer leurs affaires et à chercher un autre endroit pour rester.
1: Voilà un grand reportage de Jean-Pierre Fage à écouter ou à réécouter en intégralité. Ce sera à partir de 11h10, temps universel sur notre antenne. Allez, on entame une nouvelle série ce lundi, portrait des diasporas africaines en France. Qu'il ou elle soit né ici ou bienvenue d'ailleurs, ces femmes et ces hommes inspirent par leur parcours, leur réussite. Et premier épisode avec Aishan Doy, une chirurgienne qui chante à l'oreille de ses patients, vous allez l'entendre. Reportage de Sylvie Coffey.
22: Aishan Doy fait son entrée au bloc opératoire. La chirurgienne a revêtu un ensemble stérile bleu jetable. Un bonnet sur sa chevelure noire et un masque couvrent son visage. Toute l'équipe l'attend.
23: Bon, écoutez, je vais faire ce qui est prévu, normalement. Et après, on se retrouvera après votre réveil. On passe en salle de réveil, je vais revoir un peu au cours. D'accord ? Vous avez des questions ? Super, allez, vous êtes contents. Vous faites confiance ? Très bien, voilà. Heureusement. Allez, à tout à l'heure.
24: Dès que j'arrive, moi j'ai mon petit rituel, j'ai mon téléphone portable avec moi sur lequel j'ai toutes les chansons que je chante. Dès que les anesthésistes se sont prêts, je sors mon téléphone et je commence à chanter avec une petite musique que je mets au fond.
22: Un moment suspendu et inattendu.

0: C'est vrai que c'est peu commun. Il n'y en a pas beaucoup qui le font. Il n'y en a pas beaucoup qui arrivent déjà à chanter aussi bien qu'Aïcha. Donc ça, c'est...
1: Elle chante bien?
0: Ah oui, moi, je trouve qu'elle chante super bien. Alors moi, je suis Maxime Marouto et je suis un infirmier anesthésiste. Ça, faut pas lui dire, par contre. Hein.
2: Maintenant, elle dort et ils vont pouvoir l'intuber. Puis moi, je vais me préparer aussi. Et après, c'est parti.
3: Ben, c'est un moment pour moi de reconnexion. Je me souviens pourquoi je suis là. Et ça me rappelle surtout qu'il y a un humain derrière les champs opératoires. Franchement, ça m'apaise avant la chirurgie. Donc c'est vrai que c'est des chirurgies qui, des fois, peuvent être complexes, qui demandent pas mal de concentration. C'est un petit moment de calme avant de pouvoir mettre mon cerveau en ébullition pendant l'intervention.
1: Est-ce que vous vous souvenez de cette phrase « Fais médecine et si ça ne marche pas, tu seras chanteuse » ?
3: Ah bah ben oui, ça, je m'en souviens très très bien. Petit déjeuner, où j'ai dit à mes parents que je voulais être chanteuse alors que j'étais inscrite à la fac de médecine. Et ils ont été très intelligents, mes parents. Ils m'ont pas dit non, tu feras pas la chanteuse. Ils m'ont dit bon, bah fais ta première année et tu verras. Si tu échoues, tu seras chanteuse. Et c'est vrai que c'est quelque chose qui m'a beaucoup accompagnée pendant ma première année de médecine, qui est assez dure. Et c'est vrai que c'était ma source de motivation. Je me disais, tu fais ta première année une fois, pas deux.
1: Elle a dû s'imposer en tant que chirurgienne issue de la diaspora.
3: C'est surtout par rapport aux patients, je vais dire, qui avaient des attitudes des fois un peu, je vais dire, déplacées. Par exemple, quand je rentrais dans une chambre, on prenait pour la femme de ménage. Alors que j'étais avec ma blouse, mon stéthoscope, il n'y avait aucune raison en fait de penser ça. Et que je venais avec d'autres collègues qui, eux, pour le coup, étaient caucasiens, français, donc on les prenait pour des médecins. Vous voyez. Donc il y a eu plein de petites choses comme ça qui faisaient que moi, je me disais... Mais en fait, c'est à toi de montrer qui tu es. C'est un obstacle, certes, mais c'est aussi un moteur. Parce que ça m'a vraiment poussé à aller de plus en plus loin et à vouloir toujours faire partie des meilleurs.
1: Qui est Aïcha Ndoye au bloc opératoire et qui est-elle sur scène?
3: J'ai deux faces qui sont totalement complémentaires et en même temps totalement opposées. C'est-à-dire que quand vous me voyez sur scène, vous ne pouvez pas vous dire elle est chirurgienne.
1: Aïcha Ndoye enchaîne sa troisième opération. Elle chante à l'oreille de sa patiente pour l'endormir avec l'une de ses compositions. Combien de fois?
3: Oui, c'est vrai.
4: Je voulais expliquer si je peux reconnaître mon bras.
5: Combien de fois tu peux.
6: Voilà, reportage de Sylvie Kofi pour ce premier épisode à la rencontre des personnalités des diasporas africaines en France.
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6: Presque 7h30 ici à Paris. Juste avant l'actualité africaine, le choix des programmateurs, c'est Lulu Gainsbourg et Paul Okop avec ce titre 1, 2, 3 soleil sur RFI.

0: Trois Soleils, Paulo Coppe et Lulu Gainsbourg, hein, le fils que Serge Gainsbourg a eu avec la mannequin chanteuse Bambou. Eh bien, ce titre est à retrouver dans la playlist RFI. Restez avec nous dans un instant, l'actualité africaine.
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0: Toucher le cerveau, changer l'esprit. Une promenade radiophonique subjective autour de la psychochirurgie. Premier épisode. Alors on fait quoi aujourd'hui comme coupe? On raccourcit les lobes et on dégage un peu le front?
1: France Inter, la grande matinale, Sonia De Villers.
2: J'ai face à moi un spécialiste mondial du cortex frontal ou préfrontal, un morceau de cerveau dont vous saurez bientôt qu'il est le siège de notre humanité. Je ne plaisante pas du tout, pas un être vivant sur cette terre n'est doté de cette machine incroyablement complexe et perfectionnée qui nous permet de penser, d'imaginer, de créer. En gros, si les hommes à qui la nature n'a pas donné d'aile n'avaient pas de cortex frontal, ils n'auraient jamais songé à voler.
0: Lobotomie, nom féminin apparu au XXe siècle, formé à partir des mots grecs lobos, le lobe, et tomé, la coupure. Définition, intervention consistant à sectionner certaines fibres nerveuses à l'intérieur du cerveau. La lobotomie est pratiquée sur des sujets présentant des troubles graves du comportement, à prédominance anxieuse ou obsessionnelle. Aujourd'hui, la lobotomie est l'une des techniques chirurgicales les plus décriées, et à la lecture qu'on en fait aujourd'hui d'un point de vue médical et éthique, la première question qui se pose le plus souvent est « Mais comment a-t-on pu faire ça ?» Pourtant, depuis sa première description en 1935 jusqu'à son abandon progressif à partir des années 1950, elle a valu le prix Nobel de médecine au médecin qui l'a mise au point et a été appliquée à des dizaines de milliers de personnes à travers le monde. Dans quelles conditions cette pratique a-t-elle vu le jour? Quels arguments ont été avancés pour la justifier? Quels en ont été les résultats et quelles réactions a-t-elle suscité? Pour tenter de répondre à ces questions, nous allons nous plonger dans l'histoire de ce que l'on appelle la psychochirurgie ou neurochirurgie des troubles mentaux. Le titre de cette série de deux épisodes est directement emprunté à un ouvrage de Carlos Parada, paru en 2016 aux Presses universitaires de France. Ce livre ainsi que celui d'Adèle Yon, « Mon vrai nom est Elisabeth », publié en 2025 aux éditions du Sous-Sol, ont inspiré et nourri ce récit. Et je vous en recommande la lecture.
3: Are you trying to get crazy with this thing? Don't you know I'm loco?
0: Les sources historiques font remonter les premières interventions sur le cerveau humain aux plus anciennes traces connues de trépanation, c'est-à-dire aux marques d'ouverture de la boîte crânienne, dont les premières traces exhumées datent de près de 10 000 ans. Petit aperçu historique sur Radio-Canada.
4: Oui, la trépanation, donc cette intervention qui consiste à percer un trou dans la boîte crânienne, elle a été pratiquée un peu partout dans le monde. Et les premiers exemples trouvés en Afrique du Nord remontent à près de 10 000 ans. En France, on a trouvé beaucoup de traces de trépanation sur des crânes de la période du Néolithique, qui dataient d'environ 5 000 ans. Et c'est chez les anciennes civilisations des Andes, en particulier chez les Incas, qu'on a trouvé le plus de crânes qui avaient subi cette intervention. Au Pérou, c'est là qu'on a trouvé en fait plus de crânes trépanés que partout ailleurs dans le monde. La pratique s'étend sur une période de 2000 ans, du 5e siècle avant notre ère jusqu'à la conquête au 16e siècle.
0: À l'époque, il n'y a pas encore de trépan, outil développé plus tardivement pour découper l'os et dont dérive le terme de trépanation. Pourtant, des techniques d'ouverture du crâne ont déjà été mises au point et sont couramment utilisées.
5: On procédait comment pour faire ce genre d'intervention-là, pour percer la boîte crânienne?
4: Première étape, c'était toujours de couper le cuir chevelu pour accéder à l'os du crâne. Par la suite, il y avait plusieurs techniques qui étaient utilisées. On pouvait faire un trou par abrasion en grattant l'os, sinon faire 4 incisions pour retirer une plaque d'os carré. Dans d'autres cas, on a utilisé des forêts pour aller percer une série de petits trous rapprochés pour aller retirer un disque d'os. Mais dans tous les cas, il fallait savoir éviter les lignes de suture du crâne là où se trouvent des vaisseaux sanguins pour éviter de causer des hémorragies.
0: Si certains scientifiques pensent que ces opérations ont été effectuées dans un contexte de rituel magico-religieux, on ne sait pas réellement ce qui motivait des interventions aussi risquées. On ne peut que faire des suppositions, par analogie avec les indications plus récentes de la trépanation, en particulier au XIXe siècle, où cette technique a beaucoup été employée. Et on peut imaginer que très tôt, certaines interventions visaient déjà à soigner des maladies d'origine cérébrale, comme les crises d'épilepsie. Il faut en fait attendre les XIe et XIIe siècles pour trouver les premiers écrits qui mentionnent des interventions réalisées pour traiter les troubles mentaux. En 1170, un chirurgien de l'école de Salerne, Roger de Parme, décrit un traitement de la mélancolie par réalisation d'une incision en croix au sommet de la tête, à partir de laquelle le crâne est pénétré afin de libérer les humeurs nocives. Cependant, les textes similaires sont rares et la fin du Moyen-Âge livre avant tout des témoignages picturaux du traitement de la maladie mentale par la trépanation. La plus connue est l'excision de la pierre de folie, représentée sur de nombreux tableaux. Cette pratique fait allusion à une croyance selon laquelle la folie serait causée par la présence d'une pierre ou lithiase dans la boîte crânienne. Dans l'imaginaire populaire, guérir la folie revenait à extirper ce corps minéral en réalisant ce que l'on appelait une lithotomie. On peut néanmoins considérer qu'il s'agissait d'une intervention superficielle et non d'une chirurgie intracrânienne. Une incision verticale était pratiquée au milieu du front ou du cuir chevelu, et après cette coupure, le soigneur, par un tour de passe-passe, faisait apparaître une petite pierre, afin de prouver au patient la complète réussite de l'intervention. Geste thérapeutique par effet placebo, charlatanisme, symbole, fiction artistique, l'opération de la pierre de folie reste énigmatique. Ensuite, jusqu'au XIXe siècle, les témoignages sur des interventions chirurgicales à visée psychique sont rares. Dans son ouvrage « Psychochirurgie », le docteur Marc Lévesque mentionne deux médecins anglais, Robert Burton et Thomas Willis, qui au XVIIe siècle recommandent tous deux la trépanation pour traiter la mélancolie sévère. La psychochirurgie va en fait connaître un réel essor dans le sillage de celui de la neurochirurgie moderne qui se développe à la fin du XIXe siècle. À cette époque, l'accès direct au cerveau après ouverture du crâne avec un risque moindre d'infection est rendu possible grâce à l'avènement des techniques dites des 3A. L'anesthésie, utilisée à partir de 1846, d'abord à l'éther puis au chloroforme, qui commence à traiter la question de la douleur. L'antisepsie, c'est-à-dire la destruction des microbes sur la peau et dans les plaies à partir des années 1860, et l'asepsie, par stérilisation du matériel, à partir des années 1880-90. Ces techniques combinées réduisent drastiquement la mortalité et permettent un essor de la chirurgie en général et de la neurochirurgie en particulier. Écoutons à ce sujet un extrait de la série documentaire, toujours sur France Culture en 2025.
6: Alors, les 3A sont un bouleversement dans la mesure où, avec l'anesthésie, la question de la douleur commence à être traitée. Tout ça se fait assez lentement. Disons que l'anesthésie, c'est autour des années 1840, l'antisepsie à partir des années 1860, et puis l'asepsie vers 1880-90. Donc, il faut vraiment attendre la toute fin du 19e siècle pour que les conditions de l'opération chirurgicale moderne se mettent en place. Mais à ce moment-là, c'est vertigineux pour la chirurgie, puisque toutes ces limites précédentes vont sauter, et c'est une ère où on peut tout tenter. Donc il y a une véritable ivresse, une frénésie d'opérations, de conquêtes de nouveaux territoires pour la chirurgie. On peut s'attaquer au cœur, au cerveau.
0: À ses débuts, la neurochirurgie vise d'abord à traiter une lésion, blessure, traumatisme, tumeur ou œdème. Cependant, la multiplication des opérations réussies offre aussi un matériel d'observation inédit de la cartographie des différentes aires du cerveau et des conséquences comportementales des interventions chirurgicales menées sur telle ou telle zone cérébrale. Mais c'est au cours de la Première Guerre mondiale que se développent de nouvelles techniques neurochirurgicales et que se multiplient les observations qui font progresser la connaissance. Les blessés de la tête sont légion, et parmi les survivants dont le cerveau est lésé, certains conservent un fonctionnement mental normal, tandis que d'autres deviennent indifférents au monde extérieur et passif. Il semble alors se confirmer ce qui avait été suggéré précédemment par l'observation de malades atteints de tumeurs cérébrales ou ayant subi une destruction traumatique ou chirurgicale de zones étendues du cortex. La possibilité pour certains, ou certaines, d'une vie psychique quasi normale et par ailleurs la relation intime entre le lobe frontal et la personnalité. En parallèle des progrès de la neurochirurgie, les aliénistes, comme on désigne à l'époque les médecins qui travaillent sur les maladies mentales, produisent des descriptions cliniques minutieuses de leurs patients-patientes et proposent une grande variété d'entités cliniques et un foisonnement de classifications de maladies mentales. Pourtant, malgré ce travail de description et près d'un siècle d'autopsie des personnes considérées comme malades mentales, à la recherche d'une correspondance anatomo-physiologique entre corps et folie, rien ne permet de distinguer le sein d'esprit du malade. Chaque nouveau progrès technique dans l'exploration du système nerveux central promet de révéler les marqueurs biologiques de la folie, mais cette quête reste vaine. Au milieu du XXe siècle, ces efforts descriptifs attendent encore une validation scientifique, soit par l'établissement d'un lien entre une cause organique évidente et son expression clinique, soit par la preuve de l'efficacité d'une intervention ou d'un traitement sur une pathologie mentale. Quand on retrace l'histoire d'une invention, la dramaturgie requiert d'évoquer les précurseurs, celles et ceux qui les premiers ont osé, souvent au péril de leur vie, ou en médecine au péril de leur cobaye. Dans le récit de la psychochirurgie, le nom qui est généralement cité est celui de Gottlieb Burckhardt, aliéniste suisse qui le premier, et sans être chirurgien d'ailleurs, s'attaquera vers 1888 au cerveau humain, afin d'agir directement sur les troubles mentaux, dans le but avoué de transformer les démons agités en démons calmes. Se basant sur les connaissances physiologiques de son époque, il émet l'hypothèse que l'hyperactivité d'un centre sensoriel serait à la base de l'agitation des malades. Il en conclut la possibilité de déconnecter ce centre perturbateur en excisant une parcelle du cortex cérébral, et va tester son hypothèse sur 6 patients chroniques, pour qui les traitements de l'époque ont échoué. On dispose de peu de détails concernant les suites opératoires et notamment les très probables déficits neurologiques. On sait seulement que l'un des opérés succomba 6 jours après l'intervention au milieu de convulsions, tandis qu'un second présenta une crise d'épilepsie. Un autre de ces malades, sorti un an après l'intervention, se suicida peu de temps après. Il semble que les 3 autres malades présentèrent une accalmie de leurs troubles. Peu importe, ces résultats furent considérés par Burckhardt comme suffisamment concluants pour être présentés au Congrès médical de Berlin en 1890, où ils rencontrèrent peu d'écho et furent désapprouvés par ses collègues. Vers 1910, un neurochirurgien estonien, Lodovicus Pusep, réalisa des interventions similaires sur 3 patients maniaques ou épileptiques, mais les résultats furent également négatifs. Ses premières tentatives de soigner des maladies mentales par la destruction ou le retrait de la partie du cerveau supposée responsable du trouble se basent, comme on l'a dit précédemment, sur des observations réalisées chez des personnes ayant subi une neurochirurgie au niveau frontal et qui conservent une vie psychique, même si elle est fortement appauvrie. Les premiers expérimentateurs s'appuient aussi sur quelques très rares études menées chez le singe, qui ont montré qu'en déconnectant ce lobe frontal, on supprime, entre guillemets, les comportements émotionnels sans entraîner une altération trop importante des fonctions cognitives, comme nous le rappelle le docteur Marc Lévesque.
7: Après qu'il y ait eu quelques expérimentations animales qui ont montré que finalement, en déconnectant le lobe frontal, c'est-à-dire la partie du cerveau qui est derrière notre front, du reste du cerveau, notamment d'un noyau qu'on appelle le thalamus, on pouvait un petit peu abraser tous les comportements, enfin toute la composante émotive d'un comportement. Et ils s'en étaient rendus compte chez des singes. Ces singes à qui on faisait faire des exercices, lorsqu'ils échouaient, après lobotomie, n'avaient plus de comportement de frustration. Par contre, ils continuaient à réussir tant bien que mal leurs exercices. Donc il n'y avait pas une altération cognitive trop importante.
0: Avant d'en arriver enfin au début officiel de la lobotomie, prenons un moment pour faire un petit point sur l'état de la psychiatrie dans les années 1930-40 en France. Les asiles, comme on les nomme jusqu'à l'apparition du terme « hôpital psychiatrique » en 1937, sont avant tout des lieux d'enfermement des aliénés, terme utilisé lui jusque dans les années 50. Ces derniers sont environ 110 000 à la veille de la Seconde Guerre mondiale, et la prise en charge repose beaucoup sur ce que Carlos Parada décrit comme le concept de dissolution-résolution. Pour faire court, dans la maladie mentale, tout le système nerveux se dissout, sous l'effet de l'influx nocif. On va donc appliquer aux patients-patientes des chocs répétés qui vont chambouler les neurones et permettre au cerveau et donc à l'esprit de se réorganiser et de résoudre son trouble. Petit aperçu des différentes méthodes utilisées sur France Culture en 2007.
8: Alors, si on prend dans l'ordre chronologique, il y a d'abord la malaria.
9: Bon réflexe, historien. Bon réflexe.
8: Qui a été mise au point en 1917, mais qui se répand dans les asiles français qu'à la fin des années 20, qui est préconisée dans le traitement de la paralysie générale, qui consiste tout simplement à inoculer le germe du paludisme aux malades.
9: Ça fait quel effet ?
8: Ça crée une forte fièvre, essentiellement.
9: Et alors ?
8: Et l'étape suivante est de réduire cette fièvre par l'administration de quinine. Le but est effectivement de mettre le malade en état de choc pour qu'il se reconstruise psychiquement. On ne connaît absolument pas le mécanisme d'action de cette thérapeutique.
9: Ça se pratique encore ?
8: Non.
9: Bon, alors ensuite, il y a le coma hypoglycémique qui est provoqué par l'insulinothérapie. Ça
8: oui.
9: aussi, c'est terrifiant.
8: Alors ça, c'est une thérapeutique qui est inventée en 1933. Ce qu'on appelle aussi la cure de Sakel, du nom de son inventaire. Donc, ça consiste effectivement à provoquer un coma hypoglycémique, puis donc par injection d'insuline, puis ensuite à resucrer le malade.
9: À resucrer le malade.
8: Pour le sortir du coma.
9: Et on voit aussi qu'il y a eu la pyrétothérapie, où on injecte du nucléinate de soude aux malades et aussi à des abcès de fixation avec des injections d'huile soufrée.
8: Oui, alors là, on est dans le même ordre thérapeutique que la malaria-thérapie. Hein. Ce sont effectivement des thérapeutiques qui consistent à provoquer de fortes fièvres.
9: On est encore dans l'enfance de la médecine dans ce domaine, puisqu'on provoque des événements dont on n'explique absolument pas les effets.
0: Surprenant, non ? Alors, pour bien comprendre le contexte, il faut se rappeler que ces expérimentations thérapeutiques sont rendues possibles par la situation juridique des malades qui sont dépourvus du moindre droit. Carlos Parada parle à ce sujet d'un système d'exclusion et de disqualification d'autrui qui caractérise la psychiatrie de l'époque. De même, il n'y a quasiment aucune réflexion sur le consentement des malades soumis à de véritables expériences médicales comme nous venons de l'entendre, même si des oppositions ont toujours existé. Ce n'est qu'en 1948 que le Code de Nuremberg, document fondateur de l'éthique médicale moderne, issu du procès des médecins nazis, pose les principes éthiques de la recherche sur les êtres humains et érige, au moins de manière théorique, le consentement volontaire comme une exigence absolue de toute intervention sur la personne. Ainsi, la conjonction de la pauvreté thérapeutique de l'époque, de l'évolution des connaissances du fonctionnement cérébral et du statut des malades, a créé le cadre idéal des premières tentatives de destruction curative du cerveau.

0: La première lobotomie officielle de l'histoire a lieu le 12 novembre 1935 à Lisbonne. Elle est réalisée par un neurochirurgien, Pedro Manuel de Almeida Lima, sous la supervision d'un homme qui va entrer dans l'histoire, Egas Moniz. À l'époque, on parle de locotomie préfrontale bilatérale, dérivée du terme loco qui désigne la substance blanche du cerveau, et bilatérale parce que réalisée de deux côtés du crâne. Le terme de lobotomie n'existe pas encore. L'intervention consiste en la réalisation de deux trous de trépan dans la région frontale haute. Une aiguille est introduite par ces orifices et de l'alcool absolu est injecté dans chaque lobe frontal pour les détruire. Aucun essai n'a été réalisé chez l'animal, mais le docteur Lima a pris le soin de s'entraîner sur deux cadavres avant de s'attaquer au cerveau de sa patiente. Car oui, c'est une femme et pas la dernière, comme on le verra par la suite. De cette malheureuse d'ailleurs, on ne sait pas grand-chose, hormis quelques informations lacunaires. Madame C, 63 ans, ayant mené une vie de prostitution et d'excès alcoolique, souffrant d'une mélancolie et de délires paranoïaques et hospitalisée de force depuis 3 ans. Les raisons qui ont poussé Moniz à intervenir chirurgicalement sur le cerveau de malades mentaux sont discutées, certains renvoyant à l'influence qu'aurait eue sur lui l'expérience réalisée chez deux singes dont on a parlé, d'autres soulignant ses vastes connaissances en neurologie. Il est tout de même intéressant de souligner qu'il n'y a eu aucune réelle expérimentation animale menée avant la première série d'opérations chez l'homme. On peut avancer plusieurs explications. Le fait que de nombreux médecins de l'époque estiment qu'on ne peut pas utiliser l'animal pour étudier des fonctions et des pathologies strictement humaines, mais aussi l'empressement de Moniz à obtenir des résultats positifs afin de pallier l'absence de base théorique sérieuse à son hypothèse et obtenir enfin la gloire après laquelle il court, comme nous le rappelle Marc Lévesque.
1: Alors il a eu un acte 1 prix Nobel en 26, quelque chose, 27, tentative échouée, et puis une nouvelle acte 2 en 36, aussi échouée, et puis il va réussir en 49. Il joue un peu quand même de ses relations, il veut absolument l'avoir.
2: Exactement, c'est quelqu'un bon, qui est pris quand même de reconnaissance, bon, qui a fait un beau mariage, qui a eu un bel héritage, pour qui tout a réussi, hein, que ce soit au niveau politique, au niveau professionnel, voilà, un petit peu ce qui doit venir couronner un peu cette carrière hors du commun, c'est le prix Nobel, et effectivement, il fera feu de tout bois pour pouvoir l'avoir, ce prix Nobel.
0: Alors même si le résultat n'est franchement pas extraordinaire, cette intervention est qualifiée de succès par son opérateur. La patiente est devenue plus docile. Elle ne quittera a priori jamais l'hôpital et on n'entendra plus jamais parler d'elle. Qu'à cela ne tienne, en 2 mois et demi, Moniz, qui n'opérera jamais directement lui-même et son équipe, renouvelle la locotomie sur une 20aine de malades. Et ce, alors même que de son propre aveu, on ne sait pas comment marche la locotomie. Le dernier crâne fraîchement percé, il fonce présenter ses résultats à Paris. Selon lui, il n'y a eu aucun décès, aucune aggravation, 35% des patients guéris, 35% présentant une amélioration clinique et 30% sont sans résultat. Il accompagne sa présentation de photos des malades avant-après, comme preuve visible de l'efficacité du traitement. Mais là, catastrophe, c'est la douche froide. La communication de Moniz est accueillie par les psychiatres français avec une indifférence mêlée d'un certain scepticisme. On sait à l'époque que toute mutilation du lobe frontal laisse craindre un affaiblissement intellectuel. Certains médecins reprochent à la locotomie d'être plus expérimentale que thérapeutique, car dénuée de fondement clinique. Aussi, à part une seule locotomie réalisée en 1939, et qui valut à son auteur une vague de critiques, on n'en entendit plus parler en France pendant des années. Moniz et Lima ne se découragent pas et opèrent encore près d'une centaine de patients avec un suivi qui demeure obscur. En Europe, seuls les Italiens et un Estonien reprennent la technique et commencent à opérer. En 1939, on estime à 500 le nombre de locotomisés en Europe. Bien, mais peut mieux faire. Le salut viendra des États-Unis, où dès 1936, Moniz retient l'attention d'un neuropsychiatre de l'Université de Washington, Walter Freeman, retenez bien ce nom. En 2 coups de pic à glace et d'électrochoc, on va passer d'une technique lourde et complexe, relativement décriée, à une opération semi-industrielle, durant à peine 10 à 15 minutes, et qui va s'étendre dans de nombreux pays et au-delà de la psychiatrie, devenir aussi un outil de contrôle social. On estime à près de 100 000, dont la moitié aux États-Unis, le nombre de patients-patientes lobotomisés entre 1945 et 1955. Période pendant laquelle la psychochirurgie va connaître son âge d'or, avec pour point d'orgue l'attribution du prix Nobel à Moniz en 1949. Ensuite, ce sera la chute, tout aussi rapide. Mais tout ça, on le verra dans le prochain épisode. Alors patience.

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1: 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Le journal international avec vous, Lisa Billy.
2: Bonjour Clotilde, bonjour à toutes et à tous. Israël qui rejette la dernière feuille de route américaine pour Gaza. Une annonce hier du Premier ministre israélien en campagne à 2 mois et demi des législatives. Et la décision divise la société israélienne. Nous serons à Jérusalem dans quelques instants. Après les attaques de drones ukrainiennes sur les réserves de pétrole russes, la Russie connaît une crise de carburant. Et elle se propage aux pays qui dépendent de ses ressources, comme la Mongolie. Reportage à suivre. Tous les tests sont négatifs. Le soulagement aux portes de Kinshasa. L'alerte a été levée après l'immobilisation d'un bateau pour suspicion d'Ebola. Le ministre de la Santé annonce ce matin un renforcement des contrôles. C'est l'un des rappeurs les plus connus de la planète. Tupac, décédé il y a maintenant 30 ans, visé par des tirs en pleine rue à Los Angeles. Un procès très attendu s'ouvre ce lundi pour peut-être faire la lumière sur les circonstances de ce drame. Et puis du sport à la fin de ce journal, nous serons au championnat d'Europe de natation où le sportif français Léon Marchand a dû voir ses ambitions à la baisse. Il a été blessé.
1: Israël ferme donc officiellement la porte au plan de paix américain.
2: Benjamin Netanyahou a été catégorique hier soir pendant sa réunion hebdomadaire avec ses ministres. Il a rejeté la feuille de route en 15 points proposée par Washington. Sa réponse, le retrait de l'armée israélienne de la bande de Gaza n'aura pas lieu avant le désarmement total du Hamas. Le Premier ministre pris en étau à l'approche des élections législatives entre ses alliés d'extrême droite et son principal allié militaire, les États-Unis. Michel Paul est allé sonder les réactions de la population profondément divisée. Reportage à Jérusalem.
3: Le couperet est tombé au bureau du Premier ministre à Jérusalem. Aucun retrait militaire de Gaza sans désarmement intégral du Hamas. En rejetant le plan international en 15 points, Benjamin Netanyahou suscite un vif désaccord dans les rues. Shai est un réserviste en permission, venu se rafraîchir à une terrasse de café du centre-ville.
4: C'est une honte absolue, le refus de Netanyahou d'envisager la moindre perspective et de prendre ses responsabilités. Au lieu de poursuivre ce massacre sans fin, c'est un drame pour des générations.
3: Une impasse politique que certains attribuent directement au choix de stratégie du Premier ministre Gaza, comme le dénonce Roni.
5: Il va tout faire capoter n'importe quel plan tant que ça sert ses intérêts. Il faut absolument que nous sortions de là-bas tout en exigeant qu'ils soient désarmés.
3: Mais face à ces critiques, la ligne de fermeté affichée par le gouvernement conserve de fervents partisans. Pour Hadi, la sécurité prime surtout.
6: Ma réponse, c'est qu'aucun retrait de l'armée ne doit avoir lieu tant que nous ne sommes pas certains qu'il n'y a plus aucun danger pour Israël. Notre sécurité est prioritaire. Le coup que nous avons subi était trop lourd.
3: Et entre rejet du gouvernement et impératif de sécurité, la société israélienne demeure profondément fracturée face aux suites du conflit. Michel Paul, Jérusalem, RFI.
1: Le PKK appelé à déposer les armes en Turquie.
2: Le parti des travailleurs du Kurdistan en voie de dissolution. Que vont devenir ces combattants? Après plus de 40 ans de lutte armée contre Ankara, les députés turcs vont examiner ce lundi un projet de loi soumis par le gouvernement qui prévoit un retour à la vie civile pour une partie des combattants. Un texte pourtant dénoncé hier par la direction du PKK. Il comporte selon elle des erreurs, des lacunes concernant la démocratisation et le règlement de la question kurde. Les responsables demandent aussi une nouvelle fois la libération de leur fondateur Abdullah Öcalan, emprisonné depuis 27 ans. En Syrie voisine, l'avenir des bases russes se précise. Damas a annoncé hier être parvenu à un accord après 1 an et demi de négociations. Selon le ministère syrien des Affaires étrangères, les installations militaires du port de Tartous et de l'aéroport de Rmeymim seront transformées en centres de formation conjoints. Elles avaient jusque fin 2024 été utilisées par la Russie pour soutenir Bachar al-Assad.
1: On y reviendra largement dans le prochain journal. La Russie visée par des attaques de drones ukrainiens cette nuit.
2: Des attaques qui ont fait plusieurs morts dans deux régions russes, selon les autorités locales. Au total, le ministère russe de la Défense a déclaré avoir intercepté plus de 450 engins dans la nuit. Certains ont frappé à 1600 km de la frontière ukrainienne dans le Tatarstan. Nijnekamsk a été la cible d'attaques massives, selon le maire de cette ville qui abrite une importante raffinerie de pétrole.
1: Et ces attaques de drones ukrainiens contre les infrastructures pétrolières russes intensifiées depuis le printemps, elles causent désormais des pénuries de carburant en Russie.
2: Et la crise se propage aux pays qui dépendent de ces ressources russes. En Mongolie, par exemple, voisine de la Russie, 95% de l'essence est importée de la Russie et les Mongols doivent donc faire face au quotidien à ces conséquences indirectes de la guerre en Ukraine, Étienne Cholez.
7: Des hommes dorment par terre, sur le trottoir, à côté de la station-service. Shinbayar, 45 ans, vient de se réveiller de sa sieste sur le béton.
8: Ça fait 3 heures que j'attends ici et je suis tout au bout de la file. Sincèrement, depuis une semaine, je passe la moitié de mon temps à attendre pour remplir mon réservoir.
7: Cette station essence n'est même pas encore ouverte, vide depuis la veille. Mais Sayarna, un chauffeur pour touristes, a laissé sa camionnette toute la nuit devant la barrière. Il veut être certain d'être le premier servi.
9: Tout est galère. Je travaille moins, je perds de l'argent dans la période de l'année où j'en gagne le plus normalement. Là, je dois amener une famille à un mariage cet après-midi. Si le camion d'essence n'arrive pas dans une heure, je vais devoir annuler.
7: Car personne ne sait quand ce camion pourra ravitailler la station essence, pas même ses employés comme Ron Goro. Elle patiente sur une chaise de camping.
10: On est stressé. Hier, après le passage du camion de ravitaillement, on a vidé les cuves d'essence en moins de 3 heures.
7: Pour éviter les scènes de chaos, le gouvernement mongol a pris des mesures jusqu'au 15 août. C'est 50 000 tugrik, la monnaie locale, maximum par voiture. Ça fait une quinzaine de litres d'essence et un jour sur deux en fonction du dernier chiffre de sa plaque d'immatriculation. Étienne Cholez, Oulan-Bator, RFI.
2: La guerre en Ukraine et celle au Moyen-Orient qui ont aussi participé à faire augmenter le coût de la vie en Zambie. C'est la thématique de la campagne qui se termine avant les élections générales de jeudi. Les électeurs devront choisir parmi 14 candidats à la présidence et élire aussi leurs députés à l'Assemblée nationale.
1: En RDC, fin de l'alerte autour du bateau immobilisé aux portes de Kinshasa en raison d'une suspicion d'Ebola.
2: L'embarcation et ses passagers ont été libérés. Les vérifications effectuées à bord n'ont révélé aucun cas d'Ebola. Les autorités sanitaires ont également pu retracer le parcours du bateau et corriger certaines des informations qui avaient conduit à son interception. Écoutez le ministre de la Santé, Roger Camba, qui fait le point au micro de Passion Ligaudi.
11: Nous avons fait arrêter le bateau et évaluer tous les passagers. Il y en avait 7 qui présentaient des symptômes de maladie ordinaire, mais nous avons quand même testé. Les tests sont tous revenus négatifs. Le bateau, donc, nous l'avons finalement libéré. Mais d'autre part, nous avons installé de manière permanente maintenant, à ce point-là, donc à 65 km de Kinshasa, un système de surveillance de santé qui va stopper tous les bateaux qui descendent, tous sans exception, pour nous assurer effectivement qu'il n'y ait pas de risque de contamination de Kinshasa par cette voie-là. Ensuite, nous allons émettre un formulaire pour tous les marins, pour tous ces gens qui prennent des bateaux, pour nous signaler leur départ et le nombre de personnes à bord, s'il y a des cas qui touchent à la santé publique.
2: Roger Camba, le ministre congolais de la Santé.
1: Cette question à présent, Lisa. Qui a tué le rappeur américain Tupac?
2: Il est mort en septembre 1996, quelques jours après avoir été la cible de tir en pleine rue à Las Vegas. 30 ans donc après sa mort. Un procès s'ouvre ce lundi pour tenter de résoudre ce meurtre. Celui de Duane Davis, dit Kif D. Guadalavina, il est accusé d'avoir organisé et participé à cet assassinat jamais élucidé.
12: Dans les années 90, Tupac Shakur est l'un des rappeurs les plus connus de la planète. Son meurtre, alors qu'il circulait en voiture à Las Vegas, est donc particulièrement scruté. Mais pendant des années, l'enquête piétine. Les 4 occupants de la Cadillac blanche qui transportaient le tireur restent introuvables. Le mystère a toutefois commencé à se dissiper ces dernières années, puisque Kif D, ancien trafiquant de drogue et ex-chef de gang, a affirmé à plusieurs reprises publiquement être impliqué dans l'assassinat du rappeur sur fond de rivalité. Arrêté en 2023, l'homme de 63 23 ans, plaide non coupable aux accusations d'avoir fourni l'arme qui a servi à tuer Tupac. Les trois autres occupants de la voiture, identifiés depuis, sont eux décédés. Dans ses mémoires publiées en 2019, Kif dit écrivait avoir participé à l'expédition meurtrière avec d'autres membres de son gang de Compton, un quartier de Los Angeles. Désormais, Kif dit affirme qu'il a menti pour vendre son livre et se mettre en avant. Le procès prévu pour durer 4 semaines permettra peut-être de conclure cet épisode de la culture urbaine américaine. Gwendal Avina, New York, RFI.
1: À Paris, il est 9h10 en France. Le projet de loi constitutionnelle sur l'autonomie de la Corse continue de faire débat.
2: Il y a quelques jours, le groupe clandestin FLNC a ravivé les tensions en menaçant les personnes non corses lors d'une conférence de presse clandestine. Nouvelle séquence, ce week-end, elle tout à fait pacifique, aux journées internationales de Corte, qui ont réuni des groupes politiques corses autonomistes et indépendantistes bien établis, mais aux visions divergentes. Et cette année, ils ont pu débattre avec des délégations indépendantistes venues de territoires ultramarins français et de l'étranger qui partagent leurs revendications en faveur de l'autodétermination. Reportage sur place d'Emma Garbou-Lorenzoni.
13: État français assassin, c'est Dimitri Kenegay, représentant de la délégation Kanak, qui s'exprime en langue corse. Comme lui, le leader du mouvement organisateur de l'événement Jean-Guy Talamogne en profite pour dénoncer le projet de loi constitutionnelle sur l'autonomie de la Corse, ici appelé le projet Beauvau.
14: Nous critiquons de manière sévère les démarches politiques qui nous paraissent contraires aux intérêts de la Corse, et notamment ce dîner de Beauvau qui s'est traduit par l'accord de Beauvau. On ne voit pas comment, en étant nationaliste, on peut signer un tel accord qui exclut toute avancée dans le sens de ce que demandent les nationalistes depuis toujours.
13: Dans le public, pendant que les uns chantent l'indépendance, d'autres se réjouissent que le parti autonomiste de Gilles Simeone ait fait voter l'accord Beauvau au Parlement.
15: L'autonomie, c'est déjà bien, c'est déjà un grand pas. Ça n'a jamais été fait. Hein. On aime beaucoup Simeone et Talamogne aussi. Mais il faudrait qu'ils s'entendent un peu les deux, ça serait bien.
13: Angelina Rucciliano-Paveragne représente le sentiment de beaucoup de Corses qui continuent d'assister à la division de ces deux plus grands leaders nationalistes alors que l'accord Beauvau va bientôt être discuté au Sénat. Emma Garbou-Lorenzoni, Corte, RFI.
1: Et puis c'est l'un des athlètes préférés des Français depuis les JO de Paris. Léon Marchand, très attendu au championnat d'Europe de natation, mais qui doit pourtant réduire ses ambitions.
2: Le dossier du jour que nous consacrons donc ce lundi au championnat d'Europe. Jusqu'au 16 août, l'élite continentale se retrouve au centre aquatique olympique de Saint-Denis, 2 ans donc après les JO. On y retrouve en direct Christophe Diremzion, bonjour.
16: Bonjour Lisa.
2: Les épreuves de natation commencent ce lundi et parmi les stars attendues, donc Léon Marchand, quadruple champion olympique. Mais le Français aborde la semaine un peu diminué physiquement, il a dû raboter son programme.
16: Oui, sur les 4 courses individuelles prévues, il n'en a plus que 2 et ce sera seulement vers la fin de ces championnats. Toujours la faute à son adducteur droit abîmé lors d'un 200 mètres brasse des championnats de France à Saint-Etienne fin juin et qu'il avait contraint à écourter sa semaine. La suite de la préparation a d'autant moins permis d'arranger les choses qu'il avait rechuté lors d'un entraînement à Marseille. Par prudence, il a donc renoncé à disputer le 200 et le 400 mètres 4 nages, 2 de ses titres olympiques en 2024. Frustrant, évidemment, d'autant que sur 400 mètres 4 nages, il nourrissait pas mal d'ambition en début de saison, notamment celle de battre son propre record du monde. C'est également dommage pour le public, mais il n'a peut-être pas tout perdu, en tout cas pas perdu toute chance de le voir aujourd'hui, le public, puisqu'il sera présent en finale du 4x200 mètres ce soir, Léon Marchand, si la France passe les séries de ce matin.
2: Et il sera de retour dans les lignes d'eau vendredi puis dimanche pour 2 courses abordées très différemment.
16: Oui, vendredi, ce sera le 200 mètres papillon. Dimanche, le 400 mètres nage libre. 2 épreuves très éloignées pour lui, question expérience. La première, il la maîtrise, hein, il est champion olympique. Mais la seconde, il la nage peu, il n'a pas beaucoup de références, pas même un chrono cette saison qui le placerait parmi les prétendants au podium. Mais ça n'est peut-être pas plus mal pour la motivation.
17: Le 200 papillon, j'en ai beaucoup fait. Le 400 crawl, très peu. Mais c'est aussi un plus gros challenge pour moi. Donc c'est quelque chose qui peut m'apporter aussi beaucoup d'énergie et d'envie. Donc après, voir comment je gère déjà les 3 jours avant, comment j'arrive à être prêt le jour J. Le 100 papillon sur pareil, il y a quand même série demi-finale, finale, donc il va falloir pouvoir économiser son énergie jusqu'au bout. Et le 400 crawl, c'est quelque chose qui est très excitant, mais aussi très mystérieux. Je l'ai répété beaucoup de fois à l'entraînement, mais c'est vrai qu'en compétition, surtout à haut niveau, je ne sais pas trop.
16: Alors en tout cas, si Léon Marchand avait besoin d'une source de motivation, il a tout trouvé. Hein. Il n'a jamais été champion d'Europe, y compris chez les juniors, où il n'avait fait que 2 médailles de bronze en 2019. Il a bâti son énorme palmarès uniquement autour des Jeux Olympiques et des championnats du monde seniors. On imagine donc qu'un sacre continental est un défi qu'il se lance volontiers avec grand plaisir, lui qui est en quête permanente de nouveautés.
2: Merci Christophe Diremzian, en direct du Centre Aquatique et de Saint-Denis. Vous continuerez à nous faire vivre cette première journée de compétition. Et puis quelques mots de la performance de la néerlandaise Demi Vollering pour refermer ce journal. Elle a remporté le Tour de France femme à Nice hier. C'est la première à avoir remporté une deuxième grande boucle.
1: Merci beaucoup Lisa Vili. On poursuit de parler de l'actualité, on continue de parler de l'actualité avec votre revue de presse internationale Frédéric Couteau et à la une, chaleur et sécheresse en Europe.
18: Un peu partout sur le continent européen, constate Le Monde à Paris et d'autant plus à l'ouest, des prairies et des champs desséchés témoignent de l'étendue et de l'intensité d'ores et déjà historique de la sécheresse de cette année 2026. De nombreux fleuves et rivières sont dans une situation très critique, jamais observée jusqu'alors. La situation hydrologique inquiète de plus en plus de pays dans un bilan public. Publié ce lundi, le service européen de surveillance Copernicus alerte. Malgré les pluies et les inondations survenues l'hiver dernier, les niveaux d'humidité des sols enregistrés en juillet dans l'ouest du continent sont désormais nettement inférieurs à ceux de juillet 2022, dernier été marqué par une grave sécheresse dans toute l'Europe occidentale.
1: Oui, exemple avec le Danube et ce reportage d'El País à Madrid qui nous emmène à Budapest en Hongrie.
18: Oui, deuxième plus long fleuve d'Europe, le Danube s'étend sur près de 3000 km et traverse une dizaine de pays et à Budapest, le niveau du fleuve n'atteint plus qu'une trentaine de centimètres. Là où coulait autrefois l'eau, il ne reste que de vastes bancs de sable, relève El País, que beaucoup ont transformé en plage improvisée. Vendredi dernier, alors que la chaleur étouffante, 37 degrés, commençait à décliner, des dizaines de personnes se sont retrouvées avec bière et encas prêtes pour un pique-nique improvisé. L'atmosphère était détendue et joyeuse, note le journal, mais à y regarder de plus près, une certaine inquiétude se faisait jour. Je ne crois pas que nous n'ayons jamais connu une sécheresse pareille, confie Mike, un ouvrier du bâtiment de 45 ans, venu passer l'après-midi avec deux amis du quartier. Une impression partagée par Diana, professeure de climatologie à l'université de Budapest. Le Danube a toujours été un fleuve très stable, dit-elle. Il y a eu des crues et des sécheresses, certes, mais une situation aussi extrême et sans précédent. Normalement, lorsqu'il ne pleut pas à un endroit, il pleut ailleurs, ou alors la neige des Alpes compense, mais cet été, la sécheresse a été généralisée.
1: Même cause, mêmes effets pour le Pô qui traverse Turin.
18: Le plus long fleuve italien est en effet presque à sec. Le Pô est réduit à une simple flaque d'eau, soupire La Repubblica, recouverte d'algues vertes et de déchets. Le courant est à l'arrêt, le Pô ne coule plus. Il ressemble à une grande flaque immobile, étouffée par une eau vert bouteille. En Allemagne, spectacle désolant, le niveau du Rhin n'a jamais été aussi bas, relève le Süddeutsche Zeitung. Cette situation a des conséquences dramatiques pour l'économie allemande. D'habitude, les péniches sillonnent le Rhin en une longue fil chargé principalement de marchandises en vrac, comme du minerai, du charbon, des céréales ou du pétrole. Désormais, pointe le quotidien allemand, rien en vue pendant de longues minutes. Et lorsqu'un navire apparaît enfin, il ne transporte que quelques conteneurs.
1: Et cette sécheresse, Frédéric, elle a aussi bien sûr des conséquences directes sur l'agriculture, c'est le cas notamment en France.
18: Oui, si les pêches, concombres, nectarines, pastèques et autres melons friands de soleil et de forte chaleur ont été dopés par la canicule, l'agriculture française dans son ensemble traverse une crise sans précédent. Pire encore que celle de la grande sécheresse de l'été 76, c'est ce que pointe Libération à Paris. La FNSEA, principal syndicat agricole, estime que les pertes économiques atteignent près de 25% pour les fruits et les légumes frais. La récolte de blé a baissé de 4,3%, tandis que celle de maïs devrait chuter de 35% à 9 millions de tonnes seulement cette année, son plus bas niveau depuis 1980. Les animaux font eux aussi les frais des températures extrêmes, relève encore le journal. En juillet, 2 à 3 millions de volailles sont mortes, grillées. Le bétail a mieux résisté, mais pourrait faire face, faute de fourrage en quantité suffisante, à de grandes difficultés dans les prochains mois. Commentaire en fin de Libération. Les aides promises par les pouvoirs publics dans un pays en période de disette budgétaire, ces aides ne suffiront pas. Les pansements provisoires pour répondre aux crises ne suffisent plus non plus. C'est tout un modèle de fonctionnement, d'existence, qui doit être profondément repensé.
1: La revue de presse de Frédéric Couteau. Le Venezuela, un mois et demi après le double séisme, le bilan dépasse désormais les 6000 morts et les besoins sont gigantesques dans les zones les plus touchées. Les sinistrés doivent pouvoir manger, dormir dans un endroit sûr, s'habiller, évidemment se soigner et notamment faire face au choc psychologique. Reportage d'Alice Campagnol dans un campement provisoire où plus de 300 sinistrés ont trouvé refuge.
19: Nous travaillons pour l'organisation Première Urgence et mon collègue et moi, nous sommes tous les deux psychologues.
20: Dans le refuge dit du terrain de golf, dans la municipalité dévastée de Caravalleda à La Guaira, une équipe de professionnels passe de tente en tente pour faire connaître son travail.
19: On vous offre un espace d'écoute, un espace où vous pouvez parler, où vous pouvez découvrir des outils pour canaliser vos émotions.
20: Les besoins sont nombreux ici, la souffrance est partout. Foyers détruits, familles disparues, perspectives d'avenir limitées et souvent l'état de choc. Estefania Guevara est psychologue. Elle s'est isolée quelques instants avec une jeune femme dont elle a perçu le mal-être.
19: Le problème, c'est qu'elle était en train de cuisiner pour toute la famille. Donc, elle nous a demandé de repasser ou bien elle-même, elle viendra jusqu'à nous. Mais elle m'a raconté qu'elle avait perdu toute sa famille, qu'elle venait à peine de retrouver les cadavres. Et c'est difficile d'en parler pour elle, car elle veut protéger ses proches.
20: Mais pour certains, la douleur est trop grande, comme cette mère de famille qui se demande comment affronter le deuil de son fils.
21: J'ai parlé avec 4 psychologues en tout. Ils m'ont tous dit la même chose. Si je veux aller mieux, je dois le laisser partir. Comment je vais le laisser partir? Cette douleur, elle va rester avec moi pour toujours. Je peux parler avec 50 000 psychologues, je n'arriverai pas à accepter la mort de mon fils, et encore moins vu les conditions dans lesquelles il est parti.
20: De retour dans l'espace psychosocial de première urgence, Maria Elisa Baez, une autre psychologue de l'équipe, attend les patients. Quelques paravents permettent un peu d'intimité pour qui veut venir parler, et tous les usagers ne sont pas des sinistrés.
22: Lundi, j'étais avec une secouriste qui, depuis le lendemain du séisme, travaille sous les décombres. Je lui ai dit l'importance de prendre soin d'elle. Les sauveteurs passent leur temps à s'occuper des autres, à extraire des cadavres, mais c'est essentiel pour eux de se libérer un peu. Souvent, ils oublient que dans tout ce processus, ils doivent s'écouter pour pouvoir continuer à aider.
20: Au Venezuela, les marques qu'a laissées le séisme sont profondes et les esprits mettront certainement des années avant de s'apaiser. Alice Campagnol, Caracas, RFI.
1: Et vous pouvez retrouver ce reportage sur notre site internet rfi.fr. 15h22 à Pékin, la Chine, qui repense en profondeur son enseignement supérieur. En 5 ans, les universités du pays ont supprimé ou suspendu plus de 12 000 formations, tout en créant plus de 10 000 nouvelles. Objectif, adapter les cursus à l'intelligence artificielle, aux nouvelles technologies et aux besoins de l'économie chinoise. C'est une réforme de grande ampleur, alors que de nombreux jeunes diplômés peinent à trouver un emploi. On est avec Cléa Broderst, correspondante de RFI à Pékin. Alors d'abord, pour bien comprendre, Cléa, quelle est l'ampleur de cette réforme?
23: Eh bien, elle est considérable. Selon les chiffres officiels, plus de 30% des cursus universitaires chinois ont été modifiés entre 2021 et 2025. Alors concrètement, plus de 12 000 formations ont disparu ou ont été suspendues, tandis qu'un peu plus de 10 000 nouvelles ont été créées. Et les universités sont encouragées à adapter rapidement leur offre aux besoins du marché du travail et surtout aux priorités industrielles définies par Pékin.
1: Quels sont les cursus particulièrement concernés?
23: Alors, les suppressions concernent principalement les lettres, les sciences humaines, certaines langues étrangères ou encore le management. À l'inverse, les universités investissent dans l'intelligence artificielle, la science des données, les semi-conducteurs ou encore la robotique. Certaines ont même ouvert de nouvelles spécialisations consacrées à ce que Pékin appelle l'intelligence incarnée, c'est-à-dire l'intégration de l'IA dans des robots capables d'interagir avec le monde réel. À Shanghai, par exemple, une université a suspendu son cursus de design de produits, estimant que l'intelligence artificielle bouleversait déjà une partie du métier.
1: Mais pourquoi opérer ce virage maintenant ?
23: Eh bien, parce que la Chine est confrontée à deux défis en même temps. D'abord, un nombre record de diplômés sortent chaque année des universités. On parle de près de 12 millions rien que cet été. Ensuite, beaucoup peinent à trouver un emploi correspondant à leur formation. Les autorités veulent donc réduire ce décalage entre études et débouchés professionnels. Et si vous voulez, cette réforme s'inscrit aussi dans une stratégie plus large. Pékin cherche à devenir un leader mondial dans plusieurs secteurs technologiques qui sont jugés essentiels pour sa croissance future. Et les universités sont ainsi, si vous voulez, de plus en plus considérées comme un outil au service des grandes priorités industrielles du pays, de l'intelligence artificielle aux semi-conducteurs.
1: Est-ce que cette stratégie-là pourrait encore transformer l'université chinoise ?
23: Alors probablement, car derrière cette réforme se pose une question plus large. Comment former des étudiants pour des métiers qui n'existent parfois pas encore. Alors, plusieurs experts estiment que les universités devront devenir plus flexibles et permettre davantage de combiner les disciplines. Autrement dit, l'enjeu n'est plus seulement de choisir le bon diplôme, mais d'apprendre à s'adapter à un marché du travail qui évolue désormais à toute vitesse.
1: Claire Broderst, correspondante de RFI à Pékin. C'est une première, la Finlande enfin reliée au réseau ferroviaire européen. Inauguration aujourd'hui d'une nouvelle liaison avec le voisin suédois, ce qui crée en même temps d'ailleurs le plus long itinéraire possible par voie ferrée au sein de l'Union européenne, si on va de la Finlande au Portugal. Et ça nous amène à la question d'environnement du jour. Florent Guignard, pourquoi est-ce que le train a-t-il autant de succès partout en ce moment ?
0: Eh oui, partout dans le monde, on pose des rails et une nouvelle fois, la Chine est championne du monde. Le pays est grand, c'est vrai, il possède aujourd'hui le plus vaste réseau de lignes à grande vitesse. Il devrait d'ailleurs doubler en 15 ans et atteindre 70 000 km en 2035. 90% de la population chinoise pourra ainsi prendre le train. Le train, c'est un transport de masse. Et c'est ce que nous dit Victor Thévenet, le directeur ferroviaire de l'ONG Transport Environnement.
4: On développe le train entre des zones denses de population. C'est là où ça fait plus de sens parce que c'est un transport de masse. Donc si on veut que ça soit rentable, il faut qu'il y ait de la demande. Donc aujourd'hui, je dirais qu'on construit surtout des lignes entre des grandes villes.
0: Et de nouveaux chemins de fer, ils sont construits donc sur tous les continents, notamment en Inde, au Maroc, en Côte d'Ivoire ou en RDC. Et en Europe, l'Union européenne vient de doubler le budget du ferroviaire.
1: Comment expliquer cet engouement ?
0: Alors il y a évidemment une dimension économique pour favoriser les échanges. Avec le rail, on fait de l'aménagement du territoire. Et puis le train, c'est un moyen de transport écologique, beaucoup moins polluant que la voiture. Et bien sûr, l'avion, on retrouve Victor Thévenet.
4: Sur les 10 dernières années, il y a une prise de conscience écologique assez forte dans le secteur des transports. Et il y a eu cette envie de beaucoup de citoyens aussi de faire leur part et donc de voyager plus en train. Et c'est vrai que les trains sont beaucoup plus pleins que dans le passé.
1: Sauf que le train, Florent, on ne peut pas forcément tout le temps le remplacer par l'avion.
0: C'est plutôt le contraire.
1: C'est plutôt l'inverse.
0: Voilà. Dans les deux sens.
1: On peut pas toujours utiliser le train.
0: Bon, voilà. En tout cas, une chose est sûre, il n'y a pas de train New York-Paris et on comprend pas pourquoi.
1: Ah oui,
0: alors, plus sérieusement, on a un problème d'offre, notamment pour les liaisons transfrontalières en Europe. On va prendre l'exemple d'un Paris-Barcelone. Chaque jour, 1000 billets de train sont disponibles et 10 000 sièges d'avion. Alors, vous allez me dire, le train, c'est long. Mais en réalité, la durée du voyage est aujourd'hui moins déterminante que le prix. C'est ce que nous dit Alexis Chaillou, il est le responsable transport au réseau Action Climat.
5: On voit que la durée, disons, acceptable d'un trajet est en train d'augmenter très fortement. Parce que justement, dans le train, vous avez du train utile, vous pouvez travailler, lire, jouer, discuter, manger.

0: avec son cortège d'exaltation dans le soleil d'Afrique. Entre ici, Jean Moulin, avec ton terrible cortège.
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Être femme, ce n'est pas une donnée naturelle. C'est le résultat d'une histoire. Il n'y a pas un destin biologique, psychologique qui définisse la femme en tant que telle. C'est une histoire qui l'a faite. D'abord, l'histoire de la civilisation qui aboutit à son statut actuel. Et d'autre part, pour chaque femme particulière, c'est l'histoire de sa vie. En particulier, c'est l'histoire de son enfance qui la détermine comme femme, qui crée en elle quelque chose qui n'est pas du tout une donnée, une essence, qui crée en elle ce qu'on a appelé quelquefois l'éternel féminin, la féminité. Le petit bébé féminin est fabriqué pour devenir une femme. Et on montre comment, déjà bien avant que l'enfant ne soit même conscient, on inscrit dans son corps, dans la manière de le faire téter, de le porter, de le bercer, etc., etc., on inscrit dans son corps.

0: Eri Bouldang, c'est le créneau des enfants sur Radio Saint-Ferriol.
1: C'est Miss Touflette et Mire Bouldang.

0: L'école du son, les discrets.
1: Une vache?
2: En fait, le truc où on met comme ça, là, après on fait...
3: Une trompette? Une trompette, c'est avec...
4: Un canard?
5: Un mouton?
6: Les polices, ils ont des trucs pour crier dedans, pour dire « Arrêtez-vous, monsieur ou madame, et c'est quelque chose de gros qui résonne. »
2: En fait, c'est rond et il y a un bouton. C'est pareil qu'un pistolet, mais c'est pas un pistolet, t'appuies.
5: C'est un policier qui fait de la flûte, qui dit « Arrêtez-vous, c'est flûte. »
4: Des corps qui ne marchent pas.
7: Les instruments.
2: Un bruit de mouche.
4: Ce serait plutôt une abeille.
8: Comment ça s'appelle? Les arbitres. Et bah, t'appuies sur un bouton, après ça fait du bruit.
4: Un sifflet?
8: C'est un sifflet pour ramener les chiens.
4: Pour c'est un sifflet de train qui ne marche pas.
2: Un sifflet que quand la maîtresse a dit de venir, ben le siffle, elle, parce qu'il y a des enfants qui sont pas là, après elle siffle comme ça.
4: Pour les chats?
5: C'est un policier qui voit ceux qui fouillent dans les poubelles.
8: S'il y a un chien qu'on retrouve plus, et ben il y a un sifflet, il est spécialement pour les chiens.
4: Pour appeler les chiens, c'est quand on a perdu un chien et comme il est dressé, qu'on lui fait toujours ça pour le chercher, bah on siffle et ça ramène le chien.
7: Une trompette qui ne marche pas.

coiffure, avec sur la tête une sculpture. Son visage est comme dessiné sur du papier peinture. Lentement, elle passait dans la rue,

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Dans le temps, à l'école de Curgis, c'est contre les Magnets, les Ptio. On leur apprenait ce que c'était que la patrie et la nation. On les obligeait à chanter les chansons patriotiques. Ptio Pinjac n'aimait pas plus aller à l'école que chanter. Mais un matin qui n'était pas fait comme un autre, à la fin de la chanson, l'instituteur rouge de colère s'est levé et a dit « Ptio, toi qui n'as pas chanté, lève-toi et dis-moi donc quel est ton pays ?»« Bah mon pays au Curgis. Mais non, Bougredane, je t'ai demandé ton pays, pas ton village. Toi, Jacques, qui n'as pas chanté, lève-toi et dis-moi donc quel est ton pays ?» Si mon pays y'a pas de Curgis, y'a peut-être ben le Morvan. Mais non, je t'ai demandé ton pays, pas ta région. Ton pays, ta patrie, ta nation, c'est la France. Puisque c'est ça, vous me copierez tous les deux 500 fois sur votre cahier pour demain matin. J'aime la France. En sortant de l'école, comme d'habitude, les deux gamins sont arrêtés au-dessus de la colline, à la Croix des Fleurs, chez la Francine Joyeux. Elle leur offrait le goûter et souvent leur racontait des histoires. Mais ce jour-là, la Francine a bien vu que les deux gamins n'étaient pas bien dans leur assiette. Elle les a questionnés et c'est le Jacques qui a raconté l'épisode du matin avec la punition. Et elle a dit « Mais c'est pas vrai. C'est pas vrai qu'encore aujourd'hui à l'école, on vous apprend des choses pareilles. Mais toutes ces histoires de guerre, de patrie, de nation, ça n'a jamais rien apporté de bon. Tiens, je me souviens quand mes enfants avaient votre âge. Vous savez ce que c'est que les Ptio ? C'est fasciné par la guerre, par les armes, par les uniformes. À cette époque-là, du côté de Curgis, il y avait les Garibaldi et juste en face, il y avait les Prussiens. Un tantôt, un canon, il a tonné du côté de Curgis. Les trois Ptio sont allés voir et sur le chemin, ils ont trouvé un soldat, raide, étendu, mort. Le plus grand, le gaillard des trois, l'a retourné du pied et a dit « Tiens, ça fera toujours un boche de moins. » Le deuxième a bien regardé le soldat et dit « Oui, mais... » Un boche de moins, ça fait un mort de plus. Le troisième, le Ptio, lui, avait juste remarqué le casque. Il s'est baissé, il l'a ramassé. Vous savez, les casques à pointe. Il a dévissé la pointe. Dans la pointe, il y avait une photo. Il l'a déroulée. On voyait une jolie femme avec deux Ptio sur les genoux. Et au dos, c'est écrit en travers « On pense beaucoup à toi ». Quand les trois Ptio sont rentrés chez eux, enfin surtout le premier, celui qui avait retourné le soldat, il a dit « Oui, mais... » Si cette femme qu'elle a sur la photo va être aussi malheureuse que notre mère l'a été quand le père est mort à la guerre de Crimée, j'aurais préféré qu'il ait eu le temps de se sauver. La Francine racontait cette histoire-là au Ptio et au Jacques. Les deux gamins étaient éberlutés. Elle leur a dit allez filer. Avec la punition, ça va bien vous prendre la moitié de la nuit. Le Ptio et le Jacques sont rentrés chez eux en pensant à la Francine et à son histoire. Le lendemain matin, en arrivant à l'école, ils avaient encore les yeux tout rouges, marqués par le manque de sommeil. Mais pas si rouges que la colère de l'instituteur quand il a lu 200 fois sur les cahiers « J'aime la Francine ». 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

0: Changez le monde, vous êtes bien sympathique, mais on va déjà vous lever le matin.
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9: Bonjour, chers auditeurs de Radio Saint-Ferréol sur 94.2. Aujourd'hui, nous allons causer énergie avec DEWAT, coopérative citoyenne d'énergie renouvelable sur la vallée de la Drôme. Pour nous, la transition énergétique, c'est un des piliers d'une société équitable, démocratique et respectueuse de l'environnement. On a un petit objectif, couvrir des besoins énergétiques territoriaux après les avoir réduits au maximum et les couvrir par les énergies renouvelables, locales. En pratique, pour la vallée de la Drôme, ça signifie multiplier par 4 la production d'énergie renouvelable et diviser par 2 nos consommations. Ça, sur la période entre 2015 et 2040. Un vrai défi à relever ensemble. Ça soulève pas mal de questions et c'est pour cela que nous vous proposons cette émission mensuelle. Dans chaque épisode, on va explorer d'abord un des sujets de diminution de la consommation, à la fois à travers la sobriété et l'efficacité. On aura donc à chaque fois un focus dédié. Aujourd'hui, la mobilité des personnes. Puis, nous retrouverons ensuite un témoin local ou d'ailleurs pour approfondir une thématique.
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9: Aujourd'hui, on va accueillir Mathilde Immer. Bonjour Mathilde.
10: Bonjour Émilie, bonjour à toutes et tous.
9: Merci Mathilde. Alors, on a tous envie de savoir, ou en tout cas une bonne partie des citoyens aujourd'hui ont envie de savoir d'où viennent leur nourriture, de savoir comment soutenir par exemple des paysans du coin et d'acheter de bons légumes, de bons œufs, de la bonne viande. Les AMAP, les magasins de producteurs, ce sont quelques exemples de cette réappropriation des questions d'alimentation et d'agriculture. L'énergie, comme l'alimentation, elle fait partie de nos quotidiens. Elle est partout, elle est indispensable. Pourquoi ne pas se poser les mêmes questions pour l'énergie? En tant que citoyen, citoyenne, peut-on avoir son mot à dire sur le sujet de l'énergie? Voire participer à la production d'énergie? Et si oui, pourquoi? La thématique du jour, ce sera l'énergie, une affaire de citoyens et de citoyennes. Alors Mathilde, tu es habitante de la vallée de la Drôme?
10: Oui, depuis 2 ans et demi maintenant. J'étais à Piégros il y a encore quelques mois et maintenant je vis à Cray depuis quelques semaines.
9: Et tu t'intéresses un minimum aux questions d'énergie?
10: Tout à fait. Depuis un petit bout de temps, parce que les questions climatiques touchent assez rapidement à la question énergétique et que je suis militante climat depuis une dizaine d'années maintenant.
9: Merci. Donc on va prendre le temps de rentrer plus en conversation à propos du coût de l'énergie et de la place des citoyens autour de ce sujet. Avant ça, on va d'abord se focaliser sur la baisse des consommations avec notre petit focus du jour qui sera sur la mobilité des personnes.
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1: C'est Boris Vian avec la complainte du progrès de 1956 qui introduit notre focus réduction des consommations. Alors, aujourd'hui, on va parler plus en détail de la question de la mobilité en tant que personne. Concrètement, on est beaucoup à avoir des voitures, parfois des vélos, parfois à marcher. La question de se déplacer, c'est un sujet assez brûlant. On a entendu ces derniers mois la fin annoncée de la construction des véhicules à moteur thermique d'ici à 2035 dans toute l'Union européenne, pour aller vers un parc de voitures tout électriques. Alors, pour parler de ce sujet-là, on va se baser sur des sources assez fiables, c'est-à-dire le scénario de l'association Negawatt. Vous pourrez tout retrouver sur leur site internet, negawatt.org. Donc, sur la mobilité des personnes, ils nous parlent d'abord de la question de la sobriété. Comment on peut essayer de moins consommer en termes de transport. La première chose qui est posée comme hypothèse de la part de Negawatt, c'est le fait de reporter nos déplacements qu'on fait aujourd'hui en voiture et en avion vers d'autres types de transports, comme par exemple les transports en commun, la marche, le vélo. Un deuxième sujet qui est amené par Negawatt dans les hypothèses de sobriété, c'est la diminution des distances parcourues. Ça passe notamment par une augmentation du télétravail, quand c'est possible évidemment, en fonction des métiers, une réduction des déplacements très longue distance également. Ensuite, Negawatt nous parle du développement du covoiturage et de l'autopartage, une manière du coup de se déplacer autrement et de manière plus sobre. Finalement, un sujet qui peut culturellement poser pas mal de débats, mais qui a une vraie efficacité, ce serait la baisse de la vitesse, notamment en ville et sur autoroute. Par exemple, passer à 30 km/h en ville et à 110 km/h sur l'autoroute. Finalement, une dernière mesure qui, elle, concernerait l'efficacité, plutôt le volet efficacité pour diminuer nos consommations, c'est la réduction de 60% de la consommation moyenne des voitures. Donc ça veut dire aller vers des voitures qui sont plus efficaces. Donc dans le scénario Negawatt, qu'est-ce qu'on retrouve en termes de mesures prioritaires, une fois qu'on a évoqué ces hypothèses-là concernant la mobilité des transports? La première chose à faire, en tout cas selon le scénario Negawatt, ce serait d'investir massivement dans les transports en commun et notamment dans les infrastructures cyclables et d'abandonner tout nouveau projet routier ou aéroportuaire. Autour de la question du transport aérien, il y a également d'autres mesures prioritaires dans le scénario Negawatt, comme augmenter le prix de l'aérien, interdire progressivement l'ensemble des vols intérieurs lorsqu'il y a une alternative ferroviaire qui existerait, interdire également la publicité pour l'aérien. Là, on se place du coup au niveau national avec l'association Negawatt et dans notre vallée, la vallée de la Drôme, est-ce qu'il y a déjà des solutions qui pourraient permettre aux uns et aux autres, aux unes et aux autres également, de se saisir de cette question de la mobilité des transports et d'être plus sobre et plus efficace? Eh bien, on a de la chance parce que dans notre vallée, il existe déjà beaucoup de solutions. C'est une compétence notamment qui appartient, ou en tout cas dont les intercommunalités peuvent se saisir. Et sur l'ensemble de la vallée de la Drôme, les trois intercommunalités de la vallée, à la fois la communauté de communes du Val-de-Drôme, la communauté de communes du Crétois et du Pays de Saillant, et la communauté des communes du Diois, se sont saisies de cette compétence mobilité. Donc du coup, par exemple, la plupart vous proposent de la location de vélos électriques pour vous tester sur le vélo. Il y a également une structure qu'on a la chance d'accueillir dans la vallée de la Drôme, en tout cas qui a son siège social ici, c'est Dromolib. Dromolib, c'est une association qui vous permet d'aller vers d'autres types de déplacements. Et notamment, si vous vous dites que le vélo électrique, c'est bien, mais que ça fait 35 ans que vous n'avez pas fait de vélo, Dromolib peut vous proposer des cours pour vous remettre en selle. Ensuite, de manière très concrète, quand le scénario Negawatt parle de covoiturage et d'autopartage dans la vallée de la Drôme, on a déjà des choses qui existent, notamment le service d'autopartage qui s'appelle Libellule, avec des voitures électriques. Il y a également quelque chose qui se développe depuis... Enfin, qui a toujours existé plutôt, mais de manière officieuse, c'est le Stop dans la vallée de la Drôme, ça fonctionne plutôt bien, et dont aujourd'hui les intercommunalités et de plus en plus d'acteurs se saisissent. Par exemple, sur la communauté de communes du Val de Drôme, le système Réseau Pouce qui se développe. C'est une application pour arriver à faire du stop en se sentant de plus en plus sécurisé. Il y a également en ce moment le défi stop qui est mené par Drômolib pour vous tester à faire du stop et voir l'efficacité, vous rendre compte que ça vous permet de rencontrer vos voisins ou d'autres personnes que vous n'auriez pas rencontrées autrement. En tout cas, en termes de mobilité des personnes, on a beaucoup de ressources dans notre vallée et vous pouvez notamment, tout est résumé dans un livret qui vient de sortir cet été qui s'appelle « Se déplacer en vallée de la Drôme » et qui a été coproduit avec Drômolib. Voilà pour la rubrique « Mobilité des personnes ».
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1: Alors, rebonjour Mathilde.
3: Bonjour.
1: Après ce focus baisse des consommations, on va s'intéresser du coup à notre thématique de fond du jour qui est l'énergie, une affaire de citoyens et de citoyennes. On a fait un parallèle en introduction avec les questions d'alimentation. On sait qu'aujourd'hui, de plus en plus de personnes s'intéressent à la question de l'alimentation, se demandent d'où proviennent leur nourriture et ont envie un peu d'avoir une main sur la manière dont leur nourriture est produite, savoir qui la produit. Donc du coup, on peut aussi se poser ces mêmes questions pour l'énergie, puisque a priori, on l'utilise dans plein de facettes de notre quotidien, quand on allume l'interrupteur pour la lumière qui est dans la pièce, quand on recharge notre téléphone portable, quand on branche notre frigo, mais aussi au travail, à l'école, dans nos loisirs. Donc voilà, une vraie question. Et avant de rentrer en détail sur ce sujet de l'énergie, une affaire de citoyen, on vous laisse vous présenter un peu plus pour qu'on sache avec qui on va débattre de tous ces sujets.
3: Bonjour, je m'appelle Mathilde, je suis drômoise depuis 2 ans et demi, avant j'ai vécu en Espagne, en Allemagne et puis en Bretagne, un peu ailleurs en France, et j'ai beaucoup milité sur les questions climat et démocratie, et ça, j'y reviendrai parce que c'est vraiment ce lien-là qui aujourd'hui fait que je m'intéresse au projet d'énergie citoyenne, et ça fait maintenant 2 ans et demi que je travaille dans le bois, en charpente et en menuiserie, notamment en faisant de la rénovation thermique de bâtiments pour que les bâtiments consomment moins d'énergie à l'avenir et que les gens aient aussi moins de dépenses économiques, parce que tu l'as dit, en fait l'énergie c'est partout, que ce soit dans les transports, que ce soit la manière dont on se nourrit, dans les bâtiments, dans les électroménagers, enfin c'est tout le temps et on s'en rend presque plus compte. Et donc moi, la question de l'énergie, c'est vrai qu'au début, c'était un peu un non-sujet, tellement c'est partout présent, on ne se rend pas compte, en fait. Et c'est venu il y a 10 ans, quand j'ai compris que la question climatique qui m'habitait, parce que je faisais des crises d'angoisse, comme pas mal de jeunes, j'ai lu, découvert, je me suis questionnée sur ces questions-là, et assez vite, en fait, tu tombes sur la question énergétique, parce qu'elle est centrale quand tu veux adresser la question du changement climatique. On voit bien qu'on consomme aujourd'hui comme des malades de l'énergie fossile et qu'il faudrait passer à autre chose. Et la question, c'est comment est-ce qu'on y arrive et quelles sont les solutions. Et c'est là où les questions de est-ce que l'énergie doit être un projet citoyen ou est-ce que c'est l'État ou les entreprises qui doivent tout piloter tout seul, la question, elle se pose à ce moment-là. Et là où, moi, la question démocratique, elle m'intéresse, c'est que je pense que la transition écologique, elle se fera pas contre les gens. Et typiquement, quand il y a eu les Gilets jaunes, il y a eu pas mal de crispation au sein du mouvement climat entre ceux qui étaient anti-gilets jaunes et...
1: Pardon, excuse-moi. Est-ce que tu peux nous rappeler la base du mouvement des gilets jaunes, la raison qui a déclenché ça?
3: La raison, elle est simple, c'est la fameuse taxe carbone. Mm-hmm. Donc, on venait rajouter une taxe sur, en gros, l'essence dans les bagnoles, ce qui faisait que l'essence était plus chère. Or, il y a beaucoup de gens qui dépendent aujourd'hui de leur voiture pour aller au boulot. Et en zone rurale, a fortiori, je pense que pour les habitants et habitants du territoire, vous voyez à peu près de quoi je parle. Et en plus, c'était une taxe qui pesait trois fois plus sur les ménages les plus précaires par rapport aux ménages les plus aisés. Donc c'était une taxe qui venait piéger les gens et qui en plus était injuste socialement. Et à mon sens, c'est plus cette question de la justice sociale qui a bloqué que juste le fait que ce soit écolo et que les gens n'avaient pas un truc écolo. Et moi, j'ai pas mal échangé avec, à ce moment-là, des militants écolos et des gilets jaunes.
1: Okay.
3: Et ensemble, on a cheminé en se disant, en fait, non, il n'y a pas d'opposition entre le mouvement des gilets jaunes et le mouvement climat. Il y a juste une question qui est comment est-ce qu'on fait la transition écologique sans piéger les gens en leur rendant impossible pour eux d'aller au boulot ou de finir leur fin de mois en n'étant pas honteux devant leurs enfants, en ne pouvant pas leur apporter à manger ce qu'ils veulent. Et en cheminant ensemble, Gilets jaunes, militants écolos et acteurs de la démocratie, on a eu cette idée de dire qu'est-ce que ça donnerait si on essayait de trouver des solutions qui allient justice climatique et justice sociale. Et on a proposé une idée d'assemblée citoyenne terre-ressort qui est devenue ensuite la Convention citoyenne pour le climat.
1: Ok, donc la Convention citoyenne pour le climat qui s'est déroulée entre 2019 et 2020.
3: Ouais, qui était une super initiative, où vraiment ce qui s'est passé pendant ces 7 sessions entre les 150 citoyens terre-ressort qui ont du coup fait ces propositions qui lient justice sociale et justice climatique était juste dingue et montre que les citoyens peuvent écrire la loi. Ce qu'en a fait Macron est beaucoup moins dingue, puisqu'il en a gardé que 10%, à peine. Et donc on voit là qu'il y a un détricotage, et donc ça revient à nouveau à la question de la démocratie dans tout ça, et est-ce qu'il faut attendre que l'État, les entreprises fassent, ou est-ce qu'il faut lancer des choses, nous, en tant que citoyens? Et je trouve sur la production énergétique, il y a plein de projets citoyens qui existent, et tant mieux, parce que si on attendait tout le temps les pouvoirs publics et les entreprises, je pense qu'on avancerait plus lentement.
1: Ok, merci. Donc si j'essaye de résumer, parce que c'est dense et très intéressant ce que tu viens de nous partager, les deux points clés qui t'ont amené à t'intéresser à l'énergie, c'est qu'est-ce que je fais par rapport au changement climatique, parce qu'il y a un lien fort entre du coup les énergies fossiles, pétrole, gaz, qui produisent les gaz à effet de serre, ouais, et qui sont aujourd'hui la base en tout cas de notre mix énergétique, et le fait qu'il y avait des vraies questions de justice sociale sur on doit peut-être diminuer nos consos, mais comment on fait en fait pour que ça ait pas des répercussions sociales derrière délétères et que ce soit pas ceux qui ne sont pas forcément responsables du gaspillage qui payent.
3: Exactement.
1: Ok, merci beaucoup. Eh bien, on peut peut-être, de manière un peu factuelle, s'intéresser du coup à cette question de la production et de la fourniture d'énergie citoyenne. Aujourd'hui, il y a plusieurs structures nationales qui existent, qui ont commencé leur travail il y a plus d'une dizaine d'années, justement dans la lignée de ce que tu nous as partagé en termes de d'expérience juste avant. Dans le domaine de l'énergie, ça peut paraître assez vite complexe, mais si on essaye d'être, de simplifier les choses pour que tout le monde ait un minimum de compréhension, c'est simplement, il y a deux grands rôles. Il y a la production d'énergie et ensuite la fourniture et la distribution d'énergie. Pourquoi je dis ça? Parce que en fait, il y a des acteurs qui ont commencé à travailler, on en reparlera avec toi Mathilde, notamment Enercoop, une coopérative en fait qui fournit de l'électricité renouvelable, du coup à la fourniture d'électricité renouvelable. Et en parallèle, se sont montés des mouvements des énergies renouvelables citoyennes, notamment Énergie Partagée, qui réunit aujourd'hui une grande majorité des structures locales qui produisent des énergies renouvelables citoyennes. Pour vous donner un ordre d'idée de ce que c'est, aujourd'hui, c'est environ 352 projets citoyens d'énergie renouvelable qui sont labellisés en France. Concrètement, ça concerne une vingtaine de projets autour du bois énergie, donc de la fourniture de chaleur, une quarantaine de projets autour de la production éolienne, production d'électricité. Également des projets qui vont être plus innovants et qui débutent avec un projet de géothermie, 7 projets de méthanisation, 6 projets d'hydroélectricité et 272 projets de solaire photovoltaïque. Donc c'est le gros de la production. Qu'est-ce que ça produit, ce mouvement des énergies renouvelables citoyennes, de manière très concrète? Alors ça va pas remplacer les centrales nucléaires, on est bien d'accord, mais ça produit quand même. Ça produit par exemple 1404 gigawattheures par an d'électricité. Ça, c'est l'équivalent de la consommation électrique hors chauffage et eau chaude sanitaire d'un petit peu plus de 1 million de personnes. Pour la question de la chaleur, aujourd'hui, à travers Énergie Partagée, l'ensemble des structures locales qui en font partie produisent 107 gigawattheures de chaleur par an, soit l'équivalent en chauffage de 23 892 personnes. Et l'important, quand on parle d'énergie partagée, c'est aussi de parler des gens qui composent ce mouvement. C'est un peu plus de 30 000 actionnaires citoyens de sociétés citoyennes locales qui ont investi carrément 47 millions d'euros aujourd'hui. Notre coopérative des Watts fait partie de ce mouvement-là. Quand on pense énergie citoyenne, on pense évidemment aux citoyens, individuelles, mais c'est aussi des collectivités territoriales dans le mouvement des énergies citoyennes. Aujourd'hui, chez Énergie Partagée, c'est environ 845 collectivités qui sont actionnaires. Voilà, c'était pour vous donner des chiffres, en tout cas de qu'est-ce que ça veut dire concrètement, et illustrer le fait que oui, aujourd'hui, on peut peut-être questionner la place du citoyen sur les sujets d'énergie, mais qu'il y a déjà des citoyens qui s'en sont emparés de ce sujet-là et qui font des choses très concrètes. Donc là, on a, à travers Énergie Partagée, je vous ai partagé des chiffres sur la production d'énergie renouvelable citoyenne. Mathilde, je sais que tu fais aussi partie d'Enercop. Est-ce que tu peux nous parler d'Enercop, de ta place dans Enercop et de toi, ce que t'en retiens?
3: D'abord, juste pour revenir sur cette idée de se dire pourquoi est-ce que les citoyens vont produire, participer à la production ou à la diffusion d'énergie qu'on pourrait produire. Mais je pense que c'est hyper important parce que on voit bien que l'énergie au niveau mondial, on a souvent des crises énergétiques. On se souvient de la crise qu'on a eue avec le gaz, quand il y a eu la guerre entre l'Ukraine et la Russie. On voit bien souvent qu'on est dépendant de méga systèmes. Et donc, moi, ce que je trouve très intéressant et ultra pertinent dans les projets que tu viens d'évoquer et que diffuse ensuite Enercop en tant que fournisseur d'énergie, c'est qu'on relocalise, on reprend la main, et ça a aussi des bénéfices pour le territoire sur lequel est produit l'énergie. Mmh. Donc ça me semble hyper important de le dire et de le rappeler, que c'est pas l'énergie, c'est pas forcément que des méga-systèmes auxquels on comprend rien, avec des prix qui fluctuent hyper rapidement. Si on structure différemment la manière dont est produite l'énergie et diffusée l'énergie demain, on peut avoir une énergie qui a un autre sens et d'autres gouvernances que celle qu'on a aujourd'hui. Enercop, c'est un réseau, du coup, une coopérative qui fournit de l'électricité verte. C'est un des pionniers en France et qui affirme un côté militant dans le sens où l'objectif d'Enercop, c'est de faire en sorte qu'il n'y ait quasiment que de l'électricité verte demain qui soit dans les foyers des uns et des autres, que ce soit dans la Drôme ou ailleurs. Et Enercop, c'est un réseau de donc il y a Enercop historique qui a été créé à Paris, puis il y a plein de d'Enercop au niveau local qui fournissent en régional les différents habitants et habitantes de leur région, et qui est aujourd'hui en train de se rassembler pour être plus puissant demain, parce que les chiffres que tu as donnés sont impressionnants, mais je pense que ce soit sur la production ou que ce soit sur la fourniture, on voit bien qu'on a un moment de passage à l'échelle. Tu l'as dit, il y a 1 million de personnes aujourd'hui qui sont fournies grâce à ce système-là. On a 60 millions de Français. Et aujourd'hui, il y a cette capacité, que ce soit côté Énergie Partagée ou que ce soit côté Enercop, d'arriver à passer cette étape pour grandir beaucoup plus vite et fournir beaucoup plus de gens.
1: Merci. Et est-ce que peut-être tu peux nous toucher deux mots de toi, ce que tu fais à Enercop?
3: Oui,
1: pas de problème.
3: Cool, je suis au CA d'Enercop depuis 1 an. Et puis par ailleurs, je suis sociétaire et je me fournis chez Enercop.
1: Ok, super, merci. Alors,
3: et je vous recommande d'ailleurs toutes et tous de vous fournir chez Enercop. Et ne vous faites pas avoir. Enfin, je pense qu'il y a aussi. Pardon, excuse-moi, je prends.
1: Je t'en prie.
3: Il y a beaucoup, et c'est tant mieux, de gens aujourd'hui, de fournisseurs qui se disent fournisseurs d'électricité verte. Regardez bien qui ils sont et quel type d'énergie il y a derrière, parce qu'il y a pas mal de greenwashing derrière. Je ne suis pas en train de vous dire, allez chez Enercop, c'est les seuls, c'est les uniques qui sont bien. Ce n'est pas forcément ma cam. Mais je pense qu'il y a quand même une vigilance à avoir où aujourd'hui tout le monde a envie d'être vert, mais c'est pas la même chose d'acheter une énergie verte produite par localement et par des projets citoyens que d'acheter une énergie verte qui est produite par un grand groupe mondial qui par ailleurs fait des bénéfices monstrueux sur des caisses de schiste ou sur du pétrole.
1: Ok. Et peut-être simplement pour éviter d'écorcher les oreilles de ceux qui connaîtraient très bien les questions d'énergie, de manière très concrète, l'électron, il va toujours là où il est le plus proche, c'est-à-dire que si vous avez des panneaux photovoltaïques sur votre toit, l'électron peut venir chez vous, et effectivement. Évidemment, Enercop ne va pas pouvoir tracer tous les électrons qui vont être produits entre les centrales citoyennes de production d'énergie renouvelable. Mais par contre, ça reste très important en fait de soutenir ce type de projet-là parce que ça permet d'augmenter en pourcentage la part en fait de la production fournie par ce type de petite installation. En tout cas, si on le compare effectivement à des géants de l'énergie. Et on vous propose du coup de faire une petite pause musicale avec Nina Simone, qui fait une belle reprise

0: Bienvenue, vous êtes à nouveau dans Causons Énergie, enregistré dans les locaux de Radio Saint-Ferréol, diffusé sur Radio Saint-Ferréol, RDIWA et Radio Méga, les trois radios associatives de la vallée de la Drôme. Nous venons d'écouter Here Comes the Suns, une reprise de Nina Simmons, l'original étant des Beatles. Nous sommes avec Mathilde Immer pour parler de l'énergie, une affaire de citoyens et de citoyennes. Donc Mathilde, tu nous as expliqué que tu étais impliquée depuis une année dans le conseil d'administration d'Enercop, une coopérative qui fournit de l'électricité verte et citoyenne. Dans ton métier également d'artisane, tu travailles sur la rénovation thermique des bâtiments et tu as été impliquée dans la convention citoyenne pour le climat qui s'est déroulée de 2019 à 2020 et qui a eu comme, on va dire, naissance le mouvement des Gilets jaunes. De ces diverses expériences, quel message ou quel enjeu fort tu vois dans l'implication des citoyens et des citoyennes dans les sujets d'énergie?
1: Le premier enjeu que je vois, il est démocratique. C'est-à-dire que je pense que c'est complètement différent quand un projet d'énergie, il est co-créé avec la participation des habitants et des habitantes, parce que le projet va être pensé pour avoir des retombées pour le territoire. Et il va être à l'écoute de ce qu'attendent finalement les citoyens et citoyennes qui habitent à côté. Moi, j'avais été hyper marquée quand on parlait d'énergie renouvelable il y a quelques années, où je voyais qu'en Allemagne, il y avait une acceptation des produits d'énergie solaire ou éolien beaucoup plus fort qu'en France. Mmh. Et ils expliquaient très clairement que la raison, elle était simple et quasiment unique, c'était que les citoyens étaient participaient finalement à l'élaboration de ces projets-là, voire rentrer au capital financier et avoir aussi des retombées économiques de ces projets-là. Donc ça me semble hyper important de se dire que c'est pas juste voilà, un projet d'énergie qu'on met là dans le coin et que c'est la collectivité locale qui va décider toute seule ou l'État qui implante ça à cet endroit-là, mais que les citoyens peuvent participer à définir ce projet-là et donc en définir les contours et les retombées. Et je pense que ça aide non seulement à l'acceptation, mais que ça aide aussi à ce que ça puisse se diffuser, parce que quand un projet fonctionne et que les habitants en sont contents, ça fait des exemples qui donnent envie à d'autres collectivités locales de prendre le relais, etc. etc. Donc ça, c'est la première chose. La deuxième, c'est peut-être, en tout cas moi, quelque chose qui me semble important, qui n'est pas vrai pour tous les projets qui se lancent aujourd'hui, mais c'est... je trouve qu'il y a une attention pas forcément suffisante sur la question de la précarité énergétique. Je crois que je le vois d'autant plus aujourd'hui en bossant en tant qu'artisane dans la rénovation thermique des bâtiments. Mmh. En fait, c'est un énorme enjeu et c'est un enjeu qui va s'accroître dans le sens où, malheureusement, le coût de l'énergie, a priori, ne va faire qu'augmenter. Et donc, on a un énorme enjeu à faire en sorte que les personnes qui sont aujourd'hui en précarité énergétique ou celles qui pourraient y tomber demain parce qu'il y aurait une explosion du coût énergétique soient prises en charge. Et ça, typiquement, Enercop, c'est assez récent qu'il y ait aujourd'hui une offre spécifiquement pour les personnes qui n'ont pas forcément des gros moyens pour qu'elles puissent, même en situation de précarité énergétique, avoir recours au service d'Enercop, voire de ses alliés, pour sortir de cette précarité. Et ça, je pense que c'est vraiment une attention qui doit être forte aujourd'hui si on veut que, à nouveau, que l'écologie ne soit pas l'ennemi de la justice sociale, mais au contraire son allié.
0: Ok. Et est-ce que tu saurais peut-être nous préciser ce que tu entends par précarité énergétique? Dans quoi ça se traduit au quotidien?
1: Par du froid.
0: Par du froid dans les logements.
1: Par du froid dans les logements et des gens qui, en fait, ne peuvent pas chauffer correctement leur chez-soi par faute de moyens, mais aussi tout simplement parce que quand ils chauffent, il y a tellement de fuites. Enfin, c'est soit les fenêtres, soit les murs, soit qui sont mal foutus. Et qui, du coup, il y a une déperdition énergétique énorme. Donc, c'est souvent ça qui cause la précarité énergétique. Et puis, c'est des gens qui chauffent avec des grille-pains, souvent. Enfin,
0: des grille-pains, c'est des radiateurs électriques, c'est ça?
1: Ouais,
0: c'est des radiateurs électriques. D'une autre génération.
1: Ouais, d'une autre génération, voire de plusieurs autres générations pour certains.
0: Et du coup, les logements que tu décris, c'est ce qu'on peut appeler aussi des passoires thermiques?
1: Exactement. Okay. C'est ce qu'on appelle des passoires thermiques. Et c'est important parce que je trouve que socialement, ça a un impact très fort aussi. On ne s'en rend pas forcément compte, mais les personnes qui ont froid, c'est souvent des personnes qui, par ailleurs, vont être bloquées. Parce que quand vous êtes vraiment congelé en permanence, quand vous êtes chez vous, vous n'avez plus la capacité vraiment de réfléchir, de vous projeter, même de vous dire de je vais changer d'appartement pour aller mieux. C'est, vous rentrez dans une espèce de spirale où vous avez plus suffisamment d'énergie en vous-même pour changer les choses. Donc je pense qu'il y a vraiment quelque chose qui peut être fait de manière assez simple sur la question de la précarité énergétique et de lutter contre ces passoires thermiques qui sont assez nombreuses encore aujourd'hui.
0: Et du coup, sur le territoire, si je ne me trompe pas, il y a une vraie action des trois collectivités qui, à travers ce qu'on appelle le service public intercommunal de l'énergie, où il y a des actions qui concernent la précarité énergétique. Ça, c'est des sujets aussi d'utilisation de l'argent public. Est-ce que dans ton travail en tant qu'artisane, c'est quelque chose que tu ressens aussi, l'intérêt d'avoir peut-être localement des collectivités qui sont investies sur ce sujet de la rénovation thermique?
1: Ben, on sent clairement la différence. Enfin, c'est sûr qu'ici, on est sur un territoire où en effet, l'intercom aide pas mal. Néanmoins, moi, je trouve qu'on voit aussi qu'au niveau de l'État, on manque encore à la fois de moyens, c'est-à-dire d'aide à la rénovation dans les montants alloués, mais aussi de simplicité. Le nombre de gens qui nous disent « mais en fait, j'ai essayé de remplir les aides, les machins, mais c'est trop compliqué, je comprends rien, comment on fait ?» Et c'est vrai que c'est complexe. Et typiquement, je reviens à la Convention citoyenne pour le climat, juste une seconde. Mmh. Une des demandes de la Convention citoyenne pour le climat, c'était d'avoir un guichet unique qui simplifiait justement les démarches, en plus de montants plus élevés pour les aides. Et je pense que c'est des choses qui nous manquent cruellement aujourd'hui et qui font que derrière, il y a plein de projets qui se font pas, uniquement pour des questions administratives et de manque de moyens. Et par ailleurs, je pense qu'au niveau national, il y a vraiment un manque de formation d'artisans et d'artisanes pour réaliser ces rénovations. Ce qui est compliqué dans la rénovation, il faut se rendre compte que c'est beaucoup plus compliqué que du neuf. Quand vous construisez une maison en bois, en neuf, c'est très simple, c'est très rapide. Mais quand on fait de la rénovation, chaque bâtiment il est différent. Et donc c'est toujours des complexités à mettre en œuvre qui font que c'est à la fois très plaisant en tant qu'artisan, parce qu'il y a une part de créativité qui est chouette dans le métier, et en même temps plus complexe. Mais ça a beaucoup de temps. C'est typiquement, je prends le vieux Cray, où en ce moment on rénove plusieurs ruines dans le vieux Cray, qui étaient typiquement des passoires énergétiques avant. Et en fait, ça va permettre au vieux Cray aussi de revivre. Et donc, c'est aussi comment est-ce qu'on redonne vie à des centres-bourgs en zone rurale. Et ça, je pense, c'est hyper important pour notre territoire, où en plus, il y a des enjeux de logement très forts sur notre territoire. Comment est-ce qu'on fait en sorte pour que ces logements demain soient plus des ruines ou des passoires, mais soient accessibles aux uns et aux autres.
0: Mmh. Merci. Donc, pareil, j'essaye de résumer pour nos auditeurs. Donc, quelque chose qu'on cite pas souvent, ou en tout cas qu'on occulte, c'est effectivement la question de la première énergie, c'est celle qu'on consommera pas. Donc, la question de la rénovation thermique du bâtiment, elle est vraiment importante. Donc, merci de l'amener et de le lier justement à ce sujet de justice sociale. Et ensuite, eh bien, dans les projets de production, ce que tu nous as partagé, c'est une question aussi démocratique, de se dire en se réappropriant un projet, en fait, voire en y participant de manière active, que ce soit bénévolement ou que ce soit en mettant une partie de son épargne dans un projet de production, on en comprend un peu les contours, on peut peut-être accepter certaines contraintes qui ne nous seraient pas parues tolérables autrement, et on peut également en bénéficier, parce que si a priori, les projets de production d'énergie renouvelable restent rentables, même dans des systèmes citoyens. Et donc, du coup, si on place une partie de son épargne, on récoltera des intérêts financiers. Ok. Eh bien, merci beaucoup. On vous propose une deuxième pause musicale qui démarre maintenant. On vous envoie en Australie.

0: On laisse les Australiens de Midnight Oil avec Beds Are Burning pour revenir dans la vallée de la Drôme et essayer de regarder autour de nous pour voir quels sont les projets d'énergie citoyenne qui existent déjà localement. Est-ce que Mathilde, toi, tu en connais certains ?
1: Alors non, malheureusement, ça fait pas très longtemps que je suis là et j'avoue, je me suis pas forcément intéressée au niveau local. Moi, ce qui m'intéresse là plus, c'est le comment est-ce qu'on passe à l'échelle pour qu'on arrive à avoir beaucoup, beaucoup, beaucoup plus de mégawattheures qui soient fournis par l'électricité verte. Mais je crois que toi, tu en connais par contre certains très bien.
0: Alors moi, j'en connais forcément un des projets plutôt bien, donc DEWAT, la coopérative citoyenne pour laquelle je travaille. Mais on a de la chance puisqu'il y a également deux centrales villageoises. Donc les centrales villageoises, en gros, c'est des regroupements à l'échelle de bassins de vie entre 6 à 20 communes. Environ. Dans la vallée, on en a deux. On en a une qui les deux sont assez anciennes, ont plus d'une dizaine d'années. Dans la vallée de Quin, il y a Acoprève. Et dans la vallée de la Gervanne, et qui déborde sur la Raille, on a la centrale villageoise Gervanne-Raille. Donc la Raille, c'est le côté contrefort du Vercors, côté Combeauvin. Et un des derniers acteurs qui est important de citer, c'est également la Société d'économie mixte du Val-de-Drôme, donc qui est rattachée à une collectivité territoriale, la communauté de communes du Val-de-Drôme. Et ces différentes structures... Elles produisent, la première production qu'elles font, c'est surtout à travers le solaire photovoltaïque. Il y a aussi des projets en bois énergie qui commencent à se développer. Donc ça veut dire des chaufferies bois, par exemple. Et l'idée, c'est de aussi développer un petit peu l'éolien, qui est une source de production d'énergie électrique. Peut-être pour aussi dresser un tableau un peu plus élargi, et qu'il est important de citer, c'est que c'est aussi un endroit, la vallée de la Drôme, où il y a eu de l'innovation plutôt de manière très précoce sur la fourniture aussi d'électricité, ce qu'on appelle l'autoconsommation collective. Ça veut dire de pouvoir vendre directement de l'électricité renouvelable et citoyenne en circuit court, et du coup à prix assez stable, puisque c'est les coopératives ou les structures qui portent les projets qui choisissent du prix. Là, il faut évidemment citer Acoprève, qui est le précurseur en France de l'autoconsommation collective, et notre coopérative DEWAT a aujourd'hui 3 opérations d'autoconso en fonctionnement. Concrètement, qu'est-ce que ça veut dire? Si vous habitez à la vallée de Quin, donc le territoire où Acoprève travaille, vous pouvez très bien acheter une partie de votre énergie à Acoprève. C'est-à-dire que vous allez avoir deux fournisseurs, deux factures, celle d'Enercop, parce que vous vous intéressez à l'énergie depuis longtemps, et celle d'Acoprève pour la partie plus locale. Voilà. Et dans le reste de la vallée de la Drôme, vous pouvez avoir une facture Enercop ou autre, et une facture DEWAT éventuellement. Voilà. Est-ce que toi, Mathilde, il y a des choses qui t'intéressent ou tu serais curieuse d'en savoir plus sur ces projets d'énergie citoyenne en local?
1: Ouais, je te dis non, mais en fait, il y en a un que je connais un peu, qui est celui dans la vallée de Quin, parce que j'ai un copain qui est impliqué. Et il me semble, et moi c'est aussi une des formes qui m'intéresse, qui à terme, il y a une volonté aussi d'arriver à une indépendance et une autonomie territoriale énergétique. Et ça aussi, je trouve que c'est des démarches que je trouve intéressantes, de se dire comment est-ce qu'on arrive demain à ne plus avoir besoin finalement de soutien extérieur qui, en temps de crise, ne peuvent ne pas venir, mais d'être vraiment autonome sur un territoire. C'est des choses et des démarches que je trouve hyper pertinentes.
0: Ok. Merci. Eh bien, je crois qu'on arrive à la fin de cette première émission de Causons Énergie. Donc, merci Mathilde d'avoir pris le temps de venir échanger sur cette question de l'énergie, une affaire de citoyens et de citoyennes. Si vous êtes curieux et curieuse d'en savoir plus, il y a différents sites internet qui peuvent vous intéresser. Donc, energie-partagé-sans-accent.org, également enercop.fr. Et j'ai également cité l'association Negawatt, donc negawatt.org. Vous pourrez retrouver en détail toutes ces informations sur la page podcast de l'émission sur le site de Radio Saint-Ferréol et également sur le site de DEWAT. Donc DEWAT, je vous rappelle, on est une coopérative citoyenne d'énergie renouvelable sur l'ensemble de la vallée de la Drôme. Et du coup, pour rebondir sur la dernière remarque que tu as faite, Mathilde, un de nos objectifs qui recoupe du coup ces enjeux énergétiques, c'est d'arriver à couvrir effectivement les besoins énergétiques du territoire après les avoir réduits au maximum. On commence toujours par la baisse de la consommation. Et ça, ces besoins énergétiques, de les couvrir par les énergies renouvelables en local. Donc du coup, il y a un vrai sujet à la fois d'autonomie, mais aussi peut-être un jour d'exportation pour jouer la solidarité avec des territoires qui ne pourraient pas être autonomes en énergie. Donc encore une fois, c'est un énorme défi à relever, plutôt à relever ensemble. Ça va soulever plein de questions. Et c'est pour ça que cette émission est là, pour en débattre avec nos invités. On a déjà pensé à différents sujets, comme par exemple l'éolien et le paysage, le bois énergie et la gestion de la forêt. Si vous avez des sujets qui vous intéressent, que vous avez envie de venir en parler, que vous avez envie qu'on invite des personnes pour en parler, n'hésitez pas à m'écrire à mon adresse mail qui est la suivante, Emilie, sans accent et en minuscule, @dewats.fr. Donc encore une fois, merci à Radio Saint-Ferréol, dans lequel on enregistre cette émission. L'émission sera diffusée sur Radio Saint-Ferréol, RDIWA et Radio.

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2: Bonjour, je m'appelle Fatima Wessak, je suis une militante féministe, écologiste, antiraciste. Je milite beaucoup dans les quartiers populaires depuis quelques années.
3: Et oui, c'est Fatima Wessak, l'invitée de cette 24e émission de Du Poil Sous les Bras. Parce que j'ai eu envie de lire La puissance des mères, son livre paru aux éditions La Découverte. Et ça m'a plu parce que c'est un livre qui invite à un projet politique révolutionnaire. Fatima Wessak y parle des luttes invisibilisées, des luttes de femmes ou de personnes issues de l'immigration, des luttes de classe, des luttes de territoire. Lutter, c'est toujours perdre un peu, nous dit-elle. Lutter, c'est aussi gagner beaucoup, gagner en solidarité, en sororité, en joie partagée, en victoire, pourquoi pas, en espoir aussi. Lutter pour Fatima Wessak, c'est entre autres déployer la puissance des mères et retrouver la puissance du dragon. Je ne suis pas mère biologique, mais je suis séduite par l'envie de voir se déployer la puissance du dragon dans un monde qui en a bien besoin. Un monde qui fait peur, la peur c'est d'ailleurs un mot qui revient souvent dans le livre. La peur de voir les opprimés se résigner et devenir indifférents aux plus opprimés qu'eux. Alors est-ce que c'est la peur qui a conduit Fatima Wessak à écrire ce livre? Eh bien je la laisse vous répondre.
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0: La peur est très présente chez moi, notamment depuis que je suis mère. Bah, j'ai peur pour mon enfant, j'ai peur pour sa santé, de ce qui va devenir. Enfin, ça, je pense que c'est très commun à tous les parents. C'est une peur qui est très commune à tous les parents. Et puis ensuite, il y a quelque chose de plus politique et de plus lié au contexte actuel, qui est vraiment sur des petites choses. Par exemple, le contournement de la carte scolaire. Alors, ça paraît très technique, le fait que les parents évitent l'école de secteur et font des pieds et des mains pour inscrire leur enfant, alors soit dans l'école privée, soit dans l'école publique à l'autre bout du monde. Moi, je vis à Bagnolet et vraiment, je sais que beaucoup ici, beaucoup de parents préféraient vraiment se couper un doigt plutôt que de voir leur enfant inscrit dans l'école de secteur. Et le fait de voir année après année, à cause, je crois, des politiques mises en place par les gouvernements successifs, de voir année après année des parents, y compris militants, des femmes militantes, qui me disent que, OK, pourquoi pas discuter de la question de l'égalité, des services publics, etc., mais qu'elles ne peuvent plus se permettre de sacrifier leur enfant dans l'école de secteur. Et donc, malgré leur militantisme, malgré leurs convictions, leurs valeurs, etc., elles inscrivent leurs enfants carrément dans un autre département pour éviter bah, la Seine-Saint-Denis, pour éviter Parcoursup aussi. Je me dis, c'est vraiment, il y a une peur autour de la, comme si on était dans une course contre la montre, en fait, que ça allait trop vite, que malgré tout ce qu'on peut mettre en place pour rassurer les gens, pour dire mais si, il faut qu'on se mette ensemble, faut qu'on avance ensemble, qu'on soit dans du collectif, il faut qu'on se réapproprie les choses. En fait, et le fait de voir qu'on avance, mais qu'on avance à tout petit pas, en fait, et qu'en face, bah, ils avancent à très très grands pas. Et que, bah, par exemple, ils démantèlent complètement les services publics, qu'ils isolent les gens, que les gens sont vraiment dans des stratégies individuelles, bah, par exemple, typiquement par rapport à l'école, quoi. Se dire que oui, qu'est-ce que je fais pour que mon enfant, seulement mon enfant, s'en sorte? Et je ne vais plus me mettre avec les autres parents, je ne vais plus me mettre avec les enseignants, je ne vais plus me mettre avec les autres gens, en fait, parce que ça ne marchera pas et que mon enfant va être sacrifié, et du coup, rien à foutre, voilà, je me bats que pour mon gosse, quoi. Et le problème, c'est que si on fait tout ça et on est de plus en plus nombreux, nombreuses à faire ça, ben on arrive vers une société qui est, moi, je crois, fasciste, quoi. C'est-à-dire, c'est ça pour moi le fascisme. C'est chacun sa gueule et on s'en fout de ce qui se passe chez le voisin. Ce qui compte, c'est ce qui se passe chez soi, quoi. Et ça, de le voir au quotidien, mais vraiment sur des petites choses, en fait. Cette résignation, mais en même temps, vraiment le développement de stratégies individuelles, individualistes même. Ça, c'est vraiment quelque chose qui me fait peur, ouais, en tant que militante, en fait. Me dire que politiquement, vraiment, on vit un moment où. Alors, je dis pas qu'on est dans une société fasciste, hein. Je sais qu'il faut faire attention avec les mots et je connais assez l'histoire de France, notamment pour ne pas employer ce mot-là maintenant. Mais pour moi, on est vraiment dans une société pré-fasciste, c'est-à-dire qu'on pourrait y aller, en fait. Ça, c'est une possibilité. Et alors, d'un côté, bah, ça me pousse avec d'autres à faire en sorte qu'on n'y aille pas. Et du coup, ça me motive encore plus. Mais en même temps, il y a quand même cette peur profonde, voilà, et moi aussi, j'ai des enfants. Donc moi non plus, je veux pas sacrifier mes gosses, quoi. Moi aussi, il y a cette idée de, bah, est-ce qu'on reste ici déjà? Et ça, c'est un truc, là, pour le coup, que je trouve, moi, très commun aux parents issus de l'immigration, en particulier. Je trouve qu'il y a quelque chose autour de est-ce que vraiment il faut rester dans ce pays? Est-ce que, et à un moment donné, ça sera pas trop tard, en fait, pour partir et ce sera pas trop tard, notamment pour nos enfants. C'est-à-dire que on ne leur aura laissé, nous-mêmes, parents, aucune chance, en fait. Bon, voilà. Je suis dans ce sentiment-là en ce moment. Alors, c'est pas ce qui fait que je baisse les bras et au contraire, hein, encore une fois, ça me motive encore plus. Mais donc c'est une peur, bon, qui est un petit peu motivante, on va dire. En tout cas, c'est ce qui fait que le matin, je me dis pas, bon, c'est bon, on est bien là. Et voilà, c'est ce qui fait que je me dis au contraire le matin, bon, il faut vraiment, vraiment accélérer un peu le mouvement parce que sinon après, ce sera vraiment trop tard, quoi.
1: La peur, donc, peur du fascisme qui se cache derrière le macronisme, qui se cache à peine d'ailleurs. Cette peur que Fatima Ouassak, elle, connaît bien et avec laquelle elle se bat, elle ne se bat pas contre sa peur, mais grâce à cette peur qui ne la paralyse pas. Au contraire, elle lui donne envie d'agir et de proposer un projet politique révolutionnaire.
0: Contre la peur déjà, de l'espoir déjà. Se dire que Voilà, il faut pas baisser les bras, faut pas se résigner, notamment quand on a des enfants. Là, je pense que la responsabilité politique collective est encore plus grande. C'est-à-dire, il faut pouvoir transmettre de l'espoir à nos enfants, leur dire que demain sera mieux qu'aujourd'hui, que quand on se bat, quand on se bat collectivement et politiquement, je suis pas sur un propos justement individuel, hein, je suis pas sur du quand on veut, on peut, au contraire. Mais quand on se bat politiquement et collectivement, on arrive à gagner des choses, on arrive à élargir le champ des possibles. Donc c'est déjà de l'espoir. Et oui, pourquoi révolutionnaire? Parce qu'on n'a pas le choix en fait. C'est moi je vois bien, moi je suis de cette génération un peu qui, ce qu'on appelle les déçus de la gauche en fait, de cette gauche politique, politicienne, qui a quand même, je crois, beaucoup brisé nos espoirs. À coup de petites réformettes, mais en réalité qui servaient systématiquement le bah s'il fallait définir un petit peu le il, qui sont ces ils là qui réduisent notre champ des possibles, le il c'est le système capitaliste notamment. Et donc cette gauche traître et en même temps qui bon est-ce qu'il s'agit vraiment de trahison dès lors qu'il s'agit de la gauche française qui n'a jamais été réellement révolutionnaire lorsqu'elle a été au pouvoir, quoi. Donc, je sais pas s'il s'agit vraiment de trahison, mais en tout cas, voilà, je fais partie de cette génération de gens qui ne veulent plus de ça, en fait, qui veulent un projet d'émancipation vraiment, qui veulent vraiment autre chose, quoi. Autre chose que de la domination, autre chose que de l'humiliation, autre chose que du racisme, que du patriarcat, un autre système, en fait, qui soit basé sur autre chose. Et pour ça, il faut un propos révolutionnaire, faut des luttes révolutionnaires. Et alors moi, je pars de quelque chose qui paraît un peu simple, hein, voire simpliste, mais en réalité, je me dis, allons-y, testons l'idée. C'est qu'on a dépossédé les mères, les parents, les mères de leur pouvoir. Ce pouvoir, il est immense. C'est le pouvoir de faire le monde. Alors, on peut le décliner soit collectivement, les mères collectives, soit même la relation de la mère à l'enfant, dans son projet d'éducation, son projet de transmission, son projet pédagogique. Toujours est-il, ce pouvoir, il est immense. Si on le récupère, ce pouvoir confisqué, pour moi, voilà, le pouvoir potentiel à récupérer, il est immense aussi. Et ça peut donner quelque chose. Parce que se battre pour ses enfants, c'est pas pareil. Alors, j'en parle à titre individuel, c'est-à-dire, pour moi, c'est pas pareil de me battre pour mes enfants et de me battre. Avant d'avoir des enfants, je me battais pas de la même manière, je militais pas de la même manière. Là, à partir du moment où c'est pour mes enfants, et je sais qu'on est nombreuses, nombreux à être dans cet état d'esprit, je peux aller beaucoup plus loin. Et paradoxalement, il y a moins de cette radicalité qui sert à rien en fait. C'est à lutter pour lutter quoi. Lutter parce que on va loin et en même temps on cherche à gagner en fait. On cherche à gagner parce qu'il s'agit de nos enfants maintenant. Et que c'est pas juste pour la gloire, c'est dans quelle mesure j'améliore les conditions matérielles d'existence de mes enfants, dans quelle mesure j'élargis leur champ des possibles, etc. Et du coup, ça donne quelque chose, je trouve, moi, de très intéressant, politiquement et stratégiquement, ce rôle de mère qu'on politise, parce qu'il y a ça, il y a aller très loin pour ses gosses, et en même temps, être dans quelque chose de très opérationnel, en fait, de qu'est-ce qui est gagnable, qu'est-ce que je peux gagner pour mes enfants aujourd'hui, demain, à court terme, moyen terme, long terme. Enfin voilà, il y a quelque chose de très opérationnel. Je pense qu'il y a quelque chose en tout cas à jouer là. Alors c'est pas le seul sujet politique, les maires évidemment, mais je pense que vraiment ce serait dommage de ne pas investir ce rôle-là des maires et en réalité des parents, mais c'est toutes les personnes qui s'intéressent au sort des enfants en fait. Donc toutes les personnes qui s'intéressent à notre destin commun quoi. Il y a quelque chose là à jouer en termes politiques et stratégiques.
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1: Qui sont ces mères dont parle Fatima Ouassak? Pour le système en place, pour les institutions, les mères ne doivent être qu'un agent de maintien de l'ordre social. Et puis c'est tout. Dans La puissance des mères, l'autrice les invite à devenir des sujets politiques. Et partant d'elle, de son expérience, de son vécu de minoritaire, elle formule une proposition universelle.
0: Dans le livre, j'ai essayé de ne pas considérer les mères comme, vous savez, des poupées russes. C'est-à-dire, je commence avec qui je suis, donc les mères descendantes de l'immigration africaine, postcoloniale, habitants, les quartiers populaires, parce qu'il y a une dimension de territoire qui est importante, de classe populaire. Et puis ensuite, il s'agit d'élargir à toutes les mères. C'est pas ça le propos du livre, parce que en réalité, il y a plus une tension en fait que moi-même je vis, que à laquelle je suis confrontée dans les luttes auxquelles je contribue, une tension entre des mères qui sont situées effectivement dans ce qu'elles sont, donc des mères noires, arabes, musulmanes, de classe populaire, etc. Et une tension avec la mère universelle, presque au singulier. Et c'est vraiment une tension parce que je sais à quel point, lorsque la mère que je suis, arabe, qui habite les quartiers populaires, parle, je sais à quel point en France, en France ou ailleurs, mais parlons de la France, on va réduire ce que je dis aux mères arabes des quartiers populaires, arabes et noirs des quartiers populaires. Enfin, il y a quelque chose comme ça dans le rapport à l'autre, en fait, dans l'espace médiatique, dans l'espace politique, etc., qui fait que dès lors qu'on se situe dans les quartiers populaires, dans l'immigration, on est réduit aux quartiers populaires et à l'immigration. Et ça, c'est un combat politique pour moi aussi, en fait, de ne pas me retrouver réduite, que nous ne nous retrouvions pas réduites à notre quartier, à notre race, à notre couleur de peau, à notre religion, etc. Et c'est un enjeu important parce que je sais aussi qu'une femme mère blanche de classe moyenne supérieure, écologiste, féministe, qui parle des mères comme sujet politique, je sais à quel point cette mère-là ne sera pas réduite au quartier pavillonnaire, par exemple. On va pas lui dire, bah alors vous, en tant que femme habitant les quartiers pavillonnaires, en tant que femme blanche, non, son propos tout de suite va être considéré comme universel, en fait. Donc voilà, donc il y a cette tension-là qui est pas une sous-question, en fait. C'est un vrai enjeu politique, je pense, important, justement de réaffirmer notre humanité, notre universalité, de dire, c'est pas parce qu'on se situe. Moi, lorsquand je me situe dans le livre, effectivement, dès le début, c'est par honnêteté déjà, de dire d'où je parle, mais c'est aussi pour faire part d'une expérience, d'un récit qui ont tendance à être invisibilisés, en tout cas à ne pas être très connus, en fait, dans le récit national, dans le récit majoritaire, tel qu'il peut exister dans l'espace politique et médiatique. Mais en même temps, je veux pas que ce soit réduit à ça. Donc c'est compliqué. Il y a cette tension-là que je ne règle pas du début à la fin. C'est-à-dire que vraiment, je vagabonde entre point de vue situé et point de vue universel. Ça, c'est la première chose. Après, j'insiste quand même sur une expérience particulière. Et pour moi, c'est cette expérience particulière qui explique à quel point ce rôle politique que peuvent jouer les maires est importante dans l'immigration et les quartiers populaires. Il y a cette singularité-là qui est importante à mettre en exergue. Cette singularité, c'est simplement le fait que nos enfants, lorsque nous sommes descendantes de l'immigration postcoloniale, nos enfants ne sont pas considérés comme des enfants. Et ça, c'est singulier. Lorsque un enfant de 8 ans, petite fille, arabe, est tué par des gendarmes suite à une séance de torture, on est dans les années 70, à Fresnes, dans la cité des Grous, lorsque cette petite est tuée par des gendarmes, dans le rapport policier, judiciaire, on va dire que la petite est morte de peur. C'est ce qu'on va écrire, c'est-à-dire qu'il y a ce crime commis par des gendarmes, ça c'est une chose, donc ça fait partie des crimes policiers. Il y a déjà une désenfantisation là, c'est-à-dire de faire subir une séance de torture à une petite de 8 ans. C'est-à-dire que dans l'esprit des gendarmes, c'est ce que j'écris, cet enfant n'est pas une enfant, c'est une arabe. Donc déjà, il y a cette désenfantisation-là. Et on est quelques années après la guerre d'Algérie. C'est quelque chose de normal, en fait, de considérer que pour avoir une information, on attrape une petite, on s'enferme avec elle dans la chambre pour savoir où se trouve son grand frère. Ça, c'est la première chose. Mais ensuite, il y a aussi l'État qui écrit. Donc, c'est pas juste les quelques gendarmes qui étaient là. C'est l'État qui prend le relais et qui écrit dans le rapport d'expertise que la petite est morte de peur. Enfin, je veux dire, c'est une expression qu'on utilise... lorsqu'on nous fait une surprise, lorsqu'on regarde un film d'horreur, la petite est morte de peur. Et ensuite, dans un deuxième rapport, on va écrire que la petite est morte suite à une gifle donnée par son père. Et c'est toutes les représentations coloniales et racistes liées aux parents immigrés, violents avec leurs enfants et qui sont finalement responsables de leur mort. Voilà, ça c'est un exemple de désenfantisation. Et lorsqu'on est confronté à ça en tant que parent, on n'a pas d'autre choix que de se mobiliser, de réagir, de s'organiser collectivement, politiquement en tant que mère. Moi, je pense qu'il y a cette singularité-là qui fait que on ne se dit pas ah ben non, moi je suis une femme, je veux pas être réduite à mon rôle de mère, c'est quelque chose que je veux pas investir parce que sinon ça va encore me renvoyer à la maternité, à l'instinct maternel, etc., chose que je refuse. On peut pas se permettre ça, je pense, moi, quand on est descendante de l'immigration postcoloniale. Sinon, qui s'occupe de nos enfants, en fait? Qui protège nos enfants lorsque nos enfants ne sont pas considérés comme des enfants, lorsqu'on considère que des humiliations pour ces enfants là c'est pas grave, que des violences pour ces enfants là c'est pas grave? Ils vivent tellement dans de la sauvagerie, ils vivent tellement dans la barbarie, ils ont tellement l'habitude de la violence que finalement, ça glisse sur eux. Lorsqu'on parle de traumatisme, là, il y a quelques jours, il y a des enfants de 10 ans qui ont été réveillés à 6-7 heures du matin, traumatisés par des policiers en cagoule, parce qu'ils sont soupçonnés d'avoir fait de l'apologie du terrorisme. Alors, parce qu'ils ont dit tel ou tel, ils ont tenu tel ou tel propos pendant une minute de silence, on a considéré qu'il était normal, légitime de débarquer chez eux, donc à 6-7 heures du matin, de pointer une arme sur leurs parents, d'aller réveiller par exemple une petite qui est en CM2, donc 10 ans c'est CM2, elle est en CM2 quoi, et d'aller la réveiller à 7 heures du mat pour l'arracher à ses parents et s'enfermer avec elle 11 heures dans un cadre policier quoi, et on a considéré que c'était normal. Et quand ensuite on dit oui, mais vous rendez pas compte psychiquement ce que c'est pour ces enfants là le traumatisme que ça peut être violent, etc., on nous renvoie comme ça l'idée que non, mais ça va, arrêter d'exagérer, etc., comme si en fait notre santé mentale, la santé mentale de nos enfants, c'était du luxe, qu'il fallait arrêter de mobiliser ces questions-là qui sont finalement qui sont pas nos questions, en fait. Nous, c'est trop bien pour nous, la question de la santé mentale, c'est trop bien pour nos enfants. Bon, voilà, c'est des exemples, en fait. C'est pour dire à quel point on n'a pas le choix, il y a une nécessité. Alors, que je n'invente pas aujourd'hui, en tout cas, je l'invente pas dans le livre. Moi, je m'appuie sur justement des luttes de mères qui ont déjà existé. Donc, c'est pas comme si, a priori, je faisais la théoricienne en disant, regardez, j'ai une idée, les filles, on va s'organiser en tant que mères, ça va être bien, moi, je suis sûre qu'on va arriver à faire des trucs et tout. Non, puisque moi, j'arrive après, en fait. J'arrive plusieurs décennies après, notamment, la lutte qu'ont menée les folles de la place Vendôme, dont je peux dire un petit mot, plusieurs décennies après cette lutte-là, pour dire, regardez, en fait, les mères se sont mobilisées, se sont battues politiquement, et elles sont arrivées à des choses. Il faut s'inscrire dans ce prolongement-là, dans ce prolongement de lutte-là. Alors, les folles de la place Vendôme, ce sont des femmes qui se sont définies en tant que mères, et s'étaient posées comme telles. Je veux dire, c'est pas nous, aujourd'hui, qui les regardons, c'est pas moi, en lisant un peu les archives les concernant, qui me suis dit, tiens, elles s'en sont pas rendues compte, mais en fait, elles se sont mobilisées en tant que mères. Non, c'est un discours qu'elles tenaient déjà. Mères du monde entier, rejoignez-nous. Ça, c'est leur propos. C'est le propos qu'elles répétaient toutes les unes et les autres. Mères du monde entier, rejoignez-nous pour protéger nos enfants, pour défendre nos enfants, pour faire que nos enfants ne soient pas assassinés, notamment par la police, ne soient pas victimes de crimes racistes, parce qu'il n'y avait pas que la police à l'époque qui tirait sur les gamins. Il y avait des voisins aussi qui sortaient le fusil. Alors à l'époque, c'est les années 80, c'est le début des années 80, mais c'était déjà les années 70. Et donc, ce sont des femmes qui répétaient « Notre enfant aujourd'hui, le vôtre demain ». C'est-à-dire que leur enfant avait été tué, et encore une fois par la police ou par des voisins en colère. À l'époque, il faut se remettre dans le contexte, hein, les fusils, les 22 longs rifles, on pouvait les acheter dans les supermarchés. Voilà, c'est une période où on pouvait acheter des armes comme ça dans les supermarchés. C'était juste sous vitre, comme on peut trouver aujourd'hui l'alcool. Mais en tout cas, c'était accessible. Donc, c'était une période où pour un bruit de mobilette, en fait, un voisin pouvait sortir un fusil puis tirer dans le tas, en fait. Et il y a eu comme ça pas mal de gosses, en fait, qui ont été tués. On a même parlé à l'époque d'arabicide. C'était les années 70-80, c'était encore une fois, hein, quelques années après la fin de la guerre d'Algérie. Donc il y avait des habitudes qui avaient été prises. Cette habitude de ne pas supporter qu'existe dans l'espace public des Noirs et des Arabes. Ils sont pas chez eux, ils n'ont pas à circuler librement. Il y a tout cet inconscient colonial qui jouait à plein, qui continue à jouer aujourd'hui. Hein. Moi, je pense qu'il y a vraiment quelque chose là qui se joue sur le fait que nous ne sommes pas considérés comme étant chez nous dans l'espace public. Nos enfants ne sont pas considérés comme étant chez eux dans l'espace public. Et c'est ce qui explique les contrôles policiers, c'est ce qui explique les crimes policiers. Mais voilà, à l'époque, ces femmes se sont mobilisées contre ça. Et voilà, ça n'a pas duré longtemps. Ça a duré 2 ans, cette expérience, de 84 à 86. Ça n'a pas duré longtemps parce qu'elles étaient épuisées. Elles ont été criminalisées. Alors, parce qu'il y a désenfantisation de nos enfants, mais il y a aussi déshumanisation des parents, criminalisation des parents. Il y a des scènes comme ça dans les tribunaux où ces mères viennent exiger justice après le meurtre de leurs enfants. Et on les gaze, on les insulte, on les traite de folles. C'est pour ça d'ailleurs qu'elles se sont d'ailleurs auto-qualifiées, autonommées de folles en fait, comme les folles de la place de Mai quelques années auparavant en Argentine. Je trouve que là, il y a quelque chose de vraiment intéressant aussi politiquement à se réapproprier un stigmate. C'est-à-dire qu'on les a traitées de folles en leur disant « mais rentrez chez vous, espèce de folle ». C'est ce qu'on dit aux femmes de manière générale lorsqu'elles occupent l'espace public. On les renvoie à leur hystérie, à leur colère, à leur irrationalité. Et là, le fait de dire « bah oui, ok, nous on est folle de colère, on est folle de rage, on est folle d'amour pour nos enfants et on ira jusqu'au bout », ça, je trouve que c'est vraiment fort, c'est vraiment puissant politiquement. Et elles ont été épuisées. Alors, 2 ans, c'est pas beaucoup. Elles expliquent, elles disent en fait, le problème, c'est qu'on a d'autres enfants vivants et que il faut qu'on puisse les faire grandir aussi, ceux-là. Et donc, voilà, fatiguées, déprimées. Et puis aussi, pour parler de leurs conditions matérielles d'existence, parce que c'est important, ben, certaines ont dû quitter leur travail, ont été licenciées, ont été harcelées. Et donc, voilà, elles ont dû arrêter. Mais en même temps, 2 ans, c'est pas rien. Je veux dire, c'est une lutte qui a existé. Qui n'existe pas dans nos récits, dans nos récits féministes, dans nos récits antiracistes, dans nos récits de lutte sociale. Et pour moi, c'est important de le rappeler et encore une fois, hein, de dire que ça a existé, que ces luttes de mères ont existé. Je ne les invente pas. Quand je dis que stratégiquement, il y a quelque chose à jouer, ben, c'est parce que justement, ça a déjà eu lieu et que ça peut parler à beaucoup, en fait, de se dire, ben, voilà, ces femmes, elles se sont battues comme ça. Pourquoi on ne le ferait pas, en fait? Et pourquoi on ne continuerait pas à le faire? Et alors, la tension dont je parlais tout à l'heure entre singulier et universel, et c'est là tout l'espoir que j'ai en ce moment. Alors, je sais que ça ne parlera pas à tout le monde, évidemment, mais je pense que ça peut parler à beaucoup de gens, en fait. Alors, ce n'est pas quelle que soit leur couleur de peau, quelle que soit leur classe sociale, etc. Je sais à quel point ce que nous sommes détermine nos convictions politiques. Ça, c'est évident. Mais donc c'est pas quel que soit, c'est plutôt dans quelle mesure des personnes qui acceptent le monde tel qu'il est aujourd'hui pour elles-mêmes, dès lors qu'elles y trouvent un certain confort, dans quelle mesure, quand il s'agit de laisser ce monde à leurs enfants, même si ce sont des personnes qui se disent que leurs enfants vont aussi trouver un confort dans ce monde-là, vont aussi trouver des privilèges dans ce monde-là. Bah dans quelle mesure ces personnes se disent non, mais en fait, c'est tellement un monde de merde que, ok, moi, j'accepte d'y vivre et d'en profiter, d'y avoir un certain confort, tout ce que je disais tout à l'heure. Mais par contre, pour mes enfants, non, je veux pas, quoi. Moi, je veux que mes enfants puissent gagner en dignité, en solidarité, je veux qu'ils puissent grandir dans un autre monde. Et ça, je pense que là, il y a quelque chose à jouer sur. Alors, la figure de la mère, mais c'est la figure de la mère. Alors, je le dis dans le livre, hein, c'est pas biologique. Alors évidemment, il y a cette expérience-là aussi, ça c'est évident. Et c'est parce que je suis mère et que je trouve qu'il faut valoriser ça, le fait de porter des enfants, des allaités, de ça. Je pense qu'on en a été largement dépossédés. On dirait que c'est rien, mais c'est pas rien. Mais en même temps, c'est pas biologique au sens où voilà, c'est toutes les personnes qui s'intéressent au sort des enfants en fait, toutes les personnes qui s'intéressent justement à notre destin commun, parce que s'intéresser aux enfants, c'est s'intéresser au destin commun. C'est pour ça d'ailleurs que je trouve qu'il y a beaucoup d'enjeux communs entre les mères et les écologistes. Il y a quelque chose peut-être ouais, d'écoféministe là-dedans, quand les écologistes parlent des générations futures, et surtout depuis que les générations futures, c'est pas dans 1000 ans, quoi, c'est là tout de suite, étant donné le désastre écologique là dans lequel on est, et qui est plus renvoyé comme ça à plusieurs siècles. J'ai l'impression que justement les écologistes qui parlent de générations futures, ben, ça se rapproche, ce discours-là se rapproche, en tout cas cette angoisse-là se rapproche de l'angoisse de la mère qui angoisse pour son enfant, mais pour son enfant ce soir, quoi. Et du coup, là, voilà, je trouve qu'il y a quelque chose d'intéressant à mobiliser. Et alors, quand je disais c'est pas la mère biologique, c'est aussi pour ça que je parle beaucoup de dragons dans le livre. C'est une proposition, en fait, un peu enfantine, hein, mais parce que j'aime bien aussi, je trouve que ça manque dans la politique, en fait, de mobiliser des figures comme ça un peu pop, quoi. Bon, moi j'adore les dragons depuis que je suis petite, donc c'est aussi, j'avoue que je me suis fait plaisir aussi avec cette figure-là, mais c'est pas anodin en fait. C'est déjà pour pas dire la lionne et la louve et tout ça, parce que bon, là pour le coup, bon, en tant que féministe, bon, je sais à quel point, voilà, on peut très facilement nous réduire à quelque chose comme ça. De proche de l'animal, c'est pas grave parce qu'on est des animaux, mais en tout cas de sous-humain, quoi. De quelque chose de, dès qu'il s'agit et de pas politique. Et le dragon, moi, je trouve que comme c'est une créature qui n'existe pas, créature fantastique, puissante, bon, déjà, elle est puissante, hein, c'est, voilà, j'ai pas pris un petit animal comme ça tout gentil, mais c'est surtout qu'elle n'existe pas, cette figure, et qu'elle permet du coup d'élargir, en fait, bah, et puis d'ouvrir nos imaginaires aussi, et voilà.

0: Grandiose, c'est le titre de cette chanson de Pomme. Et nous, on retrouve Fatima Ouassak dans Du poil sous les bras pour combattre les mécaniques racistes, sortir de la culture coloniale et pourquoi pas changer les rapports de force au sein des institutions grâce à la puissance du dragon. Et oui, va falloir lutter, on va cracher du feu plutôt que de blablater dans les hautes sphères. Et tiens, peut-être même que les écologistes, les gauchistes, les féministes pourraient s'unir pour ces luttes.
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2: Pour moi, le féminisme, mais comme l'antiracisme, comme le communisme aussi, ou l'écologie, ce sont des outils qu'il s'agit de mobiliser, alors plus ou moins, mais ce qui compte, c'est de lutter, en fait. J'ai l'impression qu'on est beaucoup dans des débats hors sol, justement, des débats intellectuels. Alors, moi, j'ai rien contre les débats intellectuels, hein. Là, pour le coup, je serais mal... Ce serait malvenu. J'ai écrit un livre justement pour apporter aussi des choses théoriques, conceptuelles, stratégiques. Donc, c'est pas le débat intellectuel en tant que tel qui me gêne. C'est plutôt dans quelle mesure, en fait, l'un de nos problèmes aujourd'hui, je trouve, dans les milieux militants de manière large, c'est de ne pas mener de lutte là où nous sommes, en fait. C'est un gros problème qu'on retrouve dans le féminisme, mais qu'on retrouve aussi dans l'antiracisme. Et qu'on retrouve dans l'écologie, un peu moins dans l'écologie, j'y reviendrai. C'est-à-dire, dans quelle mesure, en fait, on fait, pour lutter contre le patriarcat, par exemple, ou le racisme structurel, on fait une conférence à Paris pour 30 personnes, l'élite souvent, enfin, 30 personnes très situées en termes de classe sociale et en termes de capital culturel, et on est ultra, ultra radical, et c'est super, et on fait des trucs, des révolutions, des mais on est 30 à Paris, quoi. Et les 30 personnes, en fait, elles ne font rien là où elles habitent, là où elles travaillent. Là. Et ça, c'est un gros problème. Je pense même qu'il faudrait faire une analyse comparée là-dessus, que j'ai commencé un petit peu à faire avec d'autres, sur comment ça se passe dans d'autres pays. Je veux dire, en Amérique du Sud, pour ce qui concerne le patriarcat, par exemple, il y a 2 millions de femmes dans la rue. Quoi. Pourquoi, dans certains pays, pour lutter contre le patriarcat, on arrive à mobiliser toutes les personnes concernées, en l'occurrence, par exemple, les femmes, et les femmes des classes populaires se sentent concernées aussi, et elles sentent que c'est leur lutte aussi, et elles viennent, et avec les autres, etc. Et pourquoi en France, on n'arrive pas à mobiliser? C'est-à-dire que notre discours, en fait, fait que les femmes, notamment de classe populaire, parce que la dimension de classe, elle est essentielle, c'est la base, en fait, c'est la masse. Pourquoi les femmes de classe populaire ne se sentent pas du tout concernées? Alors, sur la question des mères, par exemple, moi je pense que c'est parce qu'il y a, dans les personnes qui portent ces outils de libération, donc le féminisme, l'antiracisme, l'écologie notamment, il y a une forme de mépris de classe, je pense, qui s'est développée année après année. Pour ce qui concerne les mères, par exemple, le fait que les mères ne soient pas vues et regardées par les féministes majoritaires, moi, je pense qu'il y a là un mépris de classe. Il y a aussi un mépris raciste. Les mères, c'est un truc d'immigrés, c'est un truc de pauvre, en fait. C'est un truc de beauf. C'est tellement aliénant d'être mère. C'est vraiment bas de gamme, en fait. Il y a un truc comme ça, très, très méprisant. Quoi. Et ça, c'est mort. Enfin, je veux dire, les classes populaires... Vous arrivez, vous ne parlez pas des conditions des mères, vous ne parlez pas des conditions des enfants. C'est pas possible, en fait. Évidemment que personne ne nous calcule là-dessus. Et c'est pareil pour l'antiracisme. Je veux dire, l'antiracisme, dès lors que c'est des conférences décoloniales à Paris, je veux dire, les gens qui vivent dans les quartiers populaires, c'est pas possible. Qu'est-ce que vous faites dans les quartiers en bas d'immeubles? Pour moi, vraiment, c'est ça. C'est la révolution, elle commence en bas d'immeubles. Que ce soit pour les femmes, pour les immigrés, c'est qu'est-ce qu'on fait en bas de l'immeuble? La question du territoire, elle est importante. Parce que les mouvements aujourd'hui d'émancipation, de libération sont hors sol pour plein de raisons, alors que j'explique un petit peu dans le livre. Voilà, on arrive aujourd'hui à être complètement hors sol. Donc, il y a un enjeu à se réapproprier le territoire. Pour les personnes qui habitent dans les quartiers populaires, l'enjeu, il est encore plus important, c'est qu'on est attaqué par le territoire. On est considéré comme vivant dans des territoires perdus de la République, des territoires de reconquête républicaine. Et ça, c'est l'État français qui le dit. Je veux dire, c'est pas l'extrême droite. L'État français parle des quartiers populaires en disant les territoires de reconquête républicaine, donc en remobilisant tout l'imaginaire colonial. Et donc, on est attaqué par le territoire, il faut répondre par le territoire. Il y a une guerre de territoire qui est menée, il faut entrer dans la guerre. Et donc, il faut se réapproprier le territoire. Pour moi, voilà, l'entrée essentielle, c'est la lutte déjà, de dire, oui, il faut lutter. Donc, lutter, il faut lutter quelque part. Et il faut lutter sur le territoire. En particulier les quartiers populaires, mais c'est tout le territoire. Et c'est toute la question de l'auto-organisation. C'est comment on se réapproprie le territoire, on s'auto-organise. Alors, il y a une formule que j'utilise dans le livre, c'est un pied dans le quartier, un pied dans l'école. C'est-à-dire un pied dans le quartier, parce que, par exemple, pour lutter contre les violences policières, il y a les luttes judiciaires qui sont menées, c'est important, les luttes qui sont menées par les familles de victimes. Mais pour moi, l'essentiel doit être mené sur le terrain, en fait, dans les quartiers. C'est plus on sera présente, plus les femmes, les mères seront présentes avec leurs enfants dans l'espace public, plus elles vont l'occuper et moins il y aura de police. Plus elles vont occuper cet espace, moins il y aura de vidéosurveillance. Plus elles vont occuper cet espace et moins on sera isolés les unes des autres, etc. Donc, cette question de l'occupation de l'espace, elle paraît anodine, en fait. Surtout quand je dis qu'en fait, il s'agit d'organiser des pique-niques végétariens. Enfin, ça paraît vraiment pas révolutionnaire, justement. Mais c'est la base pour moi, en fait. On n'est pas considéré comme chez nous dans l'espace public. Donc, il faut le réinvestir. Donc, ça, c'est une chose. Et puis après, oui, sur le rapport aux institutions, c'est très compliqué, effectivement, stratégiquement, mais même tactiquement. Enfin, je veux dire, c'est ultra précis à doser. C'est dans quelle mesure, en fait, on a un discours, effectivement, en rupture avec l'institution. C'est bien, voilà, des luttes de rupture qu'il s'agit de mener, de rupture avec ce système d'oppression. Donc, c'est pas rien. Mais en même temps, nos enfants fréquentent l'école. Et on peut pas faire autrement, encore plus aujourd'hui qu'hier. Jean-Michel Blanquer disait deux choses récemment. La première, c'est que il considère presque de manière décomplexée que nos enfants, c'est un champ de bataille et qu'il s'agit d'en prendre le contrôle. Et là, il nous dépossède complètement, nous parents, de notre responsabilité de parents, justement, et du fait que nous sommes entièrement responsables de nos enfants, entièrement. Il ne s'agit pas de partager cette responsabilité avec l'institution, c'est hors de question. Je veux dire, même en droit, on ne fait que confier nos enfants à l'institution. Et sur la base d'un contrat, où on nous garantit que nos enfants sont traités de manière égalitaire avec bienveillance, respect de leur dignité, etc. etc. Ça, on en est complètement dépossédé. Et alors Jean-Michel Blanquer, dans un texte très récent, disait « Les parents n'ont rien à dire en matière de pédagogie ». Enfin, je veux dire, le scandale de cette phrase, c'est dire à quel point en France, les parents n'ont aucun pouvoir politique. Je veux dire, c'est pas que les mères, c'est les parents de manière générale. Alors, il a noyé ça dans un texte plus large sur les attentats, l'islamisme. Et je pense que c'est tactique de sa part. C'est-à-dire qu'il dit cette phrase qui est choquante, « Les parents n'ont rien à dire en matière de pédagogie ». Mais il l'a dit, et c'est pas le premier à faire ça, à faire ce tour de passe-passe, il l'a dit dans un contexte politique plus large, où beaucoup de parents se disent « Ah, mais ils parlent pas de nous, ils parlent des parents musulmans, donc ça va ». C'est-à-dire qu'on ne voit pas le discours liberticide dès lors que ce discours, en fait, vise une catégorie de population, et malheureusement pour nous, donc parents immigrés notamment, mais en réalité pour nous tous et toutes, malheureusement, c'est ce qui va nous conduire dans le mur parce que ça se retourne toujours contre tout le monde. Je veux dire, perdre des libertés comme ça, faire le deuil de liberté sous prétexte que n'est visée qu'une partie de la population, une catégorie qu'on méprise et catégorie de population où on va considérer que finalement, elle le mérite. Ces parents-là, de toute façon, ce n'est pas des bons parents, c'est des parents démissionnaires, c'est des parents qui mettent des mauvaises idées dans la tête de leurs enfants, c'est des parents qui sont dangereux, leurs enfants d'ailleurs sont dangereux, etc. Ce raisonnement-là, cette logique-là, en fait, nous conduit tous et toutes dans le mur parce que c'est pire qu'avant. Voilà, je pense qu'aujourd'hui, on accepte d'être vidéosurveillé, on accepte de ne pas pouvoir montrer la police lorsqu'elle commet des délits, des crimes. Ça, on l'accepte de plus en plus. Nos enfants, dès lors qu'il y a un problème en cours, on accepte que les enseignants, enseignantes, appellent la police pour signaler. Enfin, je veux dire, il y a quelques années, je sais que c'était pas possible d'avoir comme ça la police dans les écoles. C'était pas possible. Il y avait quelque chose de sacré autour de l'école où la police n'entrait pas. Là, aujourd'hui, beaucoup l'acceptent. Beaucoup l'acceptent. Il n'y a pas de soulèvement populaire massif pour dire ça, on ne l'accepte pas. Que des enfants de 10 ans se retrouvent en garde à vue. Donc non, moi je pense que ça c'est très très grave ce qui se passe et ça le fait de nous voir dépossédés de notre rôle de parents de plus en plus et de voir nos enfants être considérés comme un champ de bataille dont il faudrait prendre le contrôle parce qu'ils sont menaçants. Ça je pense que c'est il y a quelque chose là à faut lutter contre ça en fait. Et pour ce faire, faut être comme nos adversaires, comme nos ennemis politiques, très tactiques. Avec une stratégie vraiment au millimètre, c'est comment on se réapproprie l'espace public. C'est pas la peine de partir sur des propos spectaculaires. Voilà, moi, je déteste faire la révolutionnaire du dimanche. Moi, j'aime bien vraiment les choses très opérationnelles. Encore une fois, je vois vraiment les trucs à court terme, moyen terme, voir voilà qu'est-ce qui est gagnable, quoi. Et ce qui est gagnable, c'est ça. C'est vraiment récupérer centimètre carré par centimètre carré dans nos quartiers. C'est vraiment dans les écoles, être sur des listes de parents délégués. Donc c'est un dispositif qui existe déjà, qui paraît vraiment rien, et c'est vrai que c'est pas grand-chose. Mais c'est pas mal déjà. Et donc se faire des listes, et par exemple, nous, le Front de Mer, donc c'est un syndicat de parents qu'on a créé il y a quelques années, ben nous, notre ambition, alors ça devait être pour cette année, mais avec l'épidémie, le confinement, etc., on n'a pas pu s'organiser à temps, mais du coup, ce sera pour l'année prochaine, j'espère. On aura des listes de parents délégués, front de mer, dans les écoles, pour dire, voilà, nous, on veut la rupture, mais on veut y travailler quotidiennement, y travailler concrètement. Et ça, c'est une des manières d'y travailler.
0: Dénoncer les injustices, ça ne suffit pas. Il faut reconquérir le pouvoir. Un pied dans le territoire, un pied dans l'école, nous dit Fatima Ouassak. Mais il faut aussi transmettre. Transmettre pour ne pas laisser la culture dominante faire croire qu'il n'existe pas de culture minoritaire ou qu'elle est un danger. La transmission, c'est un outil, un levier essentiel pour se réapproprier les luttes, la parole, l'héritage culturel, parce que sans héritage, c'est l'aliénation. Alors, la transmission est-elle au cœur de la lutte ?
2: Oui, absolument. C'est au cœur du projet politique. Alors, avec deux dimensions, une dimension collective. Donc, qu'est-ce qu'on est en capacité de faire pour transmettre à l'ensemble de la société, en fait, nos luttes qui ont été effectivement invisibilisées et créer du commun. Il n'y a pas de raison que, par exemple, on n'ait pas de rue, on n'ait pas d'établissement. Je raconte dans le livre la lutte qu'on a menée pour que la médiathèque de la ville où je vis, Bagnolet, soit baptisé France Fanon, qui est une figure importante, et voilà, il n'y avait pas de ça n'existait pas en France, et voilà, et c'est une lutte collective politique à mener, et en même temps, oui, la transmission dans le projet pédagogique du parent vis-à-vis de l'enfant. Bon, déjà, parce que l'aliénation, ça détruit nos gosses, en fait, tout simplement. Donc, il y a déjà quelque chose qui est chiffré, qui est mesuré, et qui montre que la réduction du champ des possibles de nos enfants, le fait que nos enfants n'aient pas confiance en eux, et honte de leurs parents, et honte de leur culture, et honte de leur religion, et honte de leur langue maternelle, ça détruit nos enfants. Et ça, c'est pas un truc qu'on a inventé, c'est un truc qui est mesuré. Je parlais tout à l'heure de santé mentale, c'est important. Alors, je parlais aussi de France Fanon, voilà, et je trouve qu'on mobilise pas assez justement tout l'apport de Fanon sur la violence psychique, en fait, qu'on peut endurer, et la violence psychique que produit le racisme, notamment. Et donc, voilà, concrètement, déjà, il s'agit de lutter contre ça, ce qui détruit nos gosses à petit feu. Le racisme détruit nos enfants à petit feu. Voilà, il réduit leur champ des possibles, et ça se traduit par une honte de soi. Et quand bien même, d'ailleurs, certains de nos enfants réussissent socialement. C'est-à-dire qu'on peut avoir des enfants qui grandissent à l'école, qui réussissent scolairement parce que les parents, justement, investissent ça. Ils disent, mais voilà, ce qui compte, c'est que tu réussisses à l'école. Après, ta dignité, le fait que tu subisses du racisme, etc. Ne nous raconte pas ta vie. Ce qui compte, c'est les notes. OK, donc il y a certains enfants exceptionnellement qui peuvent effectivement réussir scolairement et socialement. Mais dans quel état ? Est-ce qu'on ne mérite pas, nos enfants ne méritent pas d'être heureux, de grandir heureux ? Il y a cette question-là de la santé mentale qui est, encore une fois, qui est importante. Et la transmission, c'est aussi... parce qu'il ne s'agit pas, en fait, de transmettre nos langues maternelles, nos cultures, nos pays d'origine, nos religions, l'islam, l'arabe, le wolof, le bambara. Enfin, il faut transmettre nos héritages pour nos héritages, en fait, parce que nos héritages sont en train de disparaître et que... Franchement, c'est pas mon propos, en fait. Je peux comprendre que certaines personnes aient besoin de transmettre ce qu'elles sont parce qu'elles ont peur que ça disparaisse. Vraiment, moi, c'est pas du tout quelque chose qui m'habite, en fait. Je parle, par exemple, la langue tamazirt, qui est la langue parlée par les Rifains au Maroc. C'est une langue qui disparaît. Et pourtant, ce n'est pas pour ça que je parle tamazirt à mes enfants. C'est quelque chose qui ne me parle pas, en tout cas. C'est cette volonté de préserver des cultures, c'est pas quelque chose qui me parle. Non, moi je pense que s'il faut transmettre, parce que alors le résultat c'est le même, c'est qu'il faut transmettre nos héritages, d'autant plus quand ce sont des héritages de cultures minoritaires. C'est pour transmettre une capacité à pas se résigner. Moi, pour moi, c'est ça qui est important, c'est transmettre des luttes, en fait. C'est transmettre, comme, alors je cite quelques exemples, les femmes, les mères algériennes à Palestro. Je cite un documentaire qui parle de ces mères dans le livre. Donc autour de cette ville de Palestro en particulier en Algérie, du 19e siècle jusqu'à la libération de l'Algérie, on a affaire à des femmes qui ont chanté à leurs enfants, bon, de manière un petit peu détournée, la spoliation et l'humiliation. Alors elles parlaient des terres, du terroir, du bon pain, etc. Donc elles passaient comme ça elles contournaient en fait par des codes, par des symboles, etc. Mais elles chantaient bien la spoliation et l'humiliation et la nécessité de se libérer. Et elles transmettaient ça à leurs enfants. Et leurs enfants écoutaient ça dans le village tous les jours. Et c'était à travers le chant, c'était un truc très... l'air de rien, en fait, très ludique. Et en fait, elles transmettaient à leurs enfants l'espoir. C'est, voilà, on a été spolié, on a été humilié, on a été dépossédé de nos terres, de notre dignité. Il s'agit de recouvrer ça. Et ça, payer. Je veux dire, voilà, transmettre comme ça, les enfants se souviennent qu'ils sont humains, qu'ils appartiennent à l'humanité, qu'on les a dépossédés de leur humanité, etc. Et ça permet de construire nos enfants autour de cette idée que, voilà, c'est pas, il n'y a pas de fatalité, en fait. Ils sont opprimés, ils sont discriminés, ils sont humiliés. Il n'y a pas de fatalité. Et le fait de se battre aussi soi-même. Alors, effectivement, il faut transmettre les luttes qui ont été menées, les luttes notamment anticoloniales. Lorsqu'on dit à nos enfants que leur mère, les femmes de leur peuple, en fait, sont des femmes soumises, notamment. C'est ce qu'on dit beaucoup aux enfants africains. Ce sont des femmes soumises, alors soumises par le barbare, soumises par le barbu, soumises. Bon, soumises. Bah, de dire à nos enfants, c'est pas vrai, en fait. Il y a des femmes de vos peuples qui ont libéré l'Afrique. Et elles l'ont libérée de la férocité coloniale, ce qui n'est pas rien. Donc, ce n'est pas vrai quand on vous dit que vous venez de peuples, vous êtes issus de peuples et de femmes soumises. Ce n'est pas vrai. Voilà, vous venez aussi de résistance. Vous êtes issus de cette résistance, de ces luttes, etc. Et ça, c'est important. Et c'est aussi, je pense même de manière très quotidienne, moi, il n'y a pas une fois où, lorsque j'ai un problème avec l'institution, quelle qu'elle soit, par exemple l'éducation nationale, moi, mes enfants tout petits, je les mets à côté de moi, j'envoie un mail

0: pas se résigner à l'injustice. Et pour moi, c'est ça qui est important dans la transmission. J'insiste parce que c'est pas transmettre des identités pour les identités. Non, pour moi, il s'agit vraiment de transmettre une capacité à ne pas se résigner. Et c'est là où c'est révolutionnaire en réalité. C'est-à-dire que si on le fait toutes, si on toutes et tous, bon, je m'adresse en particulier aux mères, si on transmet à nos enfants, garçons, filles, cette capacité à ne pas se résigner, mais vous imaginez, si nos enfants ne se résignent pas, je veux dire, c'est voilà, et s'ils font quelque chose de leur colère justement, de leur refus d'une société injuste, bon voilà, et je pense que ça, c'est pareil, faut l'investir, y compris dans nos foyers.
1: Les discriminations, c'est la norme. Les privilégiés restent convaincus que ce qui arrive aux discriminés, c'est un peu de leur faute. Tout cela est fort déprimant. Heureusement, qu'est-ce qu'il nous reste? Eh bien, l'amour, hein? Et l'amour dans tout ça?
0: Ah, mais l'amour, c'est une question qui est effectivement centrale, fondamentale. Déjà parce que les parents descendants de l'immigration africaine, les parents racisés, parce qu'il y a notamment les parents roms aussi qui sont concernés par ce que je dis, sont considérés comme ne pouvant pas éprouver de l'amour pour leurs enfants. Enfin, il y a quelque chose comme ça, justement, dans les représentations coloniales, racistes, où ces parents-là, qui sont obligés de faire des enfants, parce que bah, c'est des musulmans, c'est comme ça dans leur religion, c'est des Africains, bon, c'est un peu des sauvages, c'est des animaux. Il y a quelque chose comme ça, ils font des enfants, c'est pour les allocations familiales. Il y a vraiment, enfin, moi, je sais que j'ai été construite autour de cette idée du parent immigrés qui faisaient trop d'enfants déjà. Voilà, la famille nombreuse, il y avait trop d'enfants. Et si on faisait trop d'enfants, c'était pour sucrer les allocations familiales. Ça, c'est quelque chose qui est très, très présent encore aujourd'hui, hein, le rapport immigration-allocation familiale. Et vraiment avec cette idée qu'on n'aime pas nos enfants. Moi-même, lorsque j'ai commencé à militer en tant que parent, en tant que mère, je ne m'en suis pas rendu compte tout de suite, mais j'étais confrontée à cette idée que si je me battais pour mes enfants, ce n'était pas pour mes enfants, c'est parce que j'avais un projet masqué en réalité. J'instrumentalisais mes enfants pour infiltrer la FCPE 93, pour infiltrer la gauche, pour infiltrer le féminisme, pour infiltrer l'écologie, enfin, que sais-je. Vraiment, il y avait cette histoire du parent qui avance masqué. Bon, encore une fois, c'est vraiment des représentations coloniales. Et donc, c'est d'autant plus important d'insister sur l'amour qu'on a pour nos enfants. C'est même une manière de nous réhumaniser à nos propres yeux et aux yeux de nos enfants. Voilà, c'est justement si dans l'immigration, le rôle de parent et le rôle de mère en particulier est si investi, c'est qu'on aime nos enfants. Si on a quitté nos pays d'origine, enfin moi je suis immigrée, je suis pas née en France, mais je suis arrivée petite. Si nos parents ont quitté l'Afrique, c'est pour leurs enfants pour l'essentiel en fait. C'est pour leurs enfants, c'est pour que leurs enfants aient un meilleur avenir. Donc il y a cet amour pour nos enfants qui nous porte et qui nous construit, je pense, politiquement, qui construit d'ailleurs la culture populaire dans les quartiers. Donc voilà, il y a cette idée de l'amour qu'il s'agit de réaffirmer. Moi je peux en témoigner, hein. Moi si je me bats, c'est par amour pour mes enfants. Voilà, c'est ce qui me tient. On est attaqué, on est entravé par les institutions. Le il de tout à l'heure, là en l'occurrence, sont les institutions, sont les organisations politiques qui nous empêchent de nous organiser, de nous auto-organiser. Et ça, c'est systématique lorsque les classes populaires de manière générale, descendants de l'immigration en particulier, cherchent à s'auto-organiser, à s'organiser, sans contrôle, sans paternalisme, sans voilà, on cherche à les entraver. Et c'est dur, même psychiquement, parce qu'il y a beaucoup de gens qui ne s'attendent pas aux entraves quand elles militent. Et ça, faut le dire, mais quand on milite, en fait, on se prend plein de coups dans la gueule. C'est ça, la lutte. C'est se prendre des coups dans la gueule, c'est être disqualifié, c'est des injonctions paradoxales. Dès lors qu'on est minoritaire, en fait. On est minoritaire, on est dans un groupe majoritaire et on est considéré comme voulant foutre la merde. C'est-à-dire remettre en question le système, ça plaît pas. Et évidemment que là, en face, les ennemis, quels qu'ils soient, en fait, ceux qui veulent maintenir le système tel qu'il existe, se laissent pas faire, quoi. Et c'est des gens qui ont des techniques de manipulation dont il s'agit. Enfin, moi, je pense qu'il faut vraiment en parler dans le détail, en fait. C'est comment on fait pour dégoûter les gens de la lutte. C'est, par exemple, moi, ce que j'ai subi, c'est être taxé de communautariste. J'ai passé mon temps à essayer de travailler avec les gens, sortir du quartier, justement. C'est tout le truc d'aller travailler avec tel secteur en lutte. Et c'est des gens qui faisaient du contournement de la carte scolaire, qui faisaient donc du communautarisme en quelque sorte, et qui me taxaient de communautariste au quotidien, je veux dire. Et c'était de la délation, même moi, je voulais lâcher, quoi. Je me disais, non, mais j'en peux plus, parce que c'était épuisant psychiquement. Et ça, je pense que c'est important de dire aux minoritaires, quels qu'ils soient, personnes minoritaires, ça coûte.

0: Et plus on est nombreuses, là je parle aux femmes en particulier, plus on est nombreuses et mieux on tient en fait. Parce que il y a justement, parce qu'il y a, y a des stratégies pour nous dégoûter et pour nous résigner, mais on peut aussi avoir des contre-stratégies. Voilà, il y a des choses qui existent, il faut pouvoir les partager. Bon voilà, c'est pour ça que j'en parle beaucoup dans le livre en fait.
1: Et pour finir en beauté cette émission, rien de tel que de parler des poils, parce que les poils, c'est beau. Enfin, moi, je trouve ça beau sur les jambes d'une femme, comme sur le dos de mon chat. Et Fatima Ouassak, elle en pense quoi, elle, des poils?
0: Je me souviens qu'adolescente, c'était important parce qu'il nous était interdit de nous épiler, parce que, y avait même pas la possibilité, en fait, de s'épiler, parce que, bon, déjà, on était très nombreux dans l'appartement, là. La question de l'intimité, elle était vraiment très, très relative quand on habite à 10 dans un F3. Bon, voilà. Et je me souviens que c'était très stigmatisant au collège, en sport, d'être en short avec plein de poils sur les jambes, sous les bras, etc. Ça, je me souviens que voyant les camarades, elles, pouvant s'épiler, alors c'était à l'époque de la cire, ça me paraissait être un luxe inaccessible, quoi. Je me disais, ah purée, mais j'aimerais bien m'épiler moi aussi, être tranquille et avoir des belles jambes. Ben, bon voilà, c'est arrivé comme ça, cette question du poil. C'est, ah, j'aimerais bien alors que je peux pas. Et voilà, après, du coup, j'ai pu m'épiler plus tard. Ça devait être, ouais, 18 ans quand même. Et après, ça a été ultra chiant, quoi. Enfin, dès que j'ai pu m'épiler, c'était vraiment le, bon, c'est tout le patriarcat, quoi. C'est comment tu te prends la tête au quotidien, comment, ça fait mal, vraiment. Je me souviens qu'on se disait ça entre copines. D'ailleurs, c'est une torture. Il faut pas se laisser faire, mais en même temps, on le faisait quand même. Et depuis quelques années, je m'en fous complètement. Je ne m'épile que vraiment quand il faut absolument, quoi. Et comme il faut assez peu, en fait, dans ma vie, je m'inflige assez peu de mondanité où il faut arriver lisse, quoi. Du coup, voilà, c'est vraiment un truc qui me coûte beaucoup moins qu'avant. Ça me coûte, mais ça me coûte beaucoup moins qu'avant parce que les poils, ça me gêne pas du tout.
1: Et voilà, c'est la fin de cette 24e émission de Du poil sous les bras, des émissions qui continuent malgré le Covid, malgré la peste, malgré le choléra, malgré Darmanin, malgré tous ces éléments nuisibles et toxiques. Et nous, on se retrouve bientôt avec une nouvelle invitée qui nous aidera, elle aussi, à penser le monde. 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

actuelle. Vous, dans cette salle, vous allez vivre un âge d'or. Les dieux, vous, qui contrôlerez, maîtriserez, managerez les technologies transhumanistes et les inutiles, les gens les moins favorisés qui auront du mal dans le monde compliqué dans lequel nous rentrons. Entre les winners et les losers. C'est de considérer que les Français sont dans un état de minorité intellectuelle. Excusez-moi de vous le dire, mais vous triomphez depuis tout à l'heure et vous êtes insupportable. Est-ce que vous êtes fiers de vous? Vous êtes gênés par ma question, peut-être? Ça, c'est de la manipulation!

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5: Bonjour à toutes et à tous. François Gaillard réside en Bretagne et comme tout bon breton qui se respecte, il aime la mer et le grand large. Après 2 années de rencontres filmées avec des gens de la mer, il crée un concert animé documentaire, Jeter l'encre, et aussi un album du même nom. Sur cet album, composé de 13 chansons, il nous parle de grand large, bien sûr, mais aussi de navigation, de pollution, de migration. Bref, tout ce qui touche ou émeut un amoureux de la mer. Et tout naturellement, puisque nous sommes en mer, l'album s'ouvre avec Capitaine.

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0: qui ont pensé qu'en allant s'isoler comme ça, ils allaient oublier ce qui les ronge à terre. C'est le contraire. La mer ronge tout.
1: Parce que je peux pas m'éloigner de la mer. Je suis pas bien. Au bout d'un moment, je suffoque, vraiment. J'ai besoin d'être là. Ce bateau est une question d'équilibre, quoi.
2: C'est une vraie addiction, c'est une addiction pure, c'est une addiction comme la drogue et le reste, mais pour moi, c'est une addiction qui est saine, quoi.

François Gaillard aborde tous les sujets, même et surtout ceux qui, à juste titre, le révoltent. Comme dans la chanson « Cargo », le prochain morceau que nous allons écouter, où il nous parle de ces armateurs véreux qui abandonnent à leur sort, sans ressources, rafio et équipage. L'atmosphère même de cette chanson n'est pas sans rappeler celle du roman de Jean-Claude Izot, « Les marins perdus ».

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0: La pollution, les espèces en détresse, dans un océan en danger de mort, c'est dans Au dernier conseil de la mer qu'il en parle avec justesse, et pour une fois en donnant la parole aux victimes.
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1: Je vous ai déjà parlé de Gwen Soli et Monsieur G lors de la sortie de leur premier CD. Ils nous reviennent aujourd'hui avec un nouvel album, Visage. Monsieur G, c'est Daniel Gasquet, l'auteur des textes dans lesquels il aborde toujours avec humanité des questions graves de la société et de la vie à deux. Sa musique, plutôt jazzy, semble faite particulièrement pour la voix de Gwen Soli. Gwen Soli, c'est Gwenaëlle Baudin, qui, grâce à sa voix fraîche et vive, réussit à donner, mine de rien, comme de la légèreté aux paroles pertinentes et impertinentes de Daniel Gasquet. Dès la première chanson, ils abordent un sujet sensible et important de notre société, en posant le vrai problème et en pointant le danger lié à l'intelligence artificielle, avec « L'IA est là ».

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0: C'est à Hervé Pérard que l'on doit ce titre émouvant, La Dame de la rue.
1: 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Un carton par terre, privé de couleurs primaires. 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

Sur le chemin est à mon sens un parfait exemple du mariage de la voix de Gwen Soly et de la musique de Daniel Gasquet. Mais méfions-nous, ce n'est peut-être pas aussi léger qu'il y paraît, et le déséquilibre n'est peut-être pas loin.

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1: L'album se ferme avec une superbe reprise d'un très joli morceau qu'Enzo Enzo a chanté et enregistré en 1990, Les yeux ouverts. Gwen Soli en donne une version toute personnelle, adaptée à sa voix et à sa personnalité. Voilà une très belle façon de clore ce disque.

Dans la courte biographie qui accompagnait l'album de Pauline Roth et que nous avons reçu récemment, elle nous explique que c'est dès son plus jeune âge qu'elle a pratiqué le piano au conservatoire et que viendra ensuite la guitare et le chant. En 2007, elle écrit ses premiers textes qui deviendront chansons puis spectacles 10 ans plus tard. Dans ses références, elle cite Barbara, Brassens, Anne Sylvestre et bien d'autres. Et en parallèle, une formation de comédienne, elle se produit dans diverses formations musicales aux influences variées et elle monte des projets avec différents artistes, pour des spectacles pour enfants, des poésies musicales ou du théâtre contemporain. En 2016, elle se produit pour la première fois avec ses compositions originales, dans un duo, Le Serpent et le Papillon. Puis, viendra un spectacle autour des grands noms de la chanson qu'elle tournera dans les campagnes françaises. Elle revient en 2022, en solo, avec un nouveau spectacle créé exclusivement autour de ses compositions et un CD, le bien nommé « Au cœur de nous ». Elle nous propose des poésies intimistes, chargées d'émotions et de sincérité. La musique qu'elle compose elle-même les accompagne, les souligne et s'accorde parfaitement à sa voix sensible qui pourrait paraître presque fragile, comme au seuil de la rupture. Le disque s'ouvre sur un point d'interrogation. Pourquoi ? Et nous voilà déjà pris au cœur.

Les chansons sont courtes parce que précises et que c'est à notre intelligence qu'elle fait appel. Pas besoin donc de trop longs discours. Le morceau « Je ne dirai pas » en est un bel exemple.

C'est en écoutant Je tangue que j'ai perçu que Pauline Roth est une artiste dans la même lignée que celle de Lise Martin. Belle référence s'il en est.

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1: Avec Pauline Roth, nous avons affaire à une jeune femme qui trempe aussi sa plume dans le présent. Et pour vous en convaincre, je vous propose J'existe, une chanson sur l'indifférence et d'une terrible actualité.

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1: Je vous ai déjà parlé de Miette, le dernier album de Michel Bernard. Eh bien, le revoilà, enregistré en public, au théâtre de l'Arrache-Cœur à Avignon. Je ne vais pas me répéter et vous dire tout le bien que l'on peut penser de Michel Bernard, artiste phare pour toute une génération montante. Mais cette version en public donne une autre dimension aux propos et fait encore plus ressortir ces textes trempés de justice sociale, de féminisme et de révolte. Pour vous mettre l'eau à la bouche, et puisque je vous ai déjà présenté l'album, nous allons écouter deux morceaux, mais en respectant le choix de Michel Bernard dans l'ordonnance de son spectacle. Nous commencerons donc par le morceau qui ouvre ce spectacle, Un chant.

0: Bonjour.
1: Merci. Eh bien, je suis accompagnée à la guitare par Monsieur Nicolas Frasch. À la contrebasse par Monsieur Pascal Berne. Et à l'accordéon par Monsieur David Venitucci.
2: Et en toute logique, maintenant, le morceau de la fin. Maintenant ou jamais.

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2: Fanny Bay.
1: À la une, puissant séisme en Colombie, un tremblement de terre de magnitude 7,4 a secoué le pays aujourd'hui. Bilan encore provisoire, au moins 18 morts à Pereira dans l'ouest. À Cali, le maire rapporte lui au moins 20 structures effondrées et des personnes coincées. Lundi 10 août, c'est aujourd'hui que se joue l'avenir des combattants kurdes. Les députés turcs ont entamé l'examen du projet de loi censé sceller le processus de paix entre le pouvoir et les responsables du PKK, le parti des travailleurs kurdes. Et bien à la fin de cette édition, il sera question des championnats d'Europe d'athlétisme qui ont débuté aujourd'hui en Angleterre. Et cette question au cœur de la retransmission de la compétition, comment lutter contre la sexualisation des athlètes ? Quel avenir pour les combattants kurdes en Turquie ? Les députés ont entamé aujourd'hui l'examen du projet de loi censé sceller le processus de paix entamé il y a près de 2 ans par Ankara. Des négociations entre les autorités turques et les responsables du PKK, le parti des travailleurs kurdes. Après 6 mois de commission parlementaire, le projet de loi sur la réintégration des membres de l'organisation du PKK était attendu avec impatience. Plus de détails sur le texte avec notre correspondante Céline Pierre Magnani.
3: Composé de 12 articles, c'est un texte de loi plutôt court qui est soumis au vote du Parlement turc. Cette loi cadre propose une suspension des poursuites pour les militants accusés d'appartenir au PKK ou d'en faire la propagande. Ils bénéficieront d'un sursis de 5 à 10 ans qui conduira à l'abandon des poursuites en cas de non-récidive. Les membres de l'organisation accusés d'homicide seront quant à eux exclus de l'amnistie. Les dispositions concerneraient entre 5 et 7 000 personnes, les combattants positionnés au nord de l'Irak, les membres de l'organisation en exil en Europe et les personnes emprisonnées en Turquie. Mais il s'agit avant tout d'une loi de désarmement et elle a été critiquée par l'opposition à plusieurs égards. Le texte a été rédigé en coulisses, sans la participation des partis d'une part. Il reste très général et confirme l'approche sécuritaire adoptée par le pouvoir depuis le début du processus. En effet, à aucun moment il n'est question de justice réparatrice alors que le conflit a fait plus de 50 000 morts, essentiellement kurdes. Enfin, contrairement aux demandes répétées du parti pro-kurde du DEM, aucune disposition n'est prévue pour le leader emprisonné du PKK, Abdullah Öcalan. Le texte devrait sans surprise être adopté au Parlement aujourd'hui et le processus de réintégration débutera une fois sa publication au journal officiel qui devrait arriver à l'automne. Céline Pierre Magnani, Ankara, RFI.
1: Lors de négociations officielles ou en coulisses, les Iraniens sont des joueurs d'échecs professionnels. La réponse de Téhéran aux propos de Donald Trump, le président américain avait comparé la veille la guerre à une partie d'échecs, un conflit qui s'enlise depuis février dernier alors que les pourparlers patinent notamment au sujet du détroit d'Ormuz. Face à ces incertitudes, le pétrole grimpe. Le prix du baril de Brent prenait ce matin environ 1,05%. Dans ce contexte régional tendu, le Yémen se trouve également enlisé dans la crise. Les rebelles houthis soutenus par l'Iran ont revendiqué de nouvelles frappes hier en Arabie Saoudite contre une raffinerie du géant pétrolier Aramco, puis au Yémen contre le port de Mocha, contrôlé par les forces gouvernementales internationalement reconnues et soutenues par Riyad. Depuis le mois dernier, les affrontements entre les deux parties ont repris. De quoi faire dire à l'envoyé spécial de l'ONU au Yémen que jamais depuis la trêve conclue en 2022, le risque d'une reprise du conflit n'a été aussi fort. Nicolas Fellman.
4: Le cessez-le-feu conclu en 2022 avait offert un répit à la population, la mise en pause d'une guerre dévastatrice de plus de 7 ans.
5: La trêve était la bienvenue.
4: Hans Grünberg est l'envoyé spécial des Nations Unies pour le Yémen.
5: Elle a quand même apporté de grands bénéfices à la population. Des ouvertures de routes, la possibilité de voyager au sein du pays, mais aussi à voyager à l'extérieur du pays. Ça a rouvert l'aéroport de Sanaa qui avait été fermé depuis longtemps.
4: Mais depuis juillet, ce calme relatif a disparu. Les combats ont repris. Les Houthis attaquent les forces gouvernementales soutenues par l'Arabie Saoudite. Ils visent des intérêts stratégiques du royaume. Et les deux camps se répondent désormais par des frappes. Pour l'envoyé spécial de l'ONU au Yémen, jamais depuis 2022, le risque d'embrasement n'avait été aussi élevé.
5: Il est tout à fait clair que le Yémen, aujourd'hui, c'est un pays qui est vraiment au bord d'un retour à une guerre à grande échelle. Là, bien entendu, on rentre dans un mode d'escalade. Elle est dangereuse et ces attaques doivent cesser.
4: Éviter cet engrenage, c'est désormais la priorité de l'envoyé spécial de l'ONU au Yémen. Les discussions avec les différentes parties sont difficiles, concède-t-il, mais elles se poursuivent.
1: Nicolas Fellman. Confiner les migrants en attendant leur expulsion, c'est l'appel lancé aujourd'hui par le président de l'enclave espagnole de Ceuta, déclaration de Juan Jesús Vivas qui fait suite à l'arrivée inédite de quelques 72 000 Marocains sur le territoire la semaine dernière d'après Madrid. 70 000 seraient déjà repartis. Selon l'exécutif, au moins 141 personnes ont perdu la vie dans la traversée, rapporte dans un bilan provisoire des ONG.
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1: Direction la Colombie, secouée par un puissant séisme de magnitude 7,4. C'est ce que rapportent les services géologiques états-uniens et colombiens. Tremblement de terre ressenti dans la capitale Bogota, mais aussi à Cali et à Quibdo. Au moins 18 morts à Pereira dans l'ouest, selon un bilan provisoire du maire qui décrit une situation critique. À Cali, le maire rapporte lui au moins 20 structures effondrées et des personnes coincées. 6 aéroports suspendent leurs opérations en conséquence dans le pays. On y reviendra en détail dans nos prochaines éditions. La Colombie, où Abelardo de la Espriella avait promis l'intransigeance et la force militaire contre les guérillas et le narcotrafic. Et bien, deux jours après sa prise de fonction, le nouveau président d'extrême droite a annoncé hier que ses forces avaient tué 6 membres de groupes armés lors d'opérations simultanées dans plusieurs régions. Justine Fontaine.
6: Il avait tenu son premier discours devant un parterre de centaines de soldats vendredi. Et ce dimanche encore, dans une vidéo publiée sur les réseaux sociaux, s'est entouré de militaires que le nouveau président s'est félicité de la mort de 6 membres de groupes armés dans le centre et le nord-ouest. Deux faisaient partie du clan du Golfe, principal cartel de drogue colombien. Les autres appartenaient à un groupe dissident de l'ancienne guérilla des FARC, les forces armées révolutionnaires de Colombie, d'après le président.
7: Le résultat de ces opérations, mes chers compatriotes, est un message clair et indiscutable envoyé à tous les bandits de Colombie. Ils n'ont nulle part où se cacher quand l'État se décide à agir et donne l'ordre aux forces armées de mettre en marche toutes les opérations qui s'avéreraient nécessaires et qui ont été mises en pause par le gouvernement précédent.
6: Accusation lancée contre son prédécesseur de gauche, Gustavo Petro, qui avait promis la paix totale en prônant la négociation avec les groupes armés. La Colombie fait face en ce moment à une vague de violence sans précédent depuis des décennies. Abelardo de la Espriella a, lui, été élu sur la promesse de cesser tout dialogue avec les groupes armés. Samedi, au lendemain de son investiture, plusieurs attaques ont été perpétrées dans le pays. Un policier a été tué par un drone explosif.
1: En réaction aux opérations des forces colombiennes, le Panama voisin a annoncé renforcer la sécurité à sa frontière. L'Europe occidentale n'a jamais eu aussi chaud en juin et en juillet. Nous n'avons pas connu un tel climat de notre vivant, peut-être même pas depuis l'avènement de notre civilisation, alerte le directeur de Copernicus, l'Observatoire européen du changement climatique. Et les vagues de chaleur se poursuivent. En France, par exemple, 43 départements en alerte orange canicule demain. Conséquence, près de 70% du territoire fait actuellement l'objet de mesures de restriction d'eau. Le gouvernement a annoncé une réunion de crise mercredi. Des chaleurs qui favorisent aussi l'apparition d'incendies. C'est le cas, par exemple, dans l'ouest du Canada, plus précisément dans la province de Colombie-Britannique, où 102 feux de forêt sévissent en ce moment. Plus de la moitié sont hors de contrôle, disent les autorités. Une octogénaire est morte en tentant de fuir les flammes qui ont déjà ravagé 13 000 hectares. Et en Espagne aussi, les pompiers se débattent contre un important incendie dans le sud du pays. En Andalousie, 800 personnes évacuées selon les autorités régionales. On parle athlétisme à présent avec le début des championnats d'Europe aujourd'hui à Birmingham en Angleterre. Une édition marquante pour sa lutte contre la sexualisation des athlètes. L'Union européenne de radio-télévision encadre la diffusion des épreuves et elle a publié, Antoine Grenier, une série de recommandations.
8: Changer le regard, ça commence par les prises de vue. Afin de lutter contre les plans suggestifs des athlètes à la télévision, plusieurs figures de l'athlète féminin ont prêté leur concours à l'UER. En amont de ces championnats d'Europe de Birmingham, des références sportives comme la perchiste britannique Holly Bradshaw, médaillée de bronze aux Jeux Olympiques, ont ainsi été sollicitées pour conseiller les diffuseurs. Résultat, un guide de recommandations précises et des schémas de prise de vue considérés comme ne servant aucun objectif technique ni narratif. Les plans prolongés sur des corps, les prises de vue en contre-plongée étrangers qui dévoilent des angles intimes font partie des problèmes constatés dans la couverture médiatique des compétitions sportives féminines aujourd'hui, a écrit Glenn Killen, le directeur exécutif de l'UER. Une initiative bien accueillie par les athlètes, notamment par la sprinteuse britannique Amy Hunt, la vice-championne du monde du 200 mètres, médaillée.
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1: 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L'émission culturelle qui part à la découverte de toutes les formes d'art, de la peinture au patrimoine industriel, dans les musées, des expositions, près de chez vous. Je vous emmène en voyage jusqu'au Levant, au sein de l'exposition proposée par le MAC, le Musée d'art contemporain de Montélimar, consacrée à l'artiste Nicolas Bouvier, l'écrivain voyageur mais également photographe. Parce que cette année, c'est l'année anniversaire du bicentenaire de la photographie. Et du coup, sur l'invitation de Nicolas Crispini, commissaire d'exposition, photographe et historien de la photographie, avec le MAC, il nous propose cette belle exposition rétrospective autour de Nicolas Bouvier, avec 130 clichés en argentique rare, des tirages photos, des productions spécifiques que pour le musée, que pour cette exposition, avec des œuvres qui s'entremêlent sur toute cette période de voyage entre 1950 et 1970, qui entremêle la photo et l'œuvre littéraire de Nicolas Bouvier, comme celle de L'usage du monde et du poisson scorpion.

0: J'étais jeune homme, il avait plus de 30 ans de plus que moi. Et comme jeune photographe, il était à deux reprises membre d'un jury qui défendait les travaux photographiques. Et les deux fois, j'ai eu la chance qu'il retienne mon travail pour obtenir une bourse.
1: Nicolas Crispini, commissaire d'exposition. Photographe, historien d'art.
0: Donc c'est la première rencontre qui était très polie, très où je le remerciais, et puis lui était très bienveillant, voilà. Et puis par le hasard des ateliers qui se libèrent, tout à coup je me retrouve voisin d'atelier, mais alors voisin, on avait une porte mitoyenne ouverte toujours, et là il y a eu une proximité qui était beaucoup plus large. Cette proximité fait que je me dis, on devrait faire un projet commun. Il est iconographe, donc il a gagné sa vie en cherchant des images pour des éditeurs avec un talent fou. Il avait, moi, ce que j'appelle l'œil absolu. On lui montre 1000 images, il dit, c'est ces trois-là. Et rarement, il se trompe. Et moi, je me disais, ce serait génial qu'on fasse un livre en commun. Donc, je lui dis, est-ce que tu as envie qu'on fasse un livre en commun? Moi, j'avais des liens comme directeur de collection dans l'édition. Je propose à l'éditeur. Il dit, Nicolas Bouvier, bien sûr. Puis Nicolas me dit, mais tu sais, ne rêve pas, ce livre qu'on va faire sur les bouts du monde, parce que c'était le thème, moi j'arrive au bout de mon monde, donc il y a peu de chances qu'on le voit. Mais on a un peu travaillé, puis lui il y a la maladie qui gentiment l'a absorbé. Mais c'était pour moi un plaisir d'aller boire le café avec lui, puis de l'écouter, parce que c'est un conteur, en plus d'être un grand écrivain, c'est un homme qui compte sur les images avec une culture légère mais très profonde. Donc c'est déjà sa voix qui m'a marqué depuis le début, avant que je le lise comme jeune homme.
2: Il y a dans une longue route un côté initiatique dans la mesure où, au fur et à mesure qu'on progresse, on se dépouille.
1: Nicolas Bouvier, Archives radiophoniques.
2: On voit d'ailleurs le bagage matériel qu'on emporte se faire de plus en plus petit. Il y a des objets qu'on vous vole, on ne les remplace pas, ils étaient inutiles. Il y a des objets qu'on perd, on ne les remplace pas, ils étaient inutiles. Pareillement, il y a des illusions qu'on perd en route, des idées qui vous abandonnent, tout un fatras mental qui était inutile. Et c'est là que c'est initiatique, parce qu'on maigrit mentalement. Et ce qui reste dans le bagage, en général, ce sont des choses qui font le cara, qui tiennent le coup.
0: Et au moment où, durant ce projet de livre qui n'a pas vu le jour, je lui dis un après-midi, j'aimerais voir tes photographies du Japon. Puis il me dit, mais pourquoi tu veux les voir? Il n'y a rien à voir, je ne suis pas un photographe, tu vas perdre ton temps. Et voilà, je me dis, tant pis. Et deux jours après, il me dit, ou trois jours après, il me dit, mais tu veux toujours les voir? Et puis là, il a ouvert les boîtes, et sur chaque image, je crois qu'en une heure, il a montré cinq images, parce qu'à chaque fois, il y avait des histoires. Donc ça, c'était aussi un très beau moment qui, 30 ans après, donne cette exposition.
3: Et là, aujourd'hui, dans cette exposition qui est au MAC, au Musée d'art contemporain à Montélimar, tu nous proposes une rétrospective, une centaine de clichés, de tirages, de photographies, mais aussi en mêlée avec, évidemment, toute la poésie de la littérature. Et on va découvrir ça ensemble.
0: Volontiers. Alors, c'est vrai que, connaissant bien Bouvier, ce qui me semblait important, parce qu'il y a déjà eu des rétrospectives, mais elles se sont toujours adressées aux photographes, à l'écrivain, et elles n'ont jamais essayé de montrer, moi, ce que j'appelle le continent Bouvier. Parce que Nicolas Bouvier, il est écrivain, conteur, photographe, iconographe, preneur de son. Donc, et toutes ces pratiques enrichissent l'autre. Donc, il fait iconographe pour gagner sa vie, et il va faire plus de 67 livres. Mais en même temps, la découverte d'images moyenâgeuses ou modernes, parce qu'il connaissait très bien les photographes contemporains, où il allait aussi chercher des images chez eux, l'enrichit, et il y a ce brassage culturel qui est unique. Donc, pour moi, c'était une évidence que si on faisait l'exposition, il fallait donner à voir toute cette richesse qui est assez exceptionnel, parce qu'il y a peu d'auteurs où on peut dire qu'il y a autant de palettes à son arc et qui en plus se parlent, se communiquent,
3: se
0: répondent.
3: Et c'est ça qui est génial, parce qu'on a vraiment ce sentiment de rentrer dans son univers. C'est pas juste un aspect, mais la palette en fait des choses qui se répondent dans son esprit créatif finalement, de ce qui va permettre petit à petit de comprendre pourquoi il aime autant les voyages, qu'est-ce qui l'inspire autant dans la découverte de l'autre, de manière humble, dans l'observation, mais aussi dans le partage. Et je pense que c'est ça que tu as voulu aussi montrer dans la mise en scène de cette exposition.
0: Alors, la mise en scène, quand on arrive au MAC, tout lieu d'exposition nécessite une réflexion par rapport à juste l'architecture et la distribution des salles ou d'une salle. Et au MAC, il y a quelque chose de très beau et qui marche. Moi, j'étais heureux de cette distribution, c'est qu'il y a un très grand couloir central. Et très vite, il s'est imposé pour moi et pour Aurore comme le lieu où on allait parler de l'écriture, de manière légère, abordée, parce que effectivement, on pourrait en dire beaucoup plus. Mais donc là, on a eu un partenariat avec la Bibliothèque de Genève qui détient le fonds de manuscrits. Et puis, je suis allé consulter les liasses de manuscrits et je me suis permis de les photographier avec mon téléphone portable. Donc, j'ai fait plus de 400 photos, j'y ai passé 10 jours. Et au final, on a retenu une trentaine de ces pages qu'on a imprimées et où on peut voir. Alors, c'est chaque fois des pages où il y a des choses à lire. Des fois, certaines sont compliquées, mais compliquées à lire parce que son écriture n'est pas toujours facile. Il y a aussi des pages qui sont tapuscrites à la machine. Et là, en fonction de ça, après qu'il s'ouvre, on aborde sur ces pages les thèmes qui font avancer dans l'expo. Donc, moi, je le vois comme une colonne vertébrale. Et on
4: comme
0: a
4: un fil rouge. Puisque
0: comme un fil rouge.
4: Il y a évidemment cette couleur rouge.
0: Alors, la couleur rouge, elle est...
4: Pour le pendant du levant.
0: Oui.
4: Mais
0: en plus, cette couleur rouge, elle n'est pas accidentelle ou juste esthétique. C'était la couleur rouge pompéien de son bureau où il écrivait. Donc, je ne suis pas sûr que... Parce que moi, j'ai des souvenirs qui datent d'il y a plus de 25 ans. Et puis, j'ai recherché des photographies couleurs chez d'autres photographes. On retrouve des images. Puis, je me suis dit, c'est un rouge pompéien, ça, c'est sûr, comme il le dit. Puis, on va essayer de s'approcher. Donc, il y a aussi cette symbolique où on renvoie cet hommage à l'écriture dans le lieu qu'il écrivait, où il écrivait.
4: On adore.
3: Et quand on arrive, le premier endroit, on voit déjà des impressions qui sont faites, où là, évidemment, Nicolas Bouvier, photographe documentaliste Genève, puisque évidemment, il est suisse. Mais on voit aussi des inscriptions qui sont du coup asiatiques, parce que là, on parle d'un voyage au Levant et on part au Japon.
0: Oui.
3: Et donc, dès qu'on arrive tout de suite, c'est ce qu'on voit.
0: Et puis, la première image qu'on a voulu symbolique, enfin, une des premières images, ce sont des chaussures déposées à l'entrée d'un temple. Et en fait, il a eu la même symbolique. Là, je reprends juste son idée. C'est qu'il fait un livre de voyage sur le Japon pour la collection Atlas, donc où l'éditeur lui dit « on aimerait que tu retournes au Japon ». Alors, il ne le fait pas comme tous les auteurs, c'est-à-dire qu'il y passe 2 ans, ce qui montre aussi une économie qui est vraiment modeste, parce qu'il n'y a aucun éditeur qui paierait un auteur aller 2 ans dans un pays pour faire un livre. C'est aussi une autre époque. Et il ouvre son livre par cette image. Et c'est même le tirage original qui était utilisé pour le livre. Donc, ils sont annotés de sa main au dos. Donc, la collection de photographies qui est au mur d'une collection privée, c'est essentiellement des tirages originaux d'époque. Et la plupart sont annotés au dos. Alors, moi, j'aurais rêvé qu'on ait aussi les recto verso, mais on avait tellement de choses à montrer qu'à un moment, il faut s'arrêter.
4: Il faut faire des choix.
0: Et puis, cette photographie, elle est accompagnée des 2 tampons. Qui, suivant la période des tirages, il y a un tampon qui est signé photo Nick Bouvier. Et en fait, c'était la manière japonaise de prononcer son nom, un peu américanisé, anglicisé, Nike. Et donc, au Japon, il signait Nick Bouvier. Donc là, on voit même les 2 tampons qu'on peut retrouver au dos des tirages.
2: L'Asie vous apprend à disparaître. Et le voyage apprend aussi à disparaître, avec cette espèce d'amincissement, d'amaigrissement qu'il apporte et de transparence. Et vous savez, il y a de très très jolies histoires bouddhiques, par exemple de vieux peintres chinois qui ont travaillé 10 ans à un tableau, à un paysage, et puis un jour ils jugent que c'est terminé, ils roulent leur pinceau dans le petit étui, ils le passent à leur ceinture, ils entrent dans leur tableau et puis on ne les revoit plus jamais. Ça, c'est un type de disparition, disons, que je dirais bouddhique. Alors, il y a dans cet esprit bouddhique qui couvre quand même une immense partie de l'Asie jaune et un tout petit peu de l'Inde, cet apprentissage de la disparition. Et c'est là que le voyage ressemble à l'écriture, parce que l'écriture doit aussi être une disparition. C'est-à-dire que si on veut pouvoir redire ce qu'on a vu, tâcher de rendre compte du monde tel qu'il était, eh bien, il faut devenir transparent. Il y a une très jolie définition du roman picaresque que j'aime beaucoup, qui est, je crois, de l'abbé Prévost, qui dit que le roman, c'est comme un miroir promené au bord d'une grande route. Eh bien, il faut devenir miroir, et il faut devenir miroir extrêmement propre, extrêmement brillant, extrêmement débarrassé de chure, de mouche, de salissure, de tout ce qui, au fond, fait ce que les psychologues appellent ici l'ego. Alors, dans la mesure où on arrive à tuer un peu l'ego le long des routes, je crois qu'on est un meilleur récepteur, un meilleur miroir, et que cette transparence permet de rendre compte de ce qu'on a vu, sans qu'on intervienne comme un écran.
3: Cette exposition, elle est aussi sur un focus d'une période, évidemment. Je crois que c'est 1955, 1970.
0: Le premier voyage, qui est la première salle, parce qu'on ne pouvait pas ne pas en parler, c'est le voyage de l'usage du monde, qu'il entame à l'âge de 24 ans avec son ami peintre Thierry Vernet. Ils partent les deux en Topolino, une petite Fiat, et ils décident de traverser l'Asie. Donc, ils partent de Genève et puis traversent donc tout ce continent jusqu'à... En fait, le livre de l'usage du monde s'arrête à un col où, en fait, ils arrivent en Inde. Et à ce moment-là, Bouvier continue seul le voyage. Thierry Vernet va à Ceylan. Et donc, après, Nicolas Bouvier le rejoint à Ceylan. Et c'est là où il fait cet autre livre important, qui est le Poisson Scorpion, avec ce qu'il appelle une année cauchemardesque. Donc,
5: Son avenir était tout tracé.
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5: Devenir un respectable bibliothécaire dans une ville tranquille de son pays natal, la Suisse. Mais c'était compté sans l'appel de la route. Et voilà comment Nicolas Bouvier est devenu un écrivain culte. L'usage du monde de Nicolas Bouvier est le chef-d'œuvre de la littérature de voyage. Et ce livre possède un étrange pouvoir. Il précipite quiconque le lit directement sur la route. Il raconte, ce livre magique, le périple de deux amis d'enfance dans les années 1950, en pleine guerre froide, de la Suisse jusqu'à l'Afghanistan, à bord d'une minuscule Fiat Topolino. L'important dans ce récit léger et chaleureux, qui ne ressemble en rien au reportage classique, ce n'est pas le but, mais bien le chemin parcouru. On croit faire un voyage, mais c'est le voyage qui vous fait, écrit Nicolas Bouvier, qui n'a pas son pareil pour raconter les moments de grâce que vous réserve la vie.
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6: Alors, je crois que pour Vernet et pour moi, le voyage était plutôt une façon de vivre, un mode de vie plus intense et plus lyrique que la vie sédentaire, mais qui n'est pas la négation, qui n'est pas le contraire de la vie sédentaire. C'est un, pour nous, le voyage était un catalyseur, si vous voulez. On se déracine, on coupe ses attaches, on devient plus vulnérable, on devient plus mobile, on est obligé de s'engager chaque jour, on est beaucoup plus réceptif, et on est mieux à même de faire le point aussi, c'est-à-dire d'éprouver les choses par rapport à soi et non pas par rapport au milieu qui vous abrite ou au cadre qui vous détermine. L'usage du monde, je l'ai compris comme l'usage qu'on en fait, l'usage qu'on peut faire de cette expérience, de ces Wanderjahre, et non pas du tout l'usage qu'on en a, n'est-ce pas ?

0: Routes et déroutes en Asie.
1: Donc, la première salle de l'exposition est dédiée à ce voyage qui donnera l'écriture de l'usage du monde avec les encres de son ami Thierry Vernet. Et donc, durant 2 ans, ils vont traverser ce continent en passant des fois 3, 4 mois d'hiver à Tabriz ou à Kaboul. Parce qu'en fait, ils avaient au départ 400 francs, l'équivalent de 500 euros de l'époque, pour voyager. Ils n'allaient pas aller loin. Donc, ils doivent trouver des moyens de vivre sur place. Et puis, Nicolas Bouvier, à 24 ans, quand il décide de larguer les amarres. Alors, il y a une phrase qui montre bien son désir de partir, parce qu'il a 2 licences universitaires en poche. Et puis, il dit, j'étais voué à gagner la niche de Médor, à toucher ma retraite et puis à finir dans un cercueil. Ce n'est pas une vie. Donc, il a vraiment un besoin de quitter ce tracé, cette destinée normalement qui serait évidente pour gagner le monde et puis
0: Et
1: pour aller
0: vivre
1: sur la route.
0: l'aventure.
1: Voilà. Alors, c'est certainement aussi chez lui un signe de mal-être parce qu'il a besoin de combler ce vide qui dit on doit apprendre à le combler et puis la route nous apprend aussi ça.
0: C'est la découverte. Et
1: Oui.
0: dans cette salle d'exposition, on voit du coup qu'il se mêle autant des cartes pour savoir où est-ce qu'on se positionne. On a évidemment des photographies sur différents formats, sur différentes périodes. Évidemment, les deux compagnons qui sont ensemble, puisque du coup, ils vont partir ensemble, ils prennent cette destinée commune au départ, pour après chacun partir sur des endroits différents, mais en tout cas, ils ont cette même volonté du désir de l'aventure.
1: Oui. Et puis, à une période où on peut rêver aujourd'hui, où on traverse encore l'Afghanistan sans problème, donc aujourd'hui, il n'y a personne, enfin, on peut toujours oser, mais il y a peu de chances de réussir le tracé qu'ils ont fait, même l'Iran en ce moment. Donc, c'est encore une période bénie où on dit, tiens, je quitte l'Europe pour aller jusqu'en Asie et on verra quand je reviens. Donc, il n'a pas d'idée de retour, ce qui inquiète fortement sa famille et il n'a pas envie de rentrer. Alors, avant de partir, il rencontre Ella Maillard, qui est son aînée, qui est une grande alors là, aventurière. Nicolas Bouvier a toujours refusé le terme d'aventurier parce qu'il disait il y a le risque, j'en ai jamais vécu. Le seul risque que j'ai pris, c'est de me confronter à ma solitude. Donc,
0: Oser découvrir,
1: oui,
0: en
1: puis
0: tout
1: il
0: cas.
1: disait le risque, je pense pas que c'était oser découvrir, mais c'est de se confronter à soi. Et des fois seul, et des fois sur la durée, parce que si on part même un mois en vacances, il y a un moment, on a peut-être envie de rentrer, mais là, il part pas un mois, il ne veut pas rentrer. Donc, il y a des confrontations avec soi-même, qui sont pour lui, et je pense qu'il a raison, les moments les plus durs. Alors, il va voir Ella Maillard qui avait fait ses voyages en Asie, à travers l'Asie, dans le Turkestan, comme aussi une pionnière de ses voyages. Et en plus, pour une femme seule, ça devait être d'autant plus culotté. Et puis, elle habitait aussi Genève et il va lui demander conseil avant de partir. Donc, on ne
0: Un peu
1: sait
0: comme
1: pas.
0: une marraine.
1: Voilà, on ne sait pas ce qu'ils se sont dit, mais c'est sûr qu'ils se connaissaient. Et après, Nicolas fera un livre, un petit texte très joli sur Ella Maillard pour un livre de ses photos.
0: On voit du coup des dessins qui se répondent à des photos. Alors ça, c'est très joli quand on arrive dans cette salle parce que du coup, on sent qu'il y a vraiment une énergie de ping-pong entre les
1: Alors,
0: arts.
1: ce qu'ils ont voulu, d'abord, ce qu'il faut, peut-être ce que je vais préciser, c'est que Nicolas Bouvier, durant ce voyage de 2 ans, entre 1953 et 1954, il fait des photographies autant que Thierry Vernet, mais qui lui est peintre, qui dessine. Et en fait, la photographie ne l'intéresse pas plus que ça. Des fois, je me dis, tiens, en voyant les négatifs, il passe 3, 4 mois à Kaboul, et puis il y a 30 négatifs à peine. Donc, on voit que ce n'est pas une pratique importante pour lui. Il n'est pas formé spécialement à la photographie. Et cette fraternité avec Thierry Vernet fait que il décide, le projet de livre qui aboutit quand même 9 années plus tard, qu'il soit accompagné des dessins de Thierry Vernet, et c'est une œuvre à deux voix. Donc il n'a jamais dit que c'était des illustrations de son texte, donc c'est vraiment une main qui dessine et une plume qui raconte. La plume de Thierry Vernet est parfaite parce qu'il y a une certains sont très drôles, certains sont inquiétants. Donc on voit ce regard qui est important et qui est un autre regard que celui du photographe. Et à ce moment-là, si Nicolas Bouvier ne fait pas de photographie, il a un moteur en plus de l'écriture qui est d'être preneur de son. Donc il part avec un petit enregistreur, un Agra.
2: Et, ce qui était assez rare à l'époque.
1: Ce qui était rare, c'était cher, donc étonnamment, le fabricant de Agra lui en prête un, donc je ne sais pas quel lien il avait pour en avoir un, parce que c'était un jeune homme, et on lui dit, tiens, voilà un Agra pour ton voyage, donc c'était quand même... Enfin, il était très, très débrouille. Et puis, en fait, l'essentiel de son énergie, il met à capter des sons ethnographiques, comme les accordéons et les orchestres tziganes, pour lesquels il est fasciné. Alors, dans la salle, on a au milieu de la salle un accordéon où c'est une émission qu'il a faite au retour de son voyage de l'usage du monde, où il raconte la musique tzigane et on entend les sons qu'il a pris. Il a fait ça durant tous ses voyages, donc où il a, assez lent, je ne sais pas s'il a enregistré des sons, mais c'est possible. Et au Japon, il l'a aussi fait. Donc il avait un intérêt lui-même, jouer de la guitare, il avait un intérêt pour la musique qui était évident.
0: Et puis une appétence à que le souvenir soit autant visuel par l'image, par la photographie et aussi par le son, puisque les deux vont ensemble pour garder la mémoire.
1: Oui,
0: la mémoire, on peut la stimuler autant par le son que par l'image.
1: Et même, je pense, enfin, il le dit, c'est même pas moi qui le pense, Nicole Bouvier est convaincue que la musique est plus importante que la photographie durant ses voyages de 53-54, qu'elle le touche plus, qu'elle le remplit. Donc, il dit même l'écriture ne gagne pas du tout la charge de
0: l'émotion.
1: De l'émotion de la musique. Alors, c'était important que cette salle, on peut faire sonner l'accordéon sur cet enregistrement, et c'était très important. Et un mur de la salle est dédié aux images liées à la musique, tant chez Thierry Vernet, parce que ça a une part importante dans ses encres, et que chez Nicolas Bouvier, où on voit les tziganes avec leurs violons, ou des banquets, où il y a Thierry Vernet qui est au milieu du groupe en train de boire. Donc c'est vraiment un axe important pour montrer ce premier voyage, qui est un voyage initiatique, et qui est un livre qui est fondateur de la littérature de voyage du XXe siècle.
3: La musique tant attendue ne commence vraiment qu'à la nuit, quand l'artiste, qui est là-bas un personnage, daigne finir sa soupe et tend la main vers son instrument, les conversations s'arrêtent net. Si l'accordéoniste est serbe, son attaque sera franche, presque brutale, suivie de quelques accords brefs, hachés, déchirants. Le tzigane, lui, commence par promener sur l'assemblée un regard fuyant, la tête à quelques mouvements inquiets, sa main hésitante effleure les touches. Et tout d'un coup, sa musique est là, furtive et triste, ruisselante, surgit de partout. Mais tzigane ou serbe, s'il joue avec son cœur, après quelques mesures, il a le bistrot dans sa main. On n'entend plus racler une botte, ni teinter un verre, et les têtes sont à présent immobiles. Il accélère le rythme doucement, prudemment. Et comme un bateau qui lâche ses amarres, le café, ses fumées et ses occupants, portés par la musique, s'en vont à la dérive. Les visages changent, une sorte d'oubli s'étend sur ces masques fatigués, brutaux ou madrés, et les adoucit. Maintenant, plus rien n'existe, sinon ces modulations vives et mélancoliques qui vous emmènent toujours plus loin.

0: aussi important. Et là, il place une dimension sur le rapport au voyage qui, aujourd'hui, elle est inédite, puis surtout, on n'a aujourd'hui encore pas pris toute la mesure dans une période où on parle de surtourisme et de comment voyager. Donc, c'est vrai que c'est une leçon morale, même s'il n'est pas un moraliste au sens où on peut l'entendre.
1: Il n'y a pas d'accusation, c'est juste un mode de vie, un style de rencontre, d'échange, de cultures différentes et de la manière dont on va être dans le partage et pas dans la consommation.
0: Tout à fait. Et puis, il y a cette très belle phrase qui est une pensée fondamentale où il dit on ne fait pas un voyage, c'est le voyage qui vous fait et vous défait. Puis ce « et vous défait », il est essentiel, parce qu'il dit qu'il faut accepter dans un voyage de se faire plumer, de se faire essorer, donc de se faire maltraiter par le voyage. Alors que moi, le premier, j'ai dû dire « j'ai fait le Mali ». Non, on n'est pas le créateur, ce n'est pas nous qui avons fait le Mali. Et on entend à l'heure actuelle cette phrase au retour de voyage de plein d'amis. Et c'est vrai que c'est le contraire de cette pensée de Nicolas Bouvier qui dit faut accueillir le voyage et pour le meilleur et aussi pour le pire. Et c'est dans le pire qu'on flotte. Quoi.
1: Parce qu'on vit l'expérience et l'expérience nous permet d'apprendre à nous connaître aussi et d'évoluer. Et c'est ça aussi qu'il recherchait, c'était de se rencontrer lui-même à travers son voyage.
0: Alors dans son écriture, c'est très présent parce qu'il y a des descriptions. C'est un homme de l'image au sens très large. Donc il cisèle les mots avec vraiment un talent fou pour créer des images. Il recherche ça comme un artisan. D'ailleurs, il dit mon bureau, c'est comme l'atelier d'un ébéniste, quoi, où je cisèle et ponce les mots jusqu'à trouver le mot le plus juste pour que le lecteur se dise « Ah oui, ça, j'y avais pas pensé ».
1: Ça montre une diversité, en tout cas, autant dans la rencontre que dans le vocabulaire.
0: Oui, alors, ce que je voulais dire, c'est que dans cette qualité imagière qu'il a d'écrire le monde, il y a aussi, à un moment donné, parce que il a une pensée très claire en disant pour voyager et bien voyager et voir le monde tel qu'il est, il faut disparaître. Il faut être un miroir au bord du chemin. Et il faut oublier son ego. Alors ça, c'est une leçon aujourd'hui avec tous ces aventuriers qu'on attend dans les médias.
1: Qui se prennent avec Instagram,
0: voilà,
1: pour faire la photo.
0: Ou qui renforcent le côté risqué de leur voyage. Alors qu'on se dit, bon, n'exagérons pas, ils sont rentrés, ils sont vivants, donc bon, pourquoi pas. Mais enfin, on mythifie ce risque pour un peu dire, c'est incroyable. Et Bouvier refuse cette notion-là du voyage. Et puis il dit, non, il faut disparaître. Et puis en disparaissant, il y a le voyage qui nous enrichit. Alors là, tout d'un coup, il s'observe, mais il s'observe comme il observe un paysan, comme il observe quelqu'un au bord de la route, un paysage. Donc il y a tout d'un coup cet aller-retour entre ce qu'il ressent, mais comme un objet d'observation. Et cette distanciation, elle est, moi je trouve, c'est la richesse de son écriture.
1: C'est une grande leçon.
0: Oui.

0: aime beaucoup pour différentes raisons, mais en fait, celle-là, elle est presque anecdotique.
1: Aurore Alcalé, directrice du Musée d'art contemporain. Elle nous décrit sa photo coup de cœur de l'exposition.
0: Elle s'appelle Camp de Tziganes à Bogoyevo. Ça, c'est pendant l'usage du monde. Justement, il l'a prise en Yougoslavie en 1953. On y voit une charrette de Tziganes, donc vraiment une charrette avec les grosses roues, l'ancienne en bois. Derrière, le cheval qui est détaché, qui est en train de brouter tranquillement l'herbe. Et adossé, enfin appuyé contre une roue, un violon.
2: Au premier plan.
0: Au premier plan. Un violon avec son archer, négligemment posé. Et pour moi, ça incarne vraiment le regard de Nicolas Bouvier, qui regarde partout autour de lui. Il ne regarde pas là où on lui dit de regarder. Ce qu'il aime, c'est les personnes qu'il rencontre, c'est les modes de vie. Puis il aime la culture populaire. Et là, on sent ça. Il s'est vraiment beaucoup épanoui au contact des Tziganes. Il a beaucoup aimé leur musique. Et là, voilà, il a vu ce violon négligemment posé dans l'herbe contre une roue un petit peu boueuse. Et pour lui, ça résumait quelque chose de très fort. Et il a pris ce cliché à la dérobée. J'aime vraiment beaucoup cette photo.

0: L'exposition s'appelle Voyage au Levant, mais pour aller au Levant, évidemment, on traverse d'autres paysages. Et donc, on est sur ces périodes-là où on traverse ces paysages, où on a passé par l'Afghanistan, par la Turquie, et puis on continue petit à petit avant la destination finale, qui est tout un cheminement.
1: C'est tout un cheminement. Et cette longue pérégrination de Nicolas Bouvier le conduit à Ceylan. Et à Ceylan, c'est un moment de sa vie, une année où il dit c'est une descente en enfer, c'est une année cauchemardesque, où il est malade, où il a des hallucinations, enfin, où sa famille craint sa mort. Il y a vraiment une période très chargée qui donnera 26 ans de nouveau le temps et la lenteur. 26 ans à distiller cette expérience.
2: Et même, à
1: la comprendre et puis à la cracher. Je pense que c'était douloureux, mais en même temps, il le dit, j'avais besoin de me libérer. Mais il lui faudra 26 années pour faire ce texte majeur qu'est le Poisson Scorpion. Et puis, dans un rebond incroyable à Ceylan, où il aurait pu terminer ses jours, ou rentrer, parce que sa famille lui dit on te paye le billet de bateau, parce qu'évidemment on ne rentre pas en avion, il n'y a pas d'avion, on est au début des caravelles, et lui il refuse, et il prend un bateau pour aller au Japon. Donc plutôt que rentrer, il y a ce rebond encore d'aller plus loin, et de survivre ailleurs. Et donc il arrive en octobre 55 à Yokohama. Donc il arrive en octobre 55 à Yokohama sur un paquebot, un traversier qui l'a conduit depuis Ceylan. Et ce qui est troublant, c'est aussi le signe d'une autre époque, c'est qu'à ce moment-là, il y a les journalistes de la presse nationale, les correspondants à Yokohama, des journaux qui sont édités à Tokyo, qui décrivent en cinq lignes qu'il y a un vagabond sans le sou qui arrive d'Europe, qui a traversé l'Asie, et puis qui arrive au Japon et qui veut y vivre. Donc il y a ce fait divers qu'a trouvé un historien français dans les archives du journal, qui est juste incroyable. Donc il devient vagabond photographe pour les Japonais, parce qu'il a très vite compris Bouvier, et là il se met à photographier pour survivre. Donc il dit l'acte de la photographie, c'était un acte juste pour vivre et survivre, parce qu'il n'avait plus un franc en poche. Donc, il voulait être autonome. Et à ce moment-là, il est mis en contact avec un barman, il croise un barman qui lui dit « Je vais t'apprendre à développer un film ». Et il s'initie vraiment à la photographie. Donc, l'exposition est dédiée au Japon parce que c'est vraiment le moment où il va photographier le plus de sa vie, où il fait un travail personnel avec des moments vraiment lumineux qui sont même pour moi importants dans l'histoire de la photographie, comme le mur d'Arakisho en 1955. Il découvre à Tokyo ce mur qui est un mur délabré, mais en fait, il le voit comme un décor de théâtre, comme un décor peint. Et là, il a cette fulgurance visionnaire de dire 10 jours durant, je vais photographier ce mur et les gens qui passent devant.
0: Ça va être une mise en scène, finalement, grâce à ce mur et aux intempéries qui vont faire que ce mur a des traces de sa propre vie. Il va laisser passer les gens et les photographier et faire comme une série, comme une évolution de la vie à ce moment-là devant ce mur.
1: Alors c'est effectivement comme une scène de théâtre, et les gens, il dit même, c'est comme des caractères qui passent sur une page, et caractères au sens symbolique, on peut dire chaque humain a son caractère. Et ce qui est très troublant, c'est qu'il vend des livres pour se payer les films. Comme il n'a pas assez d'argent, le photographe qui lui vend les films lui vend des films périmés. Il dit, il y avait un peu de grain, mais en fait, pour l'esthétique, ça ne me pose pas de problème. Donc on voit même que le moteur de vouloir faire ces images le pousse vraiment à se dépouiller. Comme il dit, en voyage, on doit se dépouiller. Là, il se dépouille des derniers livres qu'il a eu durant tout son voyage à travers l'Asie. Et il réalise cette série, il va la montrer à un grand journal à Tokyo. Et au départ, la rédaction ne le croit pas. Il dit, mais c'est une mise en scène. Là, vous avez, c'est pas possible, à Tokyo, qu'il y ait ce mur avec un trottoir surélevé comme sur une scène de théâtre. Et il emmène la rédaction voir le mur, ils prennent le taxi et les images sont publiées. Et ces images vont être fondatrices pour la photographie, parce que C'est vraiment un travail sériel qui, depuis dans l'art contemporain, est devenu courant, un travail sériel. Et on peut dire, Nicolas Bouvier, là, ouvre une porte. Il y a eu Walker Evans, il y a eu d'autres photographes qui ont fait du sériel, mais pas aussi cadré dans une frontalité où on ne bouge pas, où on attend. Et là, Bouvier est incroyable par cette série, série qui sera après publiée dans des revues en Europe très tôt, en 1958. Et puis on voit que William Klein, qui va aussi faire ce livre Tokyo, qui est un livre majeur de l'histoire de la photographie, fait lui aussi, mais après Bouvier, une série sur des passants devant un mur beaucoup plus graphique, comme Klein savait le faire. Alors je ne sais pas, certainement que la revue Doux qui avait publié ce mur d'Arakisho, peut-être que Klein l'a vu, parce que c'était une revue bien diffusée. Je ne sais pas s'il connaissait ou pas ces images, mais en tout cas, on voit une proximité. Et cette première salle, on l'a voulu dédier aux photographes, et c'est un peu la patte que je vais amener dans l'exposition, c'est de dire, il y a Nicolas Bouvier, mais c'est un homme curieux des autres, donc on va aussi montrer les autres images des photographes ou des peintres. On aurait pu encore mettre dans le couloir, mais on n'avait plus la place, les écrits d'Henri Michaud qu'il admirait, et d'autres auteurs vraiment dont il s'est inspiré. Alors on a par exemple Werner Bischoff, qui est un très grand photographe, qui est le premier qui, après-guerre, fait un travail en 1951 sur le Japon, qui donnera un livre qui s'appelle Japon. C'est le moment où le Japon s'ouvre au tourisme, en tout cas cherche à s'ouvrir. Donc il y a une production de livres illustrés qui est importante. Et puis Bischoff est un des rares à montrer le désastre qui a été le bombardement d'Hiroshima et Nagasaki. Et Delpire, qui est l'éditeur, accepte de publier deux images assez terribles. On voit le dos d'une victime, un Ibakusha, qui a le dos brûlé par la bombe, qui pose devant le dôme à Hiroshima. Alors je tenais à montrer aussi ces proximités et puis ces absences, parce que les autres photographes qui vont aller au Japon vont complètement gommer le drame du XXe siècle et vont montrer un Japon immémorial, éternel. Donc on rase une deuxième fois Hiroshima et Nagasaki de la carte.
0: Oui, on enlève l'histoire pour garder que le folklore et le côté poétique. Oui. Et là, c'est intéressant parce que justement, tout est montré.
1: Oui.
0: Il n'y a pas de volonté de tri, tout est possible. Le côté très costume, le côté du quotidien et le côté aussi des catastrophes. Oui. Et ça, c'est important parce que ça permet aussi de se retracer dans l'histoire l'évolution de chacune des populations de l'époque pour que nous-mêmes aujourd'hui aussi, on puisse se repositionner dans l'histoire.
1: Oui, ça c'est essentiel.
0: Et sachant qu'on est évidemment toujours sur des photographies en noir et blanc, en argentique, puisqu'on est toujours sur une période où le numérique n'existait pas. On parle de pellicule parce qu'on mettait des pellicules à l'intérieur de l'appareil photo et les photos du coup ne pouvaient pas être illimitées comme nous aujourd'hui avec nos téléphones ou avec les cartes SD qu'on va mettre dans nos appareils photo. Mais il y a vraiment un choix parce qu'on a peu de possibilités de faire la photo. Donc il y a un choix de lumière, d'intensité, de grain qui va permettre finalement de garder cette image qui va être beaucoup plus importante qu'aujourd'hui où on consomme des images. Et c'est ça qui est intéressant dans cette exposition aussi, c'est de venir et de recomprendre ce choix de l'image qui, à un moment, va poser, figer dans la matière un instant T.
1: Et puis, en plus, parce que ça, on pourrait l'oublier, c'est que durant le premier voyage au Japon de 1955 à 56, Nicolas a très peu de moyens, donc il doit choisir ce qu'il photographie. Donc le deuxième voyage où il retourne en 1963-64 pour le livre de la collection de l'Atlas des voyages qui s'appelle « Le Japon », donc là où il doit écrire et illustrer un livre lui-même, là il a un peu plus de moyens et je pense que l'éditeur lui disait il y a des films, mais c'est vrai que là on peut se dire c'est des images qui sont en plus choisir avant de déclencher, il devait se dire est-ce que je la fais ou pas, donc il fallait qu'il se passe quelque chose. Et Bouvier, c'est aussi ce qui est important, c'est qu'il est curieux et il montre par exemple les performances de Hijikata et de Kazuo Ono, qui sont les inventeurs du théâtre Buto, qui est un théâtre donc d'après la Deuxième Guerre, qui est un théâtre des ténèbres, qui forcément va toucher Nicolas Bouvier. Et donc il fait même des photos historiques pour ce mouvement fondateur de la danse contemporaine et du théâtre. Et là on voit des images rares et qui pour les Japonais sont d'autant plus précieuses parce que Il y avait peu de photographes à ce moment-là qui se sont intéressés à ces spectacles.
0: Et qui ont du coup marqué l'histoire de son évolution. Et c'est ça que tu disais au départ, on pouvait avoir 300 photos, il savait en sélectionner 3. Parce que justement, dans sa propre histoire personnelle, il a dû faire des choix. Il a dû, au moment de déclencher la pellicule, de se dire « je veux figer cette image-là parce qu'elle va raconter ça et que c'est ça qui me touche ». Et bien justement, c'est ça qu'on traverse aujourd'hui dans cette exposition au Musée d'Art Contemporain. C'est cet œil-là, ce choix, cette volonté de garder en mémoire un instant T.
1: Et moi, j'aime toujours dans les expositions de dire, OK, c'est un travail qui date de 50 à 70. Et aujourd'hui, qu'est-ce que ça veut dire? Comment on peut le mettre en lien avec notre vécu, avec nos voyages? Et donc là, on a voulu montrer la photographie couleur que pratique Nicolas Bouvier. Et puis, il y avait des images qui existaient, collection donc des images modernes de photos Élysée. Et puis, je leur ai demandé de tirer d'autres images qui sont montrées pour la première fois, donc qui ont été des diapositives qui n'ont encore jamais été exposées, certainement
2: c'est
1: peut-être même
2: inédites.
1: Voilà, donc là, c'est vraiment une première. Ils ont été tirés il y a un mois avant le vernissage. On a voulu les mettre en lien avec le travail contemporain de Corinne Vionnet, qui, elle, dans une pratique de la photographie où les gens mettent en ligne sur Internet leurs images, leurs souvenirs, sur les réseaux sociaux. Elle a décidé de chercher tous les lieux les plus célèbres du monde et de voir s'il y avait un regard commun. Et puis en fait, oui, il y a un regard commun. On voit qu'il y a des milliers d'images prises du même endroit. Et donc, elle les a mis, ces photographies d'amateurs, en sandwich, par une accumulation d'images qui donne une sorte d'image impressionniste flottante. On peut se questionner si c'est un monde en train de disparaître. Et ça, c'était important.
0: C'est très intéressant son travail. Elle récupère les photos que chacun d'entre nous ont fait, qui sont après sur Internet ou autre, et après elle les additionne, et ce qui permet du coup de se dire « Ah, mais en fait, on les prend tous à peu près au même endroit. Voilà. » Parce que du coup, en les cumulant les unes derrière les autres, on se rend compte que finalement, il y a un petit effet de mouvement, qui est très joli justement, mais globalement, on reprend les mêmes choses. Donc il y a un élément qui nous attire tous, un lieu commun magnétique.
1: Alors, il y a un lieu commun où il y a, moi, ce que j'appelle le désir d'appartenir au monde et donc d'avoir ces lieux communs. Et je dirais, ce que Corinne Vionnet a fait dans des travaux plus récents, c'est que la variante suivante, c'est de faire le selfie devant le monument. Et j'ai envie de dire, même symboliquement, de cacher le monument par soi-même. Donc là, on a vraiment la disparition du monde au profit de soi, ce que Nicolas Bouvier condamnait en disant on doit disparaître soi pour voir le monde. Donc je tenais à questionner quel usage du monde, point d'interrogation, sans vouloir donner des leçons, mais en disant réfléchissons à deux fois. Quand Nicolas Bouvier est au Japon ou traverse l'Asie, à aucun moment on voit des monuments célèbres. Donc c'est pas ça qui l'intéresse.
0: Et du coup, pour conclure, si on avait peut-être trois mots pour décrire cette exposition de Nicolas Bouvier, ce seraient lesquels pour toi, pour donner aux auditeurs l'envie de venir découvrir cet univers, cette rétrospective avec des clichés inédits?
1: Je dirais la symbolique de cette exposition, c'est de découvrir des images inédites, dont certaines sont importantes pour la photographie, de montrer ces liens dans l'histoire du XXe siècle, d'autres créateurs auxquels Nicolas Bouvier a une attention. Et puis surtout, Nicolas Bouvier nous apprend à voyager, à vivre, et nous apprend aussi à mourir, donc à se détacher. Et ça, c'est un enseignement majeur. Donc, on ne le voit pas forcément au premier regard dans ces images, mais on peut voir les allers-retours avec les textes. Et ça, c'est un peu le message, moi en tout cas, qui me mobilise. Il y a des images très drôles, il y a des images plus graves. Donc, c'est cet aller-retour.

0: De retour dans Expo Musée Vous, au MAC, au Musée d'Art Contemporain, à Montélimar, pour l'exposition Nicolas Bouvier.
1: En fait, tout est parti d'un diagnostic qui a été fait il y a quelques années sur le fait que ce qui faisait vraiment vivre le territoire de Montélimar, c'était l'image.
0: Aurore Alcalé, directrice au MAC de Montélimar.
1: Parce qu'on a un territoire qui est vraiment culturellement structuré par des associations qui sont très très actives. On a donc le festival Présence Photographie, donc sur la photo, on a le festival de l'écrit à l'écran, sur le cinéma, on a un festival du cinéma italien aussi, on peut citer les cafés littéraires, alors c'est pas de l'image photographique ou cinéma, mais qui font venir des illustrateurs aussi chaque année. Donc on s'est rendu compte qu'il y avait un lien déjà qui unissait ces acteurs du territoire, et nous on avait vraiment envie de positionner le Musée d'Art Contemporain comme un lieu qui est ancré dans son territoire et qui s'en fait un peu une chambre d'écho. Donc on a décidé de développer l'aspect image. Donc on est même en train de travailler à l'échelle du territoire sur la notion de territoire d'image. C'est vraiment un vecteur qu'on est en train de creuser tous ensemble. Un autre défi, c'est aussi de faire dialoguer ces expositions temporaires avec nos collections. Là, maintenant, on a des collections grâce à Pierre Boncompain, le peintre, qui nous a fait une donation il y a quelques années. Et donc, ça nous fait un noyau de collection qui nous a permis de devenir un musée. Donc, cette année, on a sorti la collection d'estampes japonaises de Pierre Boncompain. Donc, c'était vraiment très à propos. Donc, voilà, on essaye quand même d'articuler les expositions avec nos collections. Alors, pourquoi Bouvier ?
2: Exactement, parce que c'est la question qu'on se pose.
3: On a évidemment la grande chance d'avoir Nicolas Crispini en commissaire d'exposition parce qu'il a connu, il a toute cette connaissance en tant qu'historien de la photographie. Et comment s'est fait cette rencontre pour créer cette exposition au MAC ?
1: Toujours dans une réflexion avec le festival Présence Photo cette année encore, eux, ils avaient très envie de faire quelque chose sur les photographes suisses. Donc on a réfléchi ensemble à ce qu'on pourrait faire c'est par leur biais qu'on a fait la connaissance de Nicolas Crispini. Et du coup, on s'est dit que nous, on pouvait porter cette exposition qui allait aussi leur servir de tremplin pour construire leur propre programmation en rapport avec Nicolas Bouvier aujourd'hui, sachant que c'est des questionnements qui nous intéressent, eux et nous, qui nous intéressent tous, sur cet usage du monde qu'on peut faire aujourd'hui comment la photo nous aide à voir le monde tel qu'il est ou tel qu'il évolue. Donc on avait vraiment envie de... ou dénonce certaines choses. On avait vraiment envie de travailler sur ce thème ensemble. Je les remercie parce que c'est grâce à eux l'idée de cette exposition.
3: Et c'est vrai que ça fait vraiment écho avec les estampes des collections dans un premier temps où on rentre dans le Japon et puis petit à petit on voit les photographies, les dessins, la littérature et puis tous les arts finalement servent le propos qui est sur ce questionnement. Parce que l'art contemporain, c'est ça, c'est évidemment montrer des artistes, montrer des œuvres, mais interroger sur la place de l'art

0: par des millions de touristes et on se demande s'ils les voient encore. Ça interroge vraiment sur le regard qu'on porte sur le monde aujourd'hui.
1: Et sur la consommation aussi à travers le voyage, parce que bah, forcément c'est une exposition qui est sur la période estivale, donc du coup c'est le moment où on peut penser partir en voyage, etc. Et de se re-questionner sur le territoire aussi, la place du voyage dans sa propre vie. Et comme Bouvier, lui, l'avait comme expérience du voyage et non pas comme consommation du produit culturel ou de produit touristique. Et je pense que dans l'art contemporain, c'était ça aussi qui était intéressant dans le message sur cette période estivale.
0: C'est vrai, c'est effectivement, on avait envie de... Les expositions précédentes, c'était le cas aussi. On a envie, au Musée d'art contemporain de Montélimar, d'être engagé dans une vision du monde qu'on veut promouvoir. Et cette façon qu'a Nicolas Bouvier de nous sortir, ou de nous questionner en tout cas sur ce que c'est que le tourisme de masse et la consommation du monde qu'on fait aujourd'hui, c'était vraiment important pour nous, et effectivement en période estivale aussi, d'en parler.
1: Et toujours la volonté de la gratuité. Et ça, merci, parce que tout le monde n'offre pas ça. Et du coup, ça peut être des freins, des fois. Et là, ben, ça permet d'ouvrir la porte, de dire, même si je connais pas, bon, de toute façon, c'est gratuit. Et puis, d'oser venir ouvrir la porte et de découvrir cet artiste et puis cette proposition que vous faites, parce que c'est une exposition qui a été produite par le MAC. Est-ce que tu peux nous raconter un peu cette histoire de production?
0: Comme Nicolas Bouvier a ce côté très divers, on a à la fois un partenariat donc avec la bibliothèque de Genève, qui est l'équivalent de notre Bibliothèque nationale. Donc en fait, le père de Bouvier a été directeur de cette médiathèque, de cette bibliothèque à une période. Donc il y avait un lien humain qui fait que Bouvier a déposé toutes ses archives personnelles dans cette bibliothèque, et Thierry Vernet aussi. Donc les encres de Thierry Vernet sont conservées là-bas, les carnets de voyage de Nicolas Bouvier sont conservés là-bas. Donc on a ce partenariat qui nous tenait vraiment à cœur, parce que c'est l'endroit où on peut découvrir les mots, l'origine des textes de Nicolas Bouvier. Donc on est content qu'ils aient accepté ce partenariat. On a aussi travaillé pour le côté radiophonique et télé avec la radio-télévision suisse romande, qui a accepté de nous prêter des extraits de films et surtout des extraits sonores qui sont très savoureux, qu'on peut écouter dans l'exposition. Et puis, il y a un énorme fonds de photographique, le plus grand fonds photographique de photos Nicolas Bouvier est conservé à Photo Élysée, donc un musée de la photographie qui est à Lausanne, et aussi qui a accepté de nous prêter une partie de certaines photos, notamment des photos qu'on peut trouver chez eux, que chez eux, les photos en couleur qui sont très, très, difficiles, très rares.
2: Les tirages uniques qui...
0: Voilà. Mais on a aussi travaillé avec un collectionneur privé très proche de Nicolas Bouvier, qui a accepté de mettre à disposition des centaines de tirages, une centaine de tirages d'époque. Donc en fait, quand on vient dans cette exposition, on peut être un petit peu surpris par la taille des photos, qui sont plus petites que ce qu'on pratique aujourd'hui, mais parce que ce sont des tirages d'époque faits par Nicolas Bouvier pour certains, ou commandités par Nicolas Bouvier. Donc on a ce tirage, ce noir et blanc, qui est très marqué années 50-60. Qu'on adore effectivement, qui est très, très particulier, qui n'est pas forcément ce qu'on trouverait aujourd'hui. Et ça aussi en soi-même, le fait d'avoir des photos entre guillemets patrimoniales, c'est vraiment un atout. C'est pas des reproductions, c'est des photos d'époque.
1: Et ça a tout à fait leur place dans un musée d'art contemporain, parce qu'il y a des ping-pong avec des artistes d'aujourd'hui sur les dernières salles, mais il y a aussi cette évolution de la photographie, parce qu'on est sur l'anniversaire du bicentenaire de la photographie. Et donc ça permettait aussi de faire un clin d'œil, je trouve, à travers cette exposition, d'avoir des clichés de 1950, mais des clichés d'aujourd'hui, et de traverser cette exposition sans qu'il y ait un focus dessus, mais en fait l'œil le voit.
0: C'est pas du tout la même pratique aujourd'hui que ce que pratiquait Nicolas Bouvier, qui en plus était assez désargenté, hein. C'était vraiment, au Japon on l'appelait le vagabond, tellement qu'il est arrivé là sans le sou, donc il vivait de piges, d'articles, et puis de photos progressivement. C'est pour ça qu'il a développé vraiment l'usage de la photo quand il était au Japon, parce que ne parlant pas encore japonais, c'était difficile de vendre ses textes, c'était plus simple avec la photo. Et donc il avait peu de moyens, et il a une approche de la photo qui est un peu roots, entre guillemets, à l'époque. Il a même acheté des lots, il n'avait pas assez d'argent pour acheter des pellicules neuves, donc il a acheté des lots de pellicules qui étaient un petit peu abîmées. Donc c'est des choses qu'on peut ressentir avec un grain particulier dans les photos. Il a même acheté des pellicules qui étaient tombées à la mer. Enfin, oui, il a réussi quand même à les utiliser, mais voilà, il avait...
2: Elles-mêmes voyageaient avant d'être...
0: Elles avaient déjà vécu. Et je te remercie d'avoir parlé du bicentenaire de la photo, parce que c'est un

0: Important de rappeler que, de souligner que cette exposition bénéficie du label du ministère de la Culture accordé dans le cadre du bicentenaire, justement. Donc, ce qui montre bien la qualité de notre projet, c'est une reconnaissance, voilà, au niveau national par le ministère dont on est vraiment fier.
1: Pour partir en voyage avant les vacances, je vous conseille du coup l'exposition de Nicolas Bouvier au MAC à Montélimar et également le festival Présence pour sa 3e édition avec plusieurs expositions de photographie en Drôme et en Ardèche. À bientôt pour une nouvelle parenthèse inspirante autour d'œuvres, d'artistes, d'expositions. Et d'ici là, osez ouvrir la porte des musées, d'une galerie et ressentir ses propres émotions, interpellations, inspirations, être à l'écoute de ce que ça nous procure. Bonne aventure créative et belle découverte. Expo, muse et vous, expo musez-vous.

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1: Et bienvenue, on est en direct de la dernière au Théâtre l'Européen. Mais quelle sensation d'avoir 800 personnes dans la salle. Nous sommes en direct de Radio de Saint-Ferréol. Vous êtes sur Hub Connect Local Musique Hub Radio, une émission qui parle des cultures musicales électroniques du département de la Drôme. La dernière, puisque effectivement, ça l'est, c'est la dernière émission. 2 ans d'émission, plus de 60 invités au micro, une centaine de personnes qui se sont rencontrées dans les locaux de Radio Saint-Fé autour des cultures musicales électroniques. Et aujourd'hui, effectivement, on arrive sur nos derniers invités. Mais quels invités ? Mais quels invités ? Au programme pour cette journée, on va parler donc sur l'interview on stage d'un artiste qui nous vient de Valence-Bresson dans la scène drum and bass, notamment bass music. On va en parler plus en détail. Tu seras le premier de cette émission. Et puis on aura également sur la partie structure, la bulle à trucs avec nous, qui vont nous parler notamment de leur programmation en musique électronique. On continuera avec une chronique synthèse, et c'est Greg qui s'y collera, pour parler de l'informatique musicale. On continuera avec une nouvelle interview on stage, une artiste qui nous rejoint sur la scène rap and arrive du côté de Montélimar. Maya avec nous pour le projet Rancœur. On aura également à la suite une autre interview structure, et c'est la source coopérative culturelle de la vallée de la Drôme qui nous parle des initiatives qui sont portées sur cette vallée. Ce sera donc, on approchera quand même de la fin d'émission, on finira presque avec une nouvelle chronique synthèse, et c'est donc Suzanne ici qui va nous parler. Suzanne, tu me redis de quoi on parle, parce que j'ai mangé le mot.
2: On va parler d'un instrument qui s'appelle l'omnicorde.
1: Voilà, c'est ça, l'omnicorde. Alors, Suzanne, c'est la minute geek. À chaque fois, c'est une vraie découverte. Et pas des moindres découvertes. Moi, j'ai eu le pitch, ça vaut le coup. On finira donc cette émission avec une séquence référence échange où vous êtes tous conviés, tous et toutes conviés à partager les œuvres qui vous ont animé, un événement, une soirée, un film, un livre qui vous a animé, autant pour ceux qui sont en interview sur le plateau que les personnes qui sont à l'espace rencontre. L'espace rencontre, puisque effectivement Hub, c'est une émission qui donne la parole aux actrices du département sur les cultures musicales électroniques et qui propose également un espace de rencontre, de partage très simple, un apéro partagé, où on invite également toutes les personnes qui ne sont pas interviewées à rencontrer les personnes qui passent sur le plateau. Et ben voilà, je pense qu'on va attaquer rapidement. J'ai pas fait le tour de présentation de tout le monde parce qu'on est nombreux et je vais me casser les dents, clairement. Du coup, on va quand même saluer notre cher ami à la technique, pour ceux qui nous écoutaient en direct sur Radio Saint-Fé 94.2 Valdrome. Juste avant, c'était l'émission Pétrole Pop, technicien de l'émission Hub. Mesdames et messieurs, applaudissements s'il vous plaît pour Radi. Elle mène les interviews, mais aujourd'hui, elle n'emmène pas large.
2: J'ai encore de la voix, mais j'ai plus beaucoup de corps, effectivement.
1: Plus beaucoup de corps. Allez, j'espère que tu nous en parleras dans référence. Mesdames et messieurs, elle mène les interviews sur l'émission. Un applaudissement, s'il vous plaît, pour Anouk. Alors, il est à la chronique également, avec nous encore et toujours. Mesdames et messieurs, applaudissements s'il vous plaît pour Greg. Il est au bruitage. Et puis, à la coordination plateau qui est venue nous soutenir, elle était avec nous sur la dernière émission pour nous parler de basse et paillettes, pour nous parler de l'événement Psy30. On pourra peut-être faire un retour en fait sur cet événement, sur la partie référence. Mesdames et messieurs, à la coordination plateau, à l'accueil, Milena avec nous. Applaudissements s'il vous plaît. Et puis, dans l'équipe également, à la chronique qui nous rejoint sur la deuxième partie du plateau, c'est Suzanne qui nous parlera de... J'ai encore bouffé le nom. Bon, voilà. Applaudissements, mesdames et messieurs, s'il vous plaît, pour Suzanne. J'ai l'impression que ça sature grave dans le micro. Allez, on va. Elle est en train de me le noter. Je vais te le tatouer sur le bras. Ne bouge pas. Super, merci. Je te remercie. On va pouvoir démarrer donc avec la première partie de cette émission. Nous avons autour de la table pour nous parler de la bulle à truc. Marie, mesdames et messieurs, s'il vous plaît, applaudissements pour Marie. Également dans l'équipe de la bulle à truc, avec nous Tino. Ouais, c'est ça, c'est clair. Et puis également, membre de l'équipe de la bulle à truc, avec nous sur le plateau pour la première, Titi, applaudissements s'il vous plaît. Et puis on l'a dit, il va démarrer donc cette émission en parlant de son projet Bresson. Mesdames et messieurs, applaudissements pour Octave. Allez, on se retrouve pour la première séquence on stage juste après ça.
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1: Et salut Octave.
2: Merci pour l'invitation.
1: Avec plaisir. Et ben du coup, je vais te laisser un petit moment pour nous présenter ton projet, pour commencer ton projet musical.
2: Alors du coup, moi déjà je m'appelle Octave, alias Bresson, de mon nom d'artiste. Du coup, je viens des alentours de Valence. En vrai, je suis un imposteur, je suis ardéchois, je ne viens pas de la Drôme.
1: On ne déclarera pas de guerre.
3: Voilà. C'est ok, c'est ok.
1: Mais voilà, c'est ok.
2: Mais j'habite à la frontière, promis. Mais du coup, sous ce projet Bresson, on va dire que je fais essentiellement de la drum and bass, mais pas que. Voilà, je me vends comme ça, mais parce que j'ai jamais réussi à me mettre dans une case. Et bon, pour démarcher, il fallait que je me mette dans une.
1: Fallait choisir une.
2: Oui,
1: une...
2: Et puis c'est ce que je fais le plus, et c'est, on va dire, les influences que j'ai, on va dire, se relient toujours à ce style, vu que c'est un style très vaste, mais ça peut autant prendre des dimensions de pop, rock, de n'importe quel style d'ailleurs, mais toujours agrémenté. Enfin, ça va rester dans la musique électronique, en tout cas.
1: D'accord.
2: Pour ce projet-là, parce qu'il y en a d'autres après, mais.
1: Ok, donc là t'es plus en mode drum and bass.
2: Et c'est ça.
1: Et du coup, t'as déjà sorti des albums, comment ça marche? Est-ce que tu fais de la scène un peu?
2: Alors là-dessus, alors moi je suis un procrastinateur pro, donc ça fait 10-12 ans que je fais de la production déjà. Mm-hmm. J'ai toujours rien sorti. Enfin, j'ai sorti quelques petits singles par-ci par-là pour des remixes, des trucs qu'on m'a demandé, mais on va dire que la plupart des choses sont bien cachées dans mon ordinateur. Voilà.
1: D'accord.
2: Et pour la scène, ouais, je me produis pas mal dans les alentours. En ce moment, moins, mais après, c'est mon choix aussi. Mais sinon, voilà.
1: Ok. Et du coup, la scène basse locale dans la vallée et peut-être un peu plus loin, t'en penses quoi? Il se passe quoi? Qu'est-ce que tu pourrais nous en dire?
2: Eh ben, je trouve que ça a plutôt bien évolué, on va dire, dans le secteur. La musique électronique était déjà plutôt mise en avant, on va dire, surtout sur les mouvements techno, house, minimal. Voilà, ça restait eux aussi tout le mouvement free party et tout ça, mais la bass music et on va dire la drum and bass en majeure partie était quand même on va dire un peu en retrait. J'ai essayé de l'emmener, bon au début il y avait personne. Voilà. Bout de 15 fois, à force d'harceler les gens, voilà, on a réussi à ramener du monde, et puis surtout qu'on voit que ça plaît aux gens, qu'ils en demandent, parce que même dans les autres événements où c'était pas vendu, marketé comme événement bass music, mais il y en avait toujours qui passaient, que ça soit pour Biz Noir par exemple, et vachement d'artistes qui proposaient ça. Donc voilà, on a vraiment avec la drum and bass, entre autres l'événement OVEX, on a vraiment fait une soirée 100% bass music quoi. Et puis ça marche, maintenant on fait complet.
1: Ok, voilà. Trop bien. Ouais, c'est vrai que c'est plutôt souvent dans des soirées, il y a un moment drum and bass, mais c'est pas forcément que des soirées basse musique, quoi.
3: Et là, on peut faire un petit pont d'ailleurs, puisque pas la dernière fois, mais la fois d'avant, on avait Matt Berthe avec nous.
2: Exactement.
3: Et du coup, qui était venu interviewer et qui avait parlé de cet événement drum and bass, cet événement que vous avez organisé ensemble.
2: Le frérot
3: Bresson, bah voilà, il est au micro. Il est au micro aujourd'hui. Voilà.
1: Ça tourne.
2: Il y a l'autre moitié qui est là.
3: C'est ça.
1: Et du coup, Jean, il m'a écrit des petites phrases un peu suspectes sur le,
3: cadeau.
1: Sur le truc là.
2: Comment ça?
1: Et donc, je vais faire un peu de poésie.
2: Ah, on n'a pas les mêmes notes.
1: Parce que il y a écrit « La peur de faire de son art sa vie ». C'est beau, non?
3: Oui, c'est beau, mais c'est vrai aussi.
1: C'est beau, mais ouais, c'est vrai. Mais...
2: Le problème de beaucoup d'artistes au final, hein, c'est
1: Et en parlant de toi, du coup, et pas des autres, puisque là, on aimerait que tu nous parles plutôt de toi.
2: Du coup, pourquoi j'avais dit ça, peur de faire... c'est parce que... Comment dire ça, en fait, quand on a une passion, quand elle nous anime réellement, ça peut autant être quelque chose de très positif comme quelque chose qui peut vraiment nous détruire aussi. C'est quand on y met vraiment tout son cœur, quand c'est vraiment quelque chose qui, on a besoin de ça pour vivre en fait. Et de par maintenant la situation actuelle où être artiste, c'est plus juste faire de la musique ou faire de la peinture ou faire du cinéma, c'est devenir une marque, devenir influenceur, devenir de réussir à se sortir du lot quoi toujours. Alors que on n'est pas toujours en phase avec ça. Puis voilà, c'est un exemple parmi 500. Mais voilà, c'est en fait se livrer réellement de vraiment de mettre tout son cœur dans quelque chose. Bah ça fait peur parce que déjà c'est on se livre vraiment de la manière la plus pure possible. Et des fois, bah certaines personnes sont très pudiques face à ça. Et puis on est surtout beaucoup plus dur avec nous-mêmes aussi là-dessus.
1: Ouais, et puis il y a aussi la peur de pas réussir. Ce que j'entends dans ce que tu dis, c'est aussi que maintenant il y a plus juste le métier de créer quelque chose. Il y a aussi plusieurs métiers en un seul, de type faire sa pub, savoir se vendre, faire du marketing. Et avant c'était plus séparé, donc c'était peut-être aussi différent, quoi.
2: Oui, bah c'est ça. Et maintenant il y a vraiment cette pression. Par exemple, dans mon cas, j'ai rencontré beaucoup d'artistes, je me suis vraiment fait un gros réseau, mais j'en ai jamais profité parce que déjà, jamais voulu. Et puis parce que en fait derrière il y avait un peu, au final, cette pression de commercialisation et en fait juste la création, l'art de ce qu'on veut vraiment exprimer. Au final, il y avait toujours derrière une sorte d'idée de il faut que ça soit commercialisé, il faut qu'il y ait une stratégie, il faut qu'il y ait un truc. Et en fait, le naturel s'enlevait. En fait, ça m'a terrifié. Donc du coup, j'ai un peu tout mis de côté ces derniers temps. Puis je me suis dit, la musique, là, je la fais vraiment pour moi. Donc là, je suis genre vraiment même plus Instagram. Je suis introuvable, nulle part.
1: Ce qui explique les premières réponses.
2: Ouais, voilà, c'est ça. Mais voilà, là, je suis un peu, on va dire, en un moment de reconstruction personnelle, on va dire. Voilà, mais c'est aussi pour que ma musique derrière aille mieux et que je puisse vraiment proposer ce que j'ai toujours voulu proposer. Et pas avec 10 ans de retard cette fois.
1: Voilà. Ouais, après.
3: Et puis je pense aussi, tu es un endroit qui pour moi est un endroit essentiel pour partager ce qu'on crée sans justement rentrer dans ces mécaniques de commercialisation et de marketing. Ouais. On te retrouve, hein, le lien de ton SoundCloud sera dans le descriptif du podcast sur le site de Radio Saint-Fé et je vous invite à écouter ce que tu fais sur SoundCloud. Et justement, on n'aura pas les images, on n'aura pas les likes, on n'aura pas.
2: Il n'y a pas énormément de choses. En vrai, mais un jour peut-être, tout va sortir.
3: On vous invite à découvrir ce
1: qu'il y a. Ou sur scène, puisque peut-être tu vas quand même jouer à un moment, un jour prochainement, non ?
2: C'est pas prévu.
1: Peut-être.
3: C'est bon ça.
1: Ça reste un peut-être.
2: On m'a proposé,
3: c'est pour moi.
2: Non, mais on m'a proposé, mais j'ai refusé parce que voilà, même scéniquement parlant aussi, j'avais vraiment besoin de me renouveler parce que je suis juste, je me produis juste en tant que DJ. Puis j'avais vraiment aussi cette envie de proposer, dans mes musiques qui sont pas encore sorties, mais je mets de plus en plus à chanter, à jouer moi-même des instruments, de faire quelque chose de plus en plus organique, quoi, de plus en plus personnel. Et puis du coup, oui, pour la suite, ça serait de me présenter sous forme de live et puis vraiment que toute la scène représente tout l'univers que je veux proposer, quoi. Mais bon, faut d'abord que je travaille dessus.
1: Okay. Voilà, c'est ça. Trop bien. En attendant, on va écouter un de tes titres. C'est quoi ?
2: Alors c'est lequel déjà ?
1: Waiting So Long.
2: C'est le remix de Waiting So Long de Ami B, qui est passé ici d'ailleurs dernièrement, qui a joué à votre première soirée
3: Paris, effectivement, ouais. Max qui a joué avec son projet Amibi, qui était venu aussi ici
2: faire
3: pour
2: une chronique
3: faire une
2: sur
3: Hyperpop. Ouais,
2: voilà.
3: exactement.
2: J'ai révisé, hein. et du coup voilà, c'est sur son premier EP qui s'appelle Jamais Satisfait. Bon, décidément tout est lié. et du coup voilà, c'était le remix qui était sorti sur The Tabula Rasa Records, un petit label maintenant qui est un peu plus gros depuis, new-yorkais. Et voilà, je vous laisse découvrir ça.
1: Merci.
3: Super, merci beaucoup, Octave. Merci aussi pour ta pudeur et on vous invite à découvrir sur SoundCloud.

0: Vous êtes toujours sur Hub Connect Local Music Hub Radio, l'émission qui traite des cultures musicales électroniques du département, en direct des studios sur Radio Saint-Ferréol 94.2 Valdrome. On est donc sur la dernière émission de la saison. Voilà. Et merci beaucoup pour l'intervention. Dernière émission de la saison, dernière émission en direct des studios deux fois. Ah ouais, c'est ça. En direct des studios de Radio Saint-Ferréol. L'émission ne sera pas reconduite l'année prochaine. Mais quelle tristesse. Voilà, c'est ça. C'est ça. Non, en réalité, effectivement, on ne reprogrammera pas de manière régulière et en direct des studios l'émission. Ce qui ne veut pas dire que ça n'existera plus. Hub continue. Des nouveaux formats sont à venir. On avait cette saison le Hub Radio 7 Live, premier événement live avec les artistes qui jouaient et le plateau radio en parallèle. On parlait de Max Amébi, justement, notamment, qui a joué. Quatre artistes live qui ont donc été représentés. Ces formats live réarriveront l'année prochaine. On va en reparler après. Et puis, d'autres formats qui seront plutôt, a priori, des formats hors les murs où on se déplacera avec un studio mobile. On ira sur un bassin, par exemple, je sais pas, à Romans. On va dans un bar à Romans. Soit un bar où il se passe un événement, soit en fait on arrive avec le plateau radio et on invite les gens qui sont dans le bar à nous faire écouter leur musique électronique. On donne la parole aux acteurs, aux actrices du territoire, par exemple les gens qui sont actifs sur le territoire à Romans, et en même temps on donne la parole aussi au public, aux gens qui vivent, sont concernés et font vivre ces espaces-là. Et ben c'est aussi savoir qu'est-ce qu'ils écoutent, qu'est-ce qui les anime, comment on peut s'instruire et s'enrichir de ces propositions. On a été très content pendant 2 ans de donner la parole aux actrices. On va être très content les années suivantes de ouvrir un peu ce champ à toutes les personnes qui participent à ces cultures. Allez, j'arrête parce que comme on a dit, le mec qui déborde, c'est moi, c'est Bibi. Ok, on passe à la prochaine interview, l'interview structure avec la Bulatruc. Elles vont nous en parler. Marie, Titi et Tino qui nous racontent la Bulatruc et leur programmation musicale juste après ça.
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2: Et salut Marie, Titi et Tino.
3: Salut.
2: C'est vrai que Titi et Tino, ça peut vite prêter à confusion. Ouais.
4: On était colocs en girls. Plus avant.
2: Ah waouh. Et qui commence par nous présenter qu'est-ce que la Bulatruc pour les personnes qui n'en ont aucune idée, qui nous écoutent par exemple?
5: Allez, c'est moi, je me lance.
2: Yes Marie.
5: Tu n'en as vraiment aucune idée?
2: Non, il fait semblant.
6: Il est là pour les bruitages.
5: Alors, la Bulatruc est une association qui a vu le jour il y a 7 ans maintenant. Sur plusieurs fronts, on s'est dit qu'on ne voulait pas s'ennuyer. Donc, on est parti sur une recyclerie, en même temps sur un côté café associatif et organisation d'événements culturels en tout genre. Donc, dans les débuts, c'était vraiment surtout, parce qu'on arrivait aussi dans le coin, donc on ne savait pas du tout justement ce que le public local aimait. Donc, on était parti sur autant du rap que des spectacles enfants, du jazz, du zigan, wow, la techno, hein, forcément aussi. C'est ce qui nous animait le plus.
4: Il
5: y a eu un peut-être peu de tout. Peut-être hein.
4: Pas, mais... Même si, il y a eu
5: des trucs bizarres, si on peut...
7: Bon, la baignoire, c'était bizarre quand même. Hein.
5: La baignoire, c'était bizarre. Bref, il y en a qui se reconnaîtront. Et du coup, voilà, par la suite, au bout de 3 ans et demi, on s'est vraiment rendu compte que les lieux justement techno manquaient dans le coin, et on s'est vraiment fait focus sur l'électro-techno assez large.
4: On aimait ça aussi. Hein.
5: Oui, voilà, c'est ce qui nous
2: c'est important quand même.
5: Le plus. Donc on est parti sur une fois par mois, sur ce format-là, toute l'année, été comme hiver, du coup une soirée jusqu'au bout de la nuit. C'était vraiment, vraiment, vraiment très chouette.
2: Ok, et du coup, tu nous as pas dit, mais si je me souviens bien, la Bulatruc, c'est au Cléon d'Andran, c'est ça?
5: C'est à Cléon d'Andran, exactement.
2: À Cléon d'Andran, d'accord. Ouais. Et donc là-bas, vous avez voulu créer une culture ouverte à tous. Qui veut nous parler de ce qui s'y passe?
4: Eh ben, je peux me lancer si vous voulez. Eh ben ouais, on est un lieu, du coup, on accueille des gens de tout âge. On essaye de faire plusieurs, un peu de tout. Donc, on fait de base une ressourcerie. Donc, on accueille un public hyper familial toute la journée. On fait beaucoup de ventes d'habits et de petits objets pour vraiment pas très cher. L'objectif, c'est surtout de faire vivre un peu le village de Cléon et de rassembler tout le monde. Et ensuite, bon, bah, effectivement, ça a passé sur le côté événementiel. On a fait beaucoup d'événements techno, électro, tous les samedis, une fois par mois. Et on se penche sur toutes les propositions locales qui s'offrent à nous, un peu en tout genre, quoi. Donc on ne s'est pas fermé sur rien. Ça évolue au fil des envies des gens locaux et de nous dans la commune, quoi.
2: C'est quoi la dernière soirée que vous avez programmée ?
4: Alors la dernière soirée programmée, c'était le week-end dernier. Le collectif Perception, qui est sur Valence, qui fait de la basse musique aussi, justement, et de l'électro. Et voilà,
2: okay.
4: C'était la dernière soirée qui s'est très bien passée.
7: Ouais, carrément.
2: Il y a toujours du monde, c'est
4: toujours
2: cool.
4: Toujours du monde.
2: Vous sentez que vous avez trouvé le bon
4: filon,
2: quoi.
4: Le lieu s'y prête plus trop, du coup, parce que justement, on a beaucoup de monde qui vient et il y a un espace assez réduit.
2: D'accord. Donc vous avez un peu cette problématique actuellement.
4: On a la
2: quoi.
4: Problématique du lieu, ouais.
2: Et du coup, vous avez des idées d'évolution
7: Oui, il y en a plein.
2: Bah, racontez-nous.
7: Il y en a plein. Bah, ça fait partie d'un rebondissement de l'association, du coup. Ça fait 7 ans, donc à un moment donné, il faut se renouveler, il faut changer un peu les choses.
2: Ouais, pour ne pas s'ennuyer aussi.
7: Voilà, comme dit Chino, en fait, à un moment donné, nous, on est un peu submergés par l'organisation, par tout ce qui s'y passe. Donc nous, on se régale parce qu'on on fait tous un peu partie du milieu free party, d'organisation de soirées à droite, à gauche. On aime ça, mais à un moment donné, quand on fait de la techno, bizarrement, c'est chiant hein, à dire ça, mais quand on fait de la techno dans un milieu légal, on commence toujours à arriver sur quelque chose qui bute légalement. Et donc, on est obligé de faire autrement. J'irai pas dans les détails, mais c'est ce qui se passe vraiment, quoi. Donc, au final, là, notre rebondissement, ça va être de créer justement un événement, la Bulle à Trucs, sous l'association de la Bulle à Trucs, et qui va pouvoir nous permettre, nous, de s'expandre et d'accueillir vachement plus de monde qu'à la recyclerie, et de séparer aussi la recyclerie des soirées techno, qui est quand même la recyclerie et le fondement de l'association, et qui est hyper important maintenant, parce qu'on a quand même 400 mètres carrés
4: d'espace de
7: local, d'espace de vente, quoi. Donc ça, c'est quand même cool, mais on ne peut pas utiliser cet espace-là et on ne veut pas utiliser cet espace-là pour la soirée techno. Mais on veut continuer à faire ça. Donc voilà, le rebondissement et l'évolution de notre asso, là, ça va être ça. Ça va être vraiment de pouvoir privilégier la recyclerie, mais quand même continuer à faire nos soirées techno parce qu'on adore ça. Et faire venir, quand je dis soirée techno, là, ça va être plus dans le multiculturel, justement. D'ailleurs, on en parlait, Octave, justement, parce que Marie n'aime pas du tout la drum and bass. Mais là, elle a dit, putain, c'est cool.
0: Ah ben oui.
7: Du coup, potentiellement, dans nos prochains événements, si tu veux qu'on chope les contacts, ça peut être cool d'organiser ça, tu vois, ensemble. Voilà.
2: Il a dit oui.
7: Il a dit oui. Il a dit
0: c'est
7: oui.
0: Il revient.
2: Attention, la pression.
4: Sur les prochains événements, on arrête le format de soirée mensuelle comme on avait l'habitude ces dernières années. Et on va partir plutôt sur des mardis, des ouvertures un peu en nocturne. Et du coup, jusqu'à 22h, 23h, où on fait des planches apéro, le bar qui est ouvert et des artistes locaux qui viennent se faire découvrir sur la terrasse, mais un peu plus tranquille, plus familial, où tout le monde pourra venir justement découvrir cette culture qui n'est pas ouverte forcément à tous.
2: After work.
4: Ouais, voilà.
7: After work, c'est ça.
4: 18h, 22h.
2: Ok, trop bien.
4: En pleine semaine.
2: Mais du coup, je vais poser la question fatidique. Les gros événements de type tardif et tout, on en fait quoi ?
7: Justement, ouais, je vais rebondir si tu veux. Justement, c'est ce que je viens de vous dire juste avant. On n'en fera plus.
2: D'accord.
7: Voilà, les soirées techno à la Bulle seront finies. On continue sur nos afterwork parce que c'est quand même super cool. On aime bien recevoir toutes ces personnes et aussi un autre public justement qui n'a pas forcément envie de venir aux soirées techno parce que c'est un peu plus personnel et et un peu plus compliqué de se fondre dans cette masse de farfadés et de gens chelous qui arrivent, mais qui sont super sympas aussi. Hein. Mais voilà. Par contre, voilà, l'événement Blabulatruc se refait une à deux fois par an.
4: Mais du coup, plutôt sur un format festival ouvert à tout le monde, où on fera une journée, deux journées sûrement par an, à partir de 2027, où on organisera plutôt un festival plein air avec des artistes locaux et là, tout ce qui tourne autour de la bulle qui sera présenté.
7: C'est ça.
4: Okay. Où vous pourrez sûrement peut-être venir faire des genres d'interviews plein air, mais rencontrer avec, le public
0: avec grand plaisir.
7: Ce que parlait tu disais juste avant, ça peut être
0: super cool. On parlait sur des plateaux hors les murs avec grand plaisir. Avec grand plaisir de faire ça. Et puis que je voulais quand même mentionner, parce qu'on s'est vu au téléphone avec Marie pour préparer, puisque tout ça ne s'improvise pas véritablement, même si on a l'impression. Mais cette information, c'est une véritable exclusivité, puisque c'est une première.
7: C'est la première fois. Ouais.
0: C'est la première fois que c'est mentionné. Les événements de la bulle des trucs, c'était devenu une institution dans les musiques électroniques du département. Aujourd'hui, effectivement, on apprend que ça n'aura plus lieu dans les locaux, mais ce format festival, ce nouveau format qui apparaîtra l'année prochaine. Merci beaucoup de nous avoir partagé ça. Il y avait grand plaisir de se retrouver sur ces événements.
2: Il y aura un dernier samedi quand même, ou c'était le dernier là
0: c'est non. Ça
2: non,
0: c'est les crèves la dalle. Allez,
2: petit dernier. Vous l'avez pas présenté comme le dernier, c'était le week-end dernier.
4: Après l'été commence dans la région, on est quand même pas mal occupé.
0: Ça va bien se passer.
2: Ah oui, non, mais tout va bien. On est d'accord.
4: On laisse la place.
0: On va reparler, c'est ça, on va reparler du week-end. Genre, non, mais là,
2: tout va bien.
0: En ce lundi, allons-y tranquille.
7: On peut souffler, Bougie. S'il faut.
2: Bon, bravo en tout cas d'avoir fait tous ces samedis et puis de rebondir pour proposer de nouveaux trucs. Merci d'être venu nous en parler.
7: Merci à vous aussi.
0: Et puis merci pour l'accueil, parce que j'y étais, on en parlait tout à l'heure justement du collectif Perception. Mais j'ai eu la chance d'être invité par le collectif Perception pour jouer avec ce nouveau projet. J'en parlerai plus tard. Et on parlait justement de la culture break et drum and bass. Et dans les acteurs de Perception, il y avait notamment Strom Tanguy, dont je te parlais tout à l'heure, qui a sorti cet album de drum and bass. On avait écouté des morceaux. Tanguy était venu pour nous parler de la structure dans laquelle il travaille, association de sonorisation. Seb, on passe un coucou à toute l'équipe de Seb. Tanguy, évidemment, il bosse aujourd'hui. Et puis les autres, certainement aussi, c'est un peu intense en ce moment. On les remercie et on en reparlera de ces cultures break, bass music. Merci beaucoup pour l'accueil, en tout cas, de cet événement. Et merci pour cette interview.
7: C'était un plaisir.
0: Trop bien, super. On peut les applaudir, la bulle à trucs, super. Trop bien, les événements à venir. On aime ça. Et puis on va vous laisser présenter un morceau. Alors moi j'ai pas le titre, j'ai pas noté. On va s'écouter un morceau.
2: C'est Marie qui va
0: Qu'est-ce
2: nous
0: qu'on
2: dire.
0: Écoute
5: Un morceau de Loïc du coup, qui est fondateur aussi de la Bulle à Truc et DJ depuis
7: longtemps.
5: Voilà.
0: C'est clair.
7: Très longtemps.
0: 1912.
5: Exactement. Et voilà. Du coup c'est, je pense, le DJ qui est le plus souvent passé à la Bulle. Donc c'était légitime que ce soit sa track, enfin une de ses tracks qui passe ce soir.
0: Reviens. Voilà. Eh ben, on s'écoute ça tout de suite. Merci à vous pour cette interview.
7: Merci beaucoup. Et kiffez bien, vous allez adorer.

0: On avait dit go, vous êtes sûr, vous êtes toujours sur Hub Radio, la dernière en direct de l'Européen. Le mec qui va refaire la blague 15 fois, tu sais, genre, c'est ça. Du coup, j'ai envoyé une candidature à Radio Nova pour juste après. Voilà, on leur fait quand même un bijou parce qu'on les remercie hein, de porter ces paroles qu'on aimerait plus entendre quand même dans les médias. Allez, on continue avec la prochaine chronique synthèse. On va parler d'informatique musicale. Juste avant ça, quand même, je voudrais qu'on parle des musiques électroniques. Le sujet des musiques électroniques qu'on traite sur cette émission et qui est porté également par l'association CEM26 qui coproduit l'émission avec Radio Saint-Fé. Le sujet des musiques électroniques, ce sont toutes les musiques, culture musicale, scène musicale qui ont au cœur de leur processus créatif des instruments électroniques. Donc c'est toute machine, instrument qui a un circuit imprimé à l'intérieur. Comment on fait du hip-hop par exemple, en tout cas le pan musical de la culture hip-hop, eh ben, on le fait à la base avec un sampleur, aujourd'hui beaucoup avec un ordinateur. Un sampleur, c'est une boîte métallique avec un circuit imprimé à l'intérieur. Alors l'industrie de la musique s'est bien appliquée à catégorifier les styles, les univers musicaux pour mieux les vendre, pour mieux les marketer. En fait, il faut savoir qu'on a au sein de toutes ces cultures du hip-hop, de la culture dub, des musiques ambiantes, de la culture club, qu'elle soit dance floor ou des cultures les plus underground, on parlait de la free party ou de ces cultures de bass music, des musiques expérimentales, et bien toutes ces cultures musicales-là, tous ces artistes-là ont un médium en commun, un outil en commun, c'est les instruments électroniques, et c'est de ça dont on parle dans l'émission Le Médium des musiques électroniques. On continue donc avec la prochaine chronique, on le disait, l'informatique électronique. On est sur l'informatique musicale, excusez-moi, on est sur ce sujet. C'est juste après ça avec Greg.
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2: Salut les amis, ça va ?
0: Eh bien, vas-y, redis-moi ça.
2: Salut les amis, ça va ?
0: Ah oui, c'était cette voix qu'on voulait, mais oui.
2: Allez, eh ben, écoute-moi, mon petit Jean. Je vais pas parler de l'informatique musicale. Okay. Parce que je sais pas pourquoi, tu vois. Je sais pas si c'est la chaleur ou cette nuit dans le ferry qui était inoubliable.
0: Ah oui.
2: Mais en vrai, ça fait 2 ans que t'animes cette émission. De nom. Mais moi, j'ai envie de t'entendre parler de musique électronique, en fait, parce que je t'ai jamais entendu parler vraiment de ce que t'as au fond de ton petit cœur qui te fait vibrer.
0: Qui me fait vibrer.
3: Et il sent le hacking, là.
0: Ah oui, c'était organisé. D'accord. Ah oui, ça sent la douille. Ça sent la douille. Tout le monde se marre. Je suis le dindon.
2: Alors, pour ça, je t'ai mijoté une petite interview.
0: Ok.
2: Est-ce que t'es prêt pour ça, mon Jean ?
3: Non.
0: A priori, non, effectivement.
3: C'est exprès.
0: Je crois que c'est le moment, en fait, pendant la chronique, c'est le moment où je me barre pour aller pisser et que je donne le casque à...
2: Ok.
0: Alors,
2: on fait comme le week-end dernier, tu fermes les yeux.
0: Ah non, tu vas pas parler de ça au radio.
2: Il faut que tu te concentres, mon Jean.
0: Oui, c'est ça. Oula.
2: Est-ce que tu peux remonter dans tes souvenirs les plus profonds ?
0: Ouais.
2: Et nous dire, et surtout le dire à Charlotte, c'est quoi pour toi ton premier souvenir de musique électronique ?
0: Ah ouais, alors là ça fait mal ça.
3: C'est guidé quand même.
0: Ah ouais,
3: pensant,
0: ça fait mal. Ça fait mal. Mon premier souvenir de musique électronique. Je pense que je peux parler en fait du premier single track que j'ai acheté enfant du capitalisme quand je suis allé dans un magasin et c'était grosse culture FL65.
2: C'était un fan de David.
3: Ah ouais, David.
0: Mais c'est ça.
3: Wow.
0: C'est clair.
2: Ok, alors j'avais 8 questions, mais là on va pas pouvoir les faire, donc je vais faire un peu plus rapide.
0: Okay.
2: C'est quoi ton plus grand frisson que tu as eu à un événement ?
0: Waouh, dur ça.
3: Le premier qui vient là, bam.
0: Le premier qui vient, ouais, si, quand même, ce... un peu cliché aussi, mais ce live de Simon, cette énorme calotte que je prends dans une salle des fêtes, genre dégueulasse de campagne, typique de tout ce que je vivais, tout ce qu'on a vécu dans la free party dans nos jeunes années. On a des prouesses en parallèle.
3: Il y a des enfants qui tombent.
0: Ah, c'est des enfants. Ça va, petit bouchon ?
2: Où sont les filles ?
3: Les enfants tombent dans le studio.
0: Voilà. Et ben, nous, c'était un peu ça. J'étais comme un enfant qui rentre dans une pièce et qui tombe. Vraiment, quoi. Qui tombe. Donc, Simon, Crystal Distortion, qui mène des lives. Donc, moi, je parle de ça, de cette culture-là que je vivais il y a 20 ans, 25 ans. Ouais. Et. Voilà, et cette énorme calotte, puisque le gars, en fait, n'a aucune limite. Il t'emmène dans des endroits qui sont... Alors, quand on n'est pas habitué à ça, quand on rentre dans la pièce et qu'on découvre, ça peut être genre inaudible, perturbant, presque intrusif et dérangeant. Et en même temps, voilà, quand on y porte attention, c'est juste incroyable, quoi. Pas de limite.
3: Stylé.
0: Voilà, il te reste 15 secondes, tu as le droit à une demi-question.
2: Eh ben, je pense que celle-là, elle est vraiment faite pour toi. Comment est-ce que tu vois l'avenir de la musique électronique ?
0: Waouh ! Comment genre... Allez, je vous explique. Ouais, alors l'avenir de la musique électronique, je ne sais pas trop. J'ai bien envie de parler quand même de l'avenir des musiques électroniques sur le territoire, parce que c'est quand même le sujet qu'on a.
3: Allez, resserre un peu le sujet, il est pas fou, hein.
0: Ouais, c'est ça. En fait, je vois beaucoup, beaucoup de belles choses. Je vois vraiment beaucoup de belles choses. Je vois des cultures qui ont maintenant 30 ans d'histoire, en tout cas de démocratisation. On parle de la free party, ça a 30 ans maintenant. Enfin, la démocratisation de la free party, ça a 30 ans. Les musiques électroniques, voilà. Enfin, moi, je suis de 86. Donc, je suis vraiment de cette génération qui sont nées avec ces cultures musiques-là, celles qu'on aime, celles qu'on aime moins. Mais en tout cas, avec ces cultures-là, aujourd'hui, en fait, avec 30 ans, on commence tout juste à avoir un petit peu de recul sur ces scènes, je pense, pour comprendre que ce ne sont pas que des modes, que des passages, que des lubies, que ce sont des rassemblements de populations qui sont genre incroyables. Quand on parle de la free party, on parle de gens qui sont capables de faire 12 heures de route pour aller voir un événement dont ils ne sont pas sûrs d'avoir l'accès. Ils vont prendre une amende, ils vont repartir, ils ont perdu leur pot d'échappement, peut-être ils vont être gazés, ils vont faire 12 heures de route aller pour aller voir cet événement. Mais genre, franchement, quand je le dis, j'en ai des frissons. Quel espace culturel permet aujourd'hui des rassemblements qui mobilisent, qui donnent envie aux gens de s'investir à ce point-là? Pour moi, c'est vraiment des espaces qui sont incroyables. On parle de Frépétain, mais on peut parler de toutes ces scènes musicales-là, de tout ce qu'elles véhiculent, de tout ce qu'elles rassemblent, de tout ce qu'elles permettent d'échanger. Comme on est là, aujourd'hui, de tous ces amours, de toutes ces passions qui se partagent sur un dance floor, de tous ces gens qui sont très, très, très différents, qui se rencontrent jamais ailleurs. Parce qu'en fait, quand on est au café du coin, on n'a pas les mêmes idées. Et du coup, c'est là. C'est le moment où il faut... Bon. Bah,
2: ça fait juste 15 secondes. Et ouais. Pour la prochaine 15 secondes, une petite dernière question. C'est ouais. Quoi ton prochain projet que tu rêverais de réaliser dans les 15 prochaines années ou 10 prochaines années?
0: Le projet?
2: Ouais, le projet.
3: Ton
2: ouais.
3: Rêve,
2: le
3: quoi. Projet.
0: Alors, je peux te dire les 4 dans les 15 prochains jours, si tu veux.
3: Non, non, non. On voit plus loin pour toi, en fait.
0: Plus loin pour moi? Ah, j'en sais rien. Ah non, j'en sais rien, complètement pas. Non, il y a plein de projets en cours pour les mois à venir, dans les 15 ans, impossible de vous dire.
3: Ok.
0: J'espère Jean, jamais
3: tu veux,
0: savoir.
3: Tu veux nous parler des incroyables lights que tu bidouilles dernièrement?
0: La scénographie lumière, ouais, c'est génial. Je pense qu'on en a. Il y a plein de choses à faire, encore une fois, sur le département avec ça. Voilà, c'est toujours pareil, quand on est dans un pôle culturel, il y a toute une densité d'infrastructures, de liens, de populations qui font qu'on a accès à des choses auxquelles on n'a pas accès quand on est en milieu rural. Et donc, je suis très content de pouvoir participer à ça. Voilà. Mais il y a plein de choses.
2: Merci, mon Jean.
0: Bah, écoute, merci. C'était... voilà. Bah, applaudissez-moi, bordel.
2: Ouais. Allez.
3: Sacré bordel.
4: Alors, vu que je suis quand même responsable de la technique et j'essaie de suivre le protocole, est-ce que aussi le titre que tu voulais passer, c'était une fraude et c'est même pas la peine?
3: Non, on va nous le présenter.
2: On peut se passer au okay, bah, okay. OK Boomer de Vitalik.
4: C'était les.
5: Super. Bah, merci, la team.

0: 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Vous êtes toujours en direct de Hub Connect Local Musique. Mets ton casque, Olivier. Alors, petite information, les micros sont ouverts. On vous entend. Tous et toutes très bien. Voilà. Mais je t'en prie, exprime. Hub Radio, donc, avec un nouveau plateau qui vient de s'installer. Ça commence. On vous les présente pour la prochaine interview. Elle est avec nous pour nous parler du projet Rancœur. Ça sera donc après ses présentations. Mesdames et messieurs, applaudissements s'il vous plaît pour Maya. Yeah. Ça va Maya?
1: Ouais, ça va et toi?
0: Trop bien, super cool de t'avoir avec nous.
1: Merci. Génial. Pour l'invitation.
0: Avec grand plaisir. Elles vont nous parler de La Source, coopérative culturelle de la vallée de la Drôme. Un projet incroyable ce projet. Véritablement. Mesdames et messieurs, applaudissements s'il vous plaît pour Olivier et Clotilde. Olivier, ça va?
2: Ça peut.
3: Le week-end a été chargé.
0: Ok, super. Clotilde, ça va?
4: Intimidé.
0: Je vous remercie beaucoup d'être là pour parler de ce projet qui me tient à cœur. On en reparlera. Et puis, on finira d'ailleurs avec une chronique, la chronique synthèse, la minute du geek avec notre chroniqueuse préférée, mesdames et messieurs, Suzanne. Et Suzanne qui a fait l'effort de me dire de quoi on allait parler, forcément j'ai perdu la feuille.
5: Omnicorde,
0: c'est clair. Je suis en train de, je.
6: Ah bah en même temps, si c'est des sujets de nerd, comment tu peux pas t'en rappeler hein?
0: Bah ouais, c'est ça. Voilà. C'est ça, faut que ça rentre.
6: Moi, mon but c'est que t'oublies.
0: Ah oui, c'est ça.
6: Ça marche super bien. Ouais, je vire tous les sujets trop mainstream exprès pour toi.
0: C'est clair. Allez, on démarre donc avec cette nouvelle interview on stage. On parle du projet Rancœur avec Maya juste après ça.
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8: Salut Maya.
1: Salut.
8: Est-ce que tu peux nous faire une présentation de ta musique, de ce que tu fais?
1: Ouais, je m'appelle Rancœur. Ça s'écrit R-E-N-D, cœur. Je le précise parce que c'est pas que de la rancœur.
8: C'est rend le cœur.
1: Ouais, c'est ça. Ouais. Et je fais du rap depuis 4 ans à peu près. J'écris depuis que je suis petite. Et j'ai commencé à faire pas mal d'open mic en premier avec le fond de la classe, un petit groupe du coin qui organisait pas mal de trucs. Et après, je fais des scènes maintenant en solo, ça commence à bien marcher. J'ai sorti mon premier album l'année dernière qui s'appelle Maudit. Et voilà, ça avance tout doucement et je m'amuse de plus en plus.
8: Trop bien, c'est quoi comme style de musique du coup?
1: C'est du rap, j'ai même pas dit, ouais. C'est du rap.
8: C'est pas grave.
1: C'est du rap à pas mal à texte sur mes émotions, sur ce que je vois, un peu engagé, voilà, tout ça.
8: D'extrême droite, du coup, j'imagine.
1: Ouais.
8: Avec en plein priorité, de haine à l'intérieur et tout. Et du coup, comment tu fabriques ta musique? Qu'est-ce que tu fais avec elle? Comment tu crées?
1: Dans ma chambre, chez moi, j'écris pas mal toute seule. Des fois, j'ai des beatmakers que je connais à qui je demande des instrus et après j'écris dessus. Des fois, j'écris d'abord un texte, après je cherche une instru. Et voilà, hein, je m'enregistre chez moi et je suis toujours un peu en recherche de nouvelles personnes pour créer ensemble. Mais pour l'instant, c'est pas mal solo dans ma chambre, ouais.
8: D'accord, t'as ton petit cocon.
0: Et sur cet album-là que t'as sorti, c'était l'année dernière, c'est ça?
1: Oui, c'est ça, en octobre dernier.
0: Comment ça s'est passé pour toi pour créer cet album?
1: C'était pas le plus simple. Parce que je crois que j'avais besoin que ça sorte vraiment rapidement. Je sais pas pourquoi. C'était un moment, je crois, où j'avais besoin que...
8: Et que ça avance, quoi.
1: Ouais, il fallait extérioriser des trucs. Mais je galérais un peu à trouver un studio où enregistrer. Parce que je suis un peu sauvage. Donc, du coup, c'était compliqué de faire confiance à quelqu'un pour enregistrer, quoi. Du coup, j'ai tout enregistré chez moi. Et après, j'ai...

0: Victoire parce que ben ça pète de ouf, c'est la musique la plus écoutée maintenant à l'heure d'aujourd'hui. Ouais. Dans les grandes villes, c'est presque les scènes qui a le plus. Et là, dans le coin, ben il y a pas grand chose en vrai, alors que il y a plein de jeunes qui demandent que des open mic pour aller rapper quoi. Du coup, c'est un peu, ouais, elle est un peu bizarre la place du rap, je trouve.
1: T'aimerais que ce soit un peu plus développé dans le coin, quoi.
0: Ouais, grave. Ouais, grave. Qu'il se passe plus d'events. Ben, nous, pour au début, on a commencé à faire. Je dis nous parce que j'avais une bande de potes avec qui on faisait du rap quand on a commencé ensemble avec le fond de la classe. Et du coup, le fond de la classe a organisé des open mic. Et après, au bout d'un moment, ils ont arrêté. Et nous, on avait faim d'open mic. Du coup, on a dû organiser nos propres open mic pour te dire à quel point il n'y en avait pas dans la région, quoi, tu vois.
1: C'était où ça?
0: Et ben, c'était pas mal en Ardèche. On en a réussi à faire un à Montélimar dans un bar. Le seul bar qui nous a accepté.
1: Okay.
0: Mais après, c'était pas mal ouais, en Ardèche, vers les Vences, Aubenas, tout ça. Quoi.
1: Ah oui.
0: Et c'est dommage qu'il n'y en ait pas plus en vrai, parce que c'est vraiment un lieu de partage, un lieu d'amour. Moi, en tant que meuf, je me suis toujours bien sentie, on m'a toujours bien accueillie. Même il y a des gens, ils arrivent, ils font des trucs, ils se trompent, ou vraiment c'est débutant, il n'y a jamais personne qui va rire ou qui va faire un truc bizarre, tu vois. Genre, c'est un endroit trop bien, quoi. Il faut qu'il y en ait plus.
1: Ok, trop bien. Tu vas peut-être nous concocter des petits trucs dans les années à venir, alors.
0: Ouais.
1: Quelle bonne nouvelle.
2: Et puis on peut faire un petit clin d'œil. Moi, je voulais faire aussi, parce que tu en as parlé, tu parlais de ces scènes qui s'étaient passées aussi pour toi à Lydre, ces invitations de Mao. Mao qui animait l'émission Dérapage et qui, après avoir arrêté, relance l'émission rap sur Radio Saint-Fé. Et donc, on vous invite à écouter cette émission de rap sur Radio Saint-Fé. À savoir, moi, j'avais gratté un petit peu pour écouter ce qui se faisait justement sur la scène musicale rap, comme tu le disais. Énorme place dans l'industrie musicale, deuxième plus gros producteur mondial de la France en rap. Mmh. Qu'est-ce qui se faisait en rap dans le département? Je suis tombé sur deux émissions radio uniquement. L'émission que Mahou faisait sur Radio Saint-Fé, une émission qui est faite aussi Rap C'est France sur Radio Diwa pour les amateurs.
0: Et oui, à Diwa.
2: Ouais, voilà, on vous invite à écouter. Super chouette émission aussi. Mais effectivement, difficile d'avoir accès à ça.
0: Ouais.
2: Mais on passe un petit coucou et on mettra les liens dans le descriptif.
1: Et du coup, t'as des. Enfin, après, on va écouter un de tes sons, mais est-ce que d'abord, t'as par exemple une date à nous annoncer ou quelque chose qui va se passer bientôt pour toi?
0: Ouais, grave, ouais. Ben, en juin, là, c'est un peu chargé. Si jamais vous avez envie de venir me voir en concert, il y a le 6 juin à Mercué, à côté d'Aubenas, en première partie de Erwan. C'est un ancien chanteur de Java, pour ceux qui connaissent, un super groupe. Ouais. Après, il y a le 13 juin en Haute-Loire, ça c'est un peu plus loin, Félinard, où il y a Madame Berthe aussi, que vous avez parlé tout à l'heure, qui y sera, un super artiste. Et après, il y a le 19 juin au Teille, au LOL, le soir de la fête de la musique du Teille, avec en première partie des jeunes de la mission locale qui vont venir s'essayer à des textes et tout. Ça va être grave cool. Il y aura un moment open mic le 19 juin.
1: Okay.
0: Donc c'est le moment de venir lâcher un texte. Et il y aura aussi un moment freestyle de danse, si jamais il y a des danseurs ou des danseuses.
1: Trop bien. Bon bah ouais, voilà. ça va être bien alors le mois de juin là.
0: Ouais, grave. Et après il y a des petits morceaux qui vont sortir cet été en surprise.
1: Ok. Et ben on pourra regarder sur les réseaux. Et tu veux nous expliquer le titre qu'on va écouter juste après?
0: Et ben il s'appelle Me Voilà. C'est un peu un morceau de présentation, je trouve. Mais je vous laisse écouter pour vous faire votre propre avis.
1: Super, merci beaucoup.
0: Merci à toi.
2: Très bien, merci Maya. On s'écoute ça tout de suite.
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0: Yes, me voilà de Rancœur sur l'album Maudit. Les liens pour écouter l'album seront dans le descriptif de l'émission sur la page hub du site Radio Saint-Ferréol. Et puis, cet album, on peut l'acheter exclusivement en merch sur les stands pendant les concerts. Et du coup, on vous invite à aller voir les concerts. Exactement. On va continuer donc avec la prochaine chronique. On est sur la dernière émission de Hub Radio, dédiée donc aux cultures musicales électroniques du département, sur Radio Saint-Ferréol 94.2 Valdrome. Pour la rentrée, quelques informations, on en parlait. Info qui avait été mentionnée la dernière fois, le Hub Live Club, programmé initialement le 27 juin au Mistral Palace, a été reporté au 30 octobre. Donc le Mistral Palace le 30 octobre avec programmation d'artistes du département et scénographie immersive. Les artistes joueront au centre de la salle. Voilà, on aura également un plateau radio sur table sur place avec l'interview des artistes. Et puis j'avais dit autopromo. Voilà, ça y est, on y est. Deux ans après, il l'a fait, l'autopromotion. On parle donc de. Bravo. C'est ça. Avant de le faire.
1: Amazing.
0: C'est ça. Amazing. On parlait tout à l'heure de lumière, effectivement. On parlait de scénographie lumière et donc de scénographie lumière immersive. Proposition que donc je ferai avec la structure Résonance, notamment sur le Hub Life Club. Et puis il y aura d'autres propositions qui seront faites certainement dans l'été. Peut-être au mois de juin, fin juin, puisque c'est dans les tuyaux. Un nouveau projet DJ, on en parlait tout à l'heure, qui a été joué pour moi la semaine dernière, une grande première, Pitchwork, donc sur les cultures break music. Ça avait déjà été mentionné dans les tuyaux, déjà été proposé, mais jamais sorti. Donc le nouveau projet sort. Culture donc break music, culture de breakbeat, culture à l'anglaise, culture de funk et de hip-hop à l'ancienne. Et donc première date donc qui a été faite à la Bulle à Truc la semaine dernière avec le collectif Perception, et c'est dans les tuyaux peut-être pour la fête de la musique l'ouverture Continental Breakfast. On n'en dit pas plus, ça sera peut-être à créer.
1: Trop de suspense.
0: Non, mais c'est ça, je crée la tension.
1: Ouais, là, c'est fou,
0: ah non, mais je crée la tension. Non, mais attends, DJ le mec. Et puis, on se retrouvera également avec Résonance Événements pour la production d'événements tout l'été à partir de mi-juin avec les Terrasses du Paris qui seront proposées donc tous les vendredis de 19h à 22h. Voilà, une semaine sur deux avec une programmation de DJ et je jouerai le projet Pitchwork justement le 19 juin avant la fête de la musique.
1: Ça sera... C'est à Cré du coup.
0: C'est à Cré,
1: café de Paris.
0: Place de l'église à Cré, c'est juste en face. Hein, on ouvre la fenêtre, on y est. On se retrouvera avec quoi? On avait dit au promo, on avait dit que je balançais tout.
1: Ouais, là il y en a déjà pas mal. Hein.
0: Il y en a déjà pas. Oui, c'est ça. Genre, détends-toi. Ok. Et ben voilà, puis après des projets qui sont vachement bien. En ce moment, il y a la Source coopérative culturelle de territoire. On va en parler tout de suite avec Clotilde et Olivier, juste après ça.
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1: Alors moi je vais pouvoir faire vraiment la novice puisque je ne sais pas ce qu'est la Source. J'ai entendu dire que c'était un collectif, mais qu'est-ce que c'est?
3: C'est à toi, Clotilde.
1: Oui. Clotilde,
0: on s'était organisé.
1: Ne vous battez pas.
4: C'est un collectif qui s'est constitué il y a à peu près 10 mois, d'une douzaine de personnes. Mais c'est quand même un projet qui remonte depuis 5-6 ans, qui est porté à l'origine par une démarche par la communauté de communes du Val-de-Drôme. Peut-être vous avez entendu parler de l'exploration partagée. Donc, c'est un des projets qui est sorti de ça. Et donc ce collectif s'est constitué depuis le mois d'août dernier, puisqu'il y a eu la possibilité de se faire accompagner pour vraiment penser, définir une coopérative culturelle de territoire. C'est un collectif autant d'habitants que d'artistes, d'artistes, pas que de la musique, mais aussi théâtre, art visuel. Et puis, ce que je trouve aussi hyper intéressant, des lieux, puisqu'on peut retrouver notamment aujourd'hui dans le collectif principal, la Rive Art, qui se trouve à Gigorel-Ozeron. Et qui s'est posé la question de comment réinventer les manières de faire culture sur un territoire à deux échelles avec les habitants, peut-être on y reviendra après, et puis aussi comment être plus en coopération entre les acteurs culturels, les professionnels, mais aussi les amateurs.
1: Pour faire du lien, quoi, en quelque sorte aussi.
4: Il y a la question, je vais laisser la parole après Olivier, la question du lien à deux niveaux peut-être, vraiment d'un besoin qui est sorti des besoins des professionnels, de comment on mutualise des compétences, du matériel scénique, et puis aussi de besoin de faire autrement les actions culturelles en vraiment partant des habitants et pas que être dans une proposition.
1: Ok. Du coup, c'est quoi les enjeux pour vous?
3: Les enjeux...
1: Olivier, continue.
3: Donc, les enjeux, en fait, ils sont multiples, mais ils vont évoluer, parce que c'est un peu la source, là. Moi, je vais essayer de parler de ceux qui sont au départ, mais après, ça va couler. Et l'idée, c'est que ça va évoluer. Et je pense que c'est vraiment cette idée de coopérative culturelle, c'est qu'elle va se faire grâce aux acteurs qui vont s'engager dedans. Et on les veut les plus nombreux et les plus différents possibles, et pas seulement du secteur culturel. Donc ça, c'est un des enjeux, c'est de décloisonner. Quand on dit décloisonner, c'est quoi? C'est effectivement ouvrir un peu nos mondes. Parce qu'ici, il y en a un. Moi, il y a plein de termes que j'entends ce soir. Je sais que je dis décloisonner, se faire comprendre, c'est aussi important. Mais voilà, il y a des mots. C'est pas mon monde à moi. Mmh. Et moi, je viens des arts visuels. Et voilà. Et donc, on a chacun nos mondes. Et donc, c'est aussi ça. C'est en termes de culture. Déjà, nous, comment, à quel endroit on arrive peut-être à sortir de ces mondes-là et à les faire se rencontrer. Après, je crois qu'on a tous, on a tous des besoins en tant qu'artiste ou en tant que structure de diffusion ou d'espace, je dirais, de matériel, de location. En tout cas, on a besoin de se fédérer, de savoir un petit peu les besoins des uns et des autres, surtout sur un territoire comme le nôtre, qui est pas si grand que ça, qui a pas, voilà. Donc, à quoi on doit les uns et les autres répondre en fonction de nous et des autres. Donc c'est ça, c'est répondre un peu à nos besoins, répondre aussi aux enjeux de la société, que ça soit mutualiser du matériel, c'est aussi c'est des questions écologiques aussi qui sont derrière. Voilà, il y a question de aujourd'hui dans la période critique dans laquelle on est par rapport au monde de la culture, voilà, je pense qu'il y a des personnes qui risquent de rester sur le bord. Comment on les intègre aussi dans une coopérative comme celle-là? Comment il y a différents endroits. Je pense qu'il y a aussi une question politique sur des enjeux ou sur des problématiques qu'on peut porter un peu plus loin qu'ici ou se questionner ici sur qu'est-ce qu'un artiste par exemple en milieu rural. Voilà, il y a pas mal de choses. La question du territoire entre ce qui est à l'intérieur, comment ça peut sortir à l'extérieur. Pour nous, ça c'est fédérer tous les lieux, avoir peut-être des agendas à partager, mais ça je vais y venir après sur ce qu'est la mutualisation. Mais voilà, un petit peu c'est faire société, faire ensemble. C'est important et surtout ne pas rester entre les artistes aussi, entre les domaines artistiques, et d'aller chercher et se questionner sur le public aujourd'hui. C'est qui? C'est où? C'est qu'est-ce qu'ils attendent de la culture? Qu'est-ce que nous on peut amener? Qu'est-ce qu'on peut peut-être aller dans des lieux où on ne nous attend pas et construire d'autres choses? Voilà, ça c'est aussi une problématique qui est très forte dans celle de la coopérative de la source.
1: Ça amène aussi, j'ai l'impression que ça veut dire plein de nouveautés quand tu parles de nouveaux lieux, de nouvelles manières de faire.
3: C'est pas forcément une nouveauté parce qu'au final c'est partir avec l'existant, avec ce qui est sur le territoire. Mais c'est effectivement trouver peut-être de nouvelles habitudes entre nous.
1: D'accord. Et c'est quoi les briques?
4: Les briques, c'est les deux. Enfin, il y a trois grands axes en fait au démarrage de cette coopérative. Donc, on a prévu de la créer tout début juillet. Il y a un brique vraiment qui est vraiment dédié aux professionnels pour de la mutualisation, soit de matériel scénique.
3: Ça, c'est moi qui parlais de la mutualisation.
4: Ah oui.
5: C'est la deuxième. On avait répété, mais
3: c'était au moins réparti.
4: Ouais, tu fais le deuxième alors.
3: Oui. Comme tu veux. Mais en tout cas, sur la mutualisation, juste pour dire, il y a pas mal de choses qu'on peut mutualiser. C'est-à-dire à la fois des tâches administratives, comme la comptabilité, les paies, des tâches de de production, de diffusion. Il y a un agenda partagé qui peut se faire. Il y a de la mise en réseau aussi, d'adresses, de techniciens, de lieux. Quels sont les différents lieux de répétition aujourd'hui, par exemple, quels sont dans des cafés associatifs, qu'est-ce qui pourrait pas, qu'est-ce qui sont, à quoi ils peuvent ouvrir leurs portes en termes de programmation. En tout cas, voilà, sur pas mal de choses comme ça. Conseil juridique, de la formation, du coaching aussi. En tout cas, pour dire quelque part, et j'oublie surtout le matériel, mais ça on en a parlé déjà un peu, mais avec Seb, la coopérative Seb, qui est quand même assez présente dans le coopératif. Et du coup, l'idée, c'est qu'avec eux, on réfléchisse à cette mutualisation de matériel sur le territoire. Okay. Voilà. Et du coup, en tout cas, ce que je veux dire, c'est que quelque part, cette brique, elle est assez large, mais c'est un petit peu, elle va se définir en fonction des vrais besoins de ceux qui vont s'impliquer dans la coopérative.
1: Okay.
4: J'avais envie de rajouter sur cette première brique la question de l'agenda. Il y a deux entrées. Il y a autant qu'est-ce qui se passe en termes de à quoi je peux aller ce week-end ou ce soir, mais aussi à destination des acteurs quand ils sont dans leur phase de programmation.
1: Ouais, pour pas
4: éviter
1: faire tout
4: le court-circuitage, le même date, le même lieu, au même endroit, à la même heure. Voilà, il y a aussi comment on peut rendre service à
1: répartir.
0: Et puis, je vais prendre une petite entrée là-dessus. Effectivement, on en a beaucoup parlé à l'émission. Je me rappelle encore de la dernière émission de l'année dernière où c'était un des sujets. Depuis qu'on œuvre en fait sur ces cultures-là, en fait, c'est un sujet et on y va, on s'y attelle, on co-construit, on le fait ensemble, on définit les choses qui sont importantes pour mettre en place cet outil-là. C'est tout l'enjeu de la mutualisation.
1: Et il y a d'autres briques alors ?
4: Il y en a encore deux, alors du coup je vais accélérer. Il y en a deux, il y en a un, je vais rebondir sur ce que tu as dit sur la question des lieux ou des nouveaux projets. Il y a dans le projet vraiment à 5-6 ans, la question effectivement des lieux qui sont déjà existants, mais il y en a aussi plein d'autres qui manquent, c'est-à-dire qu'il y a des choix artistiques, la question du compte, il n'y a pas de lieu, la question de diffusion pour des scènes grand format, il n'y a pas de lieu. Voilà. Comment on le pense, j'ai envie de dire, et ensemble, et réparti sur le territoire. Voilà. Que ce soit accessible à tous et pas que dans une pensée de professionnel, mais accessible aussi aux habitants.
3: Et ça c'est la brique 3.
4: Ça, c'est la brique 3, c'est celle à plus long terme. Mais c'est... Elle m'a tendu la perche tout à l'heure.
1: Non, mais c'est très bien, on n'est pas obligé de les prendre en l'ordre. Hein.
4: Tu dis ça.
1: On arrive à suivre, il n'y a pas de souci.
4: Et après, il y a une grande envie. Est-ce que ça sera un projet ce ne sera pas à moi de le dire d'ailleurs, mais au collectif, la grande envie de se questionner sur comment on peut concevoir des actions, des festivals avec les habitants. Et pas que l'habitant soit juste consommateur, je mets des gros guillemets, mais qu'il soit aussi peut-être force de proposition, même participant à un festival, un projet artistique. Donc ça change complètement la posture en tant que professionnel. Ça change le rapport aussi au territoire, à ce qu'on a envie de faire, comment on a envie de le faire.
3: Et je crois que dans cette brique, juste pour rajouter un petit truc, c'est d'expérimenter de nouvelles choses.
4: Oui.
3: Et ça, c'est important. Et c'est expérimenter en dehors de la question de la conjoncture, de la dette, des problèmes dans lesquels on est. Je pense que c'est essentiel aujourd'hui de garder comme ça une fenêtre qui peut interroger nos modes de faire, quoi, de fabrication.
1: Ok.
0: Se réinventer, quoi.
1: Et du coup, il y a des choses prévues pour les prochains temps auxquelles on pourrait participer ou assister ou... Qu'est-ce qui va se passer ?
3: Qu'est-ce qui va se passer ? Alors déjà, une chose, c'est super d'avoir la CCVD qui a été à l'initiative un petit peu de la création de cette coopérative. Mais c'est une coopérative qu'on vise quand même sur l'ensemble de la vallée. Et pas seulement sur le Val de Drôme, ça c'est important. Donc là, sur les premières réunions d'information qu'on a fait, et où on voit qu'on a quand même pas mal de, en tout cas d'écho, pour l'instant, qui est quand même essentiellement vers les acteurs culturels. Et donc le premier écho qu'il y a eu, c'est deux groupes qui sont en train de se monter un groupe qui va réfléchir du coup sur la mutualisation qui se met en place. Et lui, les premiers rendez-vous seront sans doute en septembre. Et puis un deuxième groupe qui est public et territoire. Donc voilà, de s'interroger vraiment sur la question de quel public et comment on va le chercher sur ce territoire. Et là, voilà, il y a une première réunion le 28 mai qui sera la préparation de la, d'un premier grand moment fort sur, ce, sur cette thématique, sur ce groupe de travail. Donc ça, c'est le 28 mai, on se réunira au phare à Alex à 18h, et le 17 juin qui sera vraiment là où tout le monde peut venir, quoi, le 28 mai, tout le monde peut venir, mais c'est plus on sera plus confiné. Par contre, le 17 juin, c'est vraiment ouvert à tous, et là, c'est ce groupe de travail, c'est qu'est-ce qu'on met vraiment en place là.
1: Il y a un endroit où on peut trouver toutes ces infos si on a envie qu'on vienne nous chercher, par exemple, pour nous-mêmes proposer des choses ou participer.
4: Il y a un site internet en création, s'appelle lasource.cop.
1: D'accord.
4: Lasourcecop.org, excusez-moi.
1: Lasourcecop.org.
0: De toute façon, on mettra, peut-être pas tout de suite, mais on mettra effectivement les liens dans le descriptif. Et puis, il y a aussi un autre espace.
4: Il y a un autre espace Discord qui est ouvert à tous. Et donc, il faut envoyer un petit SMS au 06 89 49 10 19 pour avoir le lien.
1: Ok. Voilà.
4: Je peux répéter, 06 89 49 10 19. Très bien. Ne pas trop diffuser.
3: Et il y a l'AG. On peut donner la date de l'AG
4: et
3: aussi,
4: la date
3: c'est
4: d'AG,
3: pas mal.
4: La date d'AG constitutive, c'est le 6 juillet à 18h au campus du Val-de-Drôme.
3: D'ailleurs, le 17 juin à 18h sera aussi au campus pour le groupe de travail du Val-de-Drôme.
1: Super, bah ça a l'air hyper intéressant. J'ai hâte de voir ce qui en découlera, en tout cas. Merci.
0: Grave, merci beaucoup. Merci beaucoup d'être venu pour parler de ce projet, donc projet dont je fais partie également. Effectivement, travail, 6 mois de travail, 8 mois de travail commun.
1: Tu ne dis pas tout, Jean.
0: Eh ben non, je ne dis pas tout, mais c'est très bien. Il y en a d'autres qui en parlent. Et puis, du coup, moi, je voulais rajouter mes mots sur cette interview. Ici, on parle effectivement de collaboration, de collectivité, collectiviser des choses. On parle de penser à plusieurs. On parle de donner de la légitimité à tout ce qui fait culture. On parle de tous ces espaces dans lesquels, aussi dans les musiques électroniques, on a pu évoluer et dans lesquels on ne nous a pas définis comme légitimes à faire partie de la culture. Et ben en fait, aujourd'hui, sur le territoire, on a ces espaces qui se créent pour justement donner la place à chacun, chacune, de pouvoir intervenir, de pouvoir être partie, parole, qu'on soit déjà acteur, actrice, qu'on soit professionnel ou qu'on ne le soit pas, qu'on soit habitant, habitante, on a les espaces, on est en train de créer les espaces pour qu'on puisse collectivement décider de notre avenir dans les pratiques culturelles. Donc, n'hésitez pas à venir, à revenir vers nous, à envoyer au 6-10-10. Non, je... On vous mettra effectivement un lien pour que vous puissiez également intégrer, participer. Tout le monde est bienvenu, professionnel ou pas, ou habitant, si vous avez envie de participer, de vous impliquer, n'hésitez pas à rejoindre La Source.
1: Merci.
3: Merci pour l'accueil.
0: Eh ben, merci à vous pour cette interview. Superbe. On arrive, je suis encore en train de te piquer ta feuille, excuse-moi Adi. Allez, on arrive dans les derniers temps. Il nous reste une chronique derrière, ce sera Suzanne. Mais avant, on va s'écouter un morceau de Mathéa. Mathéa qui est avec nous à l'antenne. Pas d'interview pour Mathéa, mais j'avais quand même très envie que tu nous présentes ce morceau. Tu vas bien, Mathéa ?
6: Oui, ça va.
0: Super, eh ben, je suis très content de t'avoir avec nous pour nous parler de ce morceau doucement, EP, que moi j'ai découvert. Bah, vas-y, raconte-nous, s'il te plaît.
6: Doucement, alors que c'est le seul morceau en français que j'ai sur mon album My Shadow Palace, qui n'est pas encore sorti. Qu'est-ce que je dis le plus? Je sais pas.
0: Ben en fait, moi je peux dire un mot, c'est que c'est déjà un super projet, un super album. Alors moi, c'est pas mon univers premier, mais je trouvais que la production était vraiment qualitative. Alors on peut pas l'écouter, ce truc-là, parce que tu l'as fait, mais tu ne l'as pas sorti.
6: Voilà.
0: Moi, j'avais très envie de t'interviewer sur ce projet, mais vu que tu ne l'as pas sorti, je me suis dit, bah, en fait, non, sors-le, après on t'interview. Mm-hmm. On a mis sur la feuille sortie 2027, parce que genre, faut vraiment...
6: Il faut le sortir quand même.
0: Il est abouti, il est beau, il est riche, il a de l'âme et de l'identité. Mm. T'as pu le jouer quand même, t'as fait quelques scènes.
6: Oui. Oui, du coup, dans le coin, il y avait une soirée électro chez une pote Seb qui fait des soirées électro. Et là, normalement, je joue aussi dans la Creuse cette semaine, si j'arrive à trouver une compète.
7: Ah oui. Okay.
6: Mais oui, ça joue, ouais. Mais c'est cool. Et puis, ouais, prévu de diffuser l'album l'année prochaine. Il faut que ça diffuse, ouais.
0: Faut que ça diffuse. Donc, c'est ça. Le projet s'appelle Mathéa.
6: Mathéa, ouais, prénom. C'est moi.
0: Avec cet album à venir, My Shadow Palace. Et donc, on écoute le titre doucement.
6: Ouais, c'est ça.
0: Merci beaucoup.
6: Merci.

0: Et donc, on va passer à la dernière chronique de cette dernière émission. Mais avant, je voudrais genre juste placer un petit mot quand même. Ce week-end, un événement se déroulait dans le sud de la Drôme, à Salles-sous-Bois. Des acteurs de la Free Party se sont rassemblés sur un terrain de manière illégale, effectivement, puisque ces événements ne sont pas déclarés aussi parce qu'ils ne sont pas acceptés et souhaités pour la plupart. Je voudrais juste vous lire quelques passages d'un article publié par France Info, France 3 Auvergne-Rhône-Alpes, depuis leur site, avec quelques commentaires, notamment des organisatrices. Tiré donc de cet article, c'est un endroit où on vient se réunir tous ensemble et expérimenter un autre champ des possibles. On vient évidemment pour la musique, c'est la première chose qui nous rassemble, explique une teufeuse participante de ce mouvement, avant d'ajouter. Et quand on voit aujourd'hui le niveau technique de ce qui est proposé en termes de show, de qualité musicale, de qualité d'organisation, c'est vraiment impressionnant de voir ce que ces passionnés arrivent à faire avec leur propre énergie, avec très très peu de moyens, avec une vraie volonté de faire des choses bien et de proposer quelque chose de qualitatif. C'est un mouvement qui est fondé sur la fête, la joie. On voit des milliers de sourires ici et ça fait vraiment du bien en fait d'avoir un espace où on peut sourire, se sentir plus libre et s'évader. C'est pas une honte, c'est très important, ajoute l'une des organisatrices de l'événement qui a souhaité rester anonyme, évidemment. On espère pouvoir donner la parole sur les prochaines émissions, l'année prochaine, aux actrices de ces mouvements-là, donner aussi de la légitimité à ces gens. Aujourd'hui, on est sur des réglementations qui se durcissent de plus en plus. On peut parler très brièvement, notamment de la PPL 1133. D'abord, un texte déposé à l'Assemblée nationale par la députée Horizon Laetitia Saint-Paul et adopté en première lecture début avril, vise officiellement à renforcer la pénalisation d'organisation de rave party. Concrètement, il élargit massivement la notion d'organisateur. Ce ne serait donc plus seulement visé, ceux qui montent la soirée, mais toutes les personnes qui contribuent de près ou de loin au bon déroulement de l'événement. Transporter du son, installer un chill, tenir un bar associatif, aider à la sécu bénévole pourrait suffire à être poursuivi. À la clé, jusqu'à 6 mois de prison, 30 000 euros d'amende et la confiscation du matériel de manière systématique. Le texte abaisse aussi le seuil de déclaration en préfecture. On passe de 500 personnes à 250 personnes, mettant dans le viseur la majorité des fêtes libres. En parallèle arrive Riposte, un projet de loi porté cette fois directement par le gouvernement au nom de la sécurité et de l'ordre public. Il est en cours d'examen au Sénat. Riposte vient compléter la PPL 1133 en créant de nouveaux délits pour les free parties, des peines pouvant aller jusqu'à 2 ans de prison pour les organisateurs, des amendes pour les participants et un cadre encore plus répressif autour de tout ce qui est perçu comme un trouble à la tranquillité publique. Ensemble, ces deux textes construisent un véritable arsenal juridique contre les fêtes libres, en criminalisant non seulement l'organisation, mais aussi la participation et l'entraide. Face à cela, le mouvement s'organise, des collectifs techno, des associations de réduction des risques et de défense des libertés publiques dénoncent une attaque frontale contre une culture et une manière d'habiter les territoires. Une pétition officielle demande le retrait de la PPL 1133 et l'ouverture d'un vrai dialogue entre l'État, les centres de système et les associations. Des plateformes d'information, des manifestations, des rassemblements festifs se multiplient pour rappeler que la réponse ne peut pas être uniquement pénale, que les free parties, loin d'être simples problèmes d'ordre public, sont aussi un espace d'expérimentation culturelle, sociale et politique. On vous mettra les liens notamment de la pétition, une pétition qu'on souhaite arriver à 100 000 personnes et qui a recueilli plus de 40 000 signatures aujourd'hui. Cette pétition, ce lien pour cette pétition sera donc dans le descriptif de l'émission et puis également dans les rassemblements. Il y a les manifestifs. Les manifestifs, ce sera à Lyon pour les actrices de la Vallée, pour les actrices de la Vallée, pour les actrices du département. On peut se retrouver donc à Lyon sur les week-ends prochains. Le week-end. On est quelle date là? C'est quand le premier là? On est le 25, donc le week-end du 1er, effectivement, il y aura les manifestives déjà à Lyon, le week-end du 6 également, et on mettra les liens pour que vous puissiez participer et suivre les engagements sur ces sujets. Voilà, bah, j'ai encore beaucoup trop pris la parole, et puis on va passer à la prochaine chronique, la dernière. Suzanne, ça va?
1: Ça va et toi? Merci Jean d'avoir parlé de ce qui se passe en ce moment vis-à-vis des free parties. C'est pas grave si on dépasse. Je vais essayer de faire un petit peu plus court.
2: Ah non, pas du tout. Ah
1: non, non, pas du tout.
2: Non, je te supplie, c'est la dernière. Je te supplie, c'est la dernière.
1: Alors, je vais essayer de faire un peu plus long.
2: Voilà, c'est ça. Voilà, alors on va faire ça. On va faire
1: ça. Vous faites quoi jusqu'à 2h du matin?
2: C'est clair. Oh, bah, du coup, on va pas se baigner finalement.
1: Oh, j'ai pris mon maillot pourtant.
2: Allez, on continue avec la chronique de Suzanne, chronique synthèse, juste après ça.
1: Et j'ai hacké la virgule de hub. Alors, pour celles et ceux qui n'auraient pas reconnu ce petit son, ce soir, je vous parle d'un instrument de musique électronique. Tiens, c'est surprenant. Qui s'appelle l'omnicord. Alors, l'omnicord, c'est quoi? L'omnicord, c'est un instrument qui a été créé par la boîte japonaise Suzuki. C'est donc une moto. C'est donc... c'est donc un instrument de musique électronique qui est inspiré d'un instrument de musique pas électronique qui existait avant, qui s'appelait l'auto-harpe. Alors l'auto-harpe, c'était une petite harpe qu'on pouvait poser sur une table ou sur ses genoux et qu'on pouvait gratouiller. Alors qu'avait-elle de spécial, cette auto-harpe? Alors en fait, elle avait des petits boutons avec des accords dessus. Et quand on appuyait sur ce bouton, ça étouffait les cordes qui ne faisaient pas partie de l'accord. C'était donc une espèce de petite censure pour s'assurer que quand on grattait sur notre harpe, on ne jouait que des notes qui allaient bien ensemble parce qu'on appuyait bien. Donc si j'appuie sur le La majeur, je gratouille que des cordes qui vont sonner dans cet accord de La. Suzuki s'est dit « Ah !» Bah c'est super ce principe, on va faire une version électronique. Et le but, c'était de cibler les gens qui ne savaient pas forcément faire de musique. Ils avaient un super slogan, c'était « Sound like a pro, make music instantly, your very first time !» Donc voilà, cibler les débutants avec un premier instrument avant l'omnicord qui s'appelait le tronicord ou le portacord, sur lequel on avait donc, avec la main gauche, on avait des accords. Alors même si on ne sait pas ce que c'est un accord, parce que bah, si on demande à n'importe qui, fais-moi un accord de Fa mineur, on ne va pas savoir comment le faire. Alors là, il y avait juste une lettre. Donc si tu regardes une partition, une tablature de Joe Dassin pour t'accompagner à la guitare et que tu vois un F avec un petit M, tu appuyais sur la touche et avec la main droite, tu gratouillais un petit truc avec des lignes en métal. Et là, tout d'un coup, bling bling, ça se mettait à faire l'accord et tu pouvais t'accompagner pour faire Joe Dassin, entre autres, hein, bien sûr. Le tout en petit instrument de musique électronique portatif, sur pile, avec petit speaker intégré. Donc tu pouvais te balader, faire le marché de Cré en 1981 avec ton propre tronicord porte-à-corde. Et un petit peu après ça, il décide de passer sur une version plus ambitieuse, une version un peu home orchestre. T'as pas d'amis qui veulent faire la batterie à côté de toi pendant que tu fais tes accords et que tu chantes Joe Dassin tout seul. Eh bien, ce n'est pas grave, on intègre désormais une boîte à rythme. On appelle ça l'omnicord. L'omnicord s'accompagne d'un petit manuel pour t'expliquer. Tu peux être à la fois la personne qui fait les accords, qui fait la mélodie, qui fait la batterie et qui fait la basse.
2: Ouais, tu kiffes tout, quoi.
1: Tu kiffes tout et puis tu sais pas faire de choix et puis t'as peut-être pas d'amis. Alors, l'idée, c'est toujours de rester sur une ergonomie très très accessible et de cibler les débutants. Donc tout est très simple. Il y a donc 6 petits rythmes que tu peux faire avec et 27 accords. C'est le premier omnicord qui s'appelle l'OM27. Donc 27 accords, on a 9 accords et puis à chaque fois on va avoir majeur, mineur, 7e. Un peu plus tard, en 1984, ils vont faire une version plus développée avec 84 accords, donc 12 fois 7 accords, plus de rythme dans la boîte à rythme, une walking bass pour faire pom, pap, pap, pap, pap, voilà, entre autres. On va écouter une toute petite démo de ça qui va vous faire entendre ce que je veux dire quand on parle de boîte à rythme, de walking bass, d'accord, et du coup ce petit truc mélodique qu'on gratouille sur le côté qui repart un petit peu du principe de l'auto-harpe. Donc on a vraiment un petit truc qu'on touche, qu'on va gratouiller comme des cordes et qui va nous faire des notes de plus basse aux plus aiguës.

0: Hey. Voilà, une petite démo de comment ça peut sonner. Alors, ça sonne peut-être un peu joué, mais c'est ça qui a fait son charme, en fait. Il a commencé à intéresser pas mal d'artistes. En plus, au fur et à mesure, voilà, techniquement, ils ont rajouté un petit séquenceur pour qu'on enregistre des suites d'accords, pour enregistrer toute la partition de Joe Dassin, par exemple. Au fur et à mesure, rajouter des sons numériques, d'autres sons que la harpe, rajouter une sortie MIDI pour... l'utiliser avec d'autres instruments et pas juste tout seul sur le marché de Cré avec ses piles et son petit chapeau. L'Omnicord, il se vend pas mal, il influence pas mal d'artistes, mais pour autant, en 96, ils arrêtent la production. Alors, qui c'est qui a utilisé cette petite chose-là ? Alors, il y a beaucoup, beaucoup de gens dans les années 80-90 qui se sont équipés, qui ont acheté cette petite chose, qui ont fait pouit-pouit. Alors, on a les Talking Heads, on va avoir Devo, on va avoir un morceau de U2. Alors, ça va être parfois des expérimentations studio, parfois des lives un peu uniques où les gens ils s'accompagnent avec. Il y a notamment David Bowie qui a joué sur un concert avec Simon Garfunkel, qui a fait America, en s'accompagnant avec ça. Il était assis en tailleur, il avait sur les genoux, c'est très mignon à regarder. Vous connaissez sans doute Gorillaz, non ? Et voilà le morceau Clint Eastwood de donc Damon Albarn. En fait, il a composé ce morceau à la base avec l'Omnicord. On n'entend pas forcément tous les sons dessus, mais il a gardé en fait le rythme qui s'appelle Rock 1. Alors ça, voilà, c'était parce qu'il avait un Omnicord sous le coude quand il composait ce morceau, et donc voilà, le résultat final doit à l'Omnicord ce petit rythme. Björk aussi qui a expérimenté avec.
1: Et Gorillaz, c'est vraiment un pompage, c'est-à-dire que le mec a lancé la séquence de base qu'il y avait dans l'instrument, et ça a fait le morceau Clint Eastwood de Gorillaz que je surkiffe, hein, tu vois, genre
0: qui a pompé qui. En fait, c'est pas non plus Suzuki qui a inventé ce rythme, ce pattern de batterie et de basse à corps. Donc c'était des rythmes qui étaient très standards, que quand tu apprenais la batterie ou n'importe quel instrument, ou même quand tu achetais un petit clavier joué pour enfants, il y avait aussi des petites boîtes à rythmes intégrées comme ça, avec Rock 1, Rock 2, Swing, Foxtrot, voilà, ce genre de choses. Juste là, ils ont vraiment pensé à un système complet qui faisait tout, qui était assez ergonomique, qui pouvait se trimballer.
1: Ah oui, c'est ça. Oui,
0: on écoute en arrière-plan le morceau. Pourquoi est-ce que c'est un truc que je vous présente ce soir ? Parce que moi, j'aime bien l'idée d'accessibilité musicale, et sur le principe est super, de faire un truc pour les gens qui savent pas faire de musique, qui se trimballent partout, qui soit très simple à utiliser avec un petit son. Alors, c'est revenu un peu à la mode ces dernières années parce que le son, il est un petit peu lo-fi, ça trend sur YouTube. Ça a même été diffusé dans un épisode de Adventure Time en 2012. Donc, c'est devenu un truc qui revient un petit peu à la mode. Et alors le problème de ça, c'est qu'avec une production arrêtée en 93, c'est devenu un objet de collecte qui se vend très cher sur eBay. Suzuki a donc est donc monté au créneau et s'est dit: attends, on va le ressortir, on va faire une version 2024. Et donc ils ont sorti l'OM 108 au modeste prix de 800 €. Donc tu débutes dans la musique. Qu'est-ce que tu vas faire ? Est-ce que tu t'achètes une flûte avec ou un OM 108 ? Franchement, je n'hésite pas une seconde. Alors ils ont ajouté des petites fonctionnalités, des nouveaux accords, tout en gardant un petit peu d'analogique dedans pour que ça sonne bien pour les gens qui sont dans un mode lo-fi girl, un mode drum pad et tout. Ouais, c'est super, mais voilà, c'est trop cher. J'ai choisi pour vous, c'est trop cher, 800 €, on n'a pas tous 800 € à mettre. Donc je voudrais défendre un petit peu, il y a plein de projets qui sont inspirés de ce principe-là, des projets open hardware, donc des gens qui ont passé du temps à refaire des matériels qui s'inspirent de l'Omnicord, par exemple le Strum. Plus récemment, un projet qui a été pas mal diffusé avec un Kiss Kiss Bang Bang, je crois, qui s'appelait le Minicord et qui coûte moins de 200 balles. avec un peu d'impression 3D, des trucs. Et si on veut, on peut tout trouver sur Internet et le refaire soi-même avec ses petites mains. Il y a aussi des gens qui l'ont porté en plugin Contact ou Live Ableton. Il y a des gens qui ont fait des contrôleurs aussi open source, comme le Touch. Et donc, voilà, il y a un désir de que ce truc, il rayonne un petit peu plus que pour les gens qui ont des thunes à mettre pour avoir un truc pour jouer au marché de créer. Par exemple. Voilà pour la petite chronique sur l'Omnicord. Si ça vous intéresse, allez écouter à quoi ça ressemble. Moi, je vais vous proposer une track, du coup, en lien avec ça, d'un groupe que peut-être certains connaissent, qui s'appelle Flight of the Conchords. Donc, le vol du Conchord. Voilà. Qui est un groupe néo-zélandais d'humoristes et de musiciens. Et on va écouter Carol Brown, qui est une chanson de Sum, d'un mec qui parle de toutes ses ex et comment ils l'ont jeté. Donc si vous parlez anglais, vous allez rire. Si vous ne parlez pas anglais, vous pouvez quand même écouter l'accompagnement incroyable à l'Omnicord. Voilà, et puis aller voir un petit peu ce qu'ils font.
1: Très bien, mesdames et messieurs, c'était la dernière chronique de l'émission. Applaudissements s'il vous plaît pour Sudan. Et on continue avec ce morceau.
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1: Merveilleux, merveilleux. Demain sur Radio Nova, mais pour aujourd'hui, vous êtes sur Radio Saint-Ferréol 94.2 Valdrome. On est donc sur cette dernière émission pour cette deuxième saison. Quelle tristesse! Mais tous ces acteurs, toutes ces actrices,
2: ces actrices incroyables
1: en termes de discipline, mais des gens du théâtre. On est donc sur cette dernière émission et sur la dernière présentation également. On va quand même se prendre un petit temps d'échange, référence. Est-ce qu'il y a des gens autour du plateau et aussi dans les gens qui boivent des bières autour du studio qui ont envie de partager une référence, un livre, une œuvre, un événement, une marque de matelas?
2: Non, pas une marque de matelas.
1: Petite référence événement, par exemple, Anouk. C'était bien ton week-end?
2: Eh ben, ouais. Moi, j'étais un peu sur l'événement de, effectivement, la free party qui a eu lieu. Donc, j'ai pris une amende en partant. Parce que j'avais fait des choses très graves. On m'a dit que j'avais porté atteinte à la sécurité, tout ça.
1: Donc, j'ai vu une vidéo, tu souriais.
2: Je leur ai dit qu'il ferait mieux d'aller choper les violeurs qui courent dans la rue, etc. Ils m'ont dit, mais il y a toujours plus grave. Même les gens qui roulent 50 km/h au-dessus de la moyenne, ils disent qu'il y a plus grave. Je leur dis, ouais, sauf que eux, ils mettent des vies en danger et pas nous. Ce qui fait quand même une petite différence. Donc voilà, allez signer cette pétition s'il vous plaît. Si. Voilà, on refait la même référence, mais bon, en même temps,
1: c'est ça.
2: Ce serait le sujet. Et sinon, quand on a parlé de basse musique tout à l'heure, j'ai un ami qui fait partie de Hadra Record. Moi, je suis pas du tout une fan de basse musique, vraiment pas. Mais par contre, j'aime beaucoup son travail. Il s'appelle Milk, c'est son nom de scène, Julien Banane. Ça s'écrit M-E-E-L-K. Il sort un album tous les 10 ans, je pense, parce que le gars est un peu toqué de la précision. Et c'est un super beau projet de basse musique que vous pouvez retrouver sur toutes les plateformes. Voilà, allez écouter. J'en ai fini pour le projet Hub à la radio. Merci Jean de m'avoir accueilli.
1: Merci beaucoup Anouk. Grave, on va refaire des bisous et des remerciements. Petite référence, qui c'est qui a envie? Voilà, Suzanne, superbe. Je voudrais vous parler de l'Omnicorne.
3: Ouais. Non, il y a. Alors, je crois que toi, tu fais du coup le truc au Café de Paris le 19 juin. Il y a un deuxième événement le 19 juin. Donc, voilà, à voir.
1: Super. Allez aux deux, soyez gourmands.
3: Faites des visios entre copains. Il y a un truc aux gens sérieux avec. Deux super artistes qui jouent de la Game Boy, qui vont venir faire de la musique sur Game Boy. Voilà. Donc, John Cut Pop et Confy Pop.
2: Il y a une personne
3: dans le studio.
1: Parce qu'en fait, ça se fait, on voit pas comme
3: je
1: ça.
3: Il n'y a pas de conflit d'intérêt.
1: Ça se fait des gros clins d'œil. Des...
4: Bonsoir. Alors, ça se passe le 19 juin.
3: Ouais.
4: Aux gens sérieux. Avec Confy Pop, qui est un des pionniers de la musique Game Boy dans le sud de la France. Et moi-même, qui fais des chansons, je fais des reprises des années 80 ou 70 à la Game Boy, je chante. Et tant que je suis là, je voudrais faire un petit clin d'œil à mon groupe préféré qui s'appelle Ardèche Astralix.
3: Astral Ardèchix. Nouveau groupe émergent de la Drôme Ardèche.
4: Qui est mon coup de cœur du festival au Microcontact. Trois luthiers sauvages.
3: Fait du placement de produits, désolé.
4: On place. C'est incroyable, je vous le recommande vraiment. C'est une des sensations en ce moment. Voilà.
3: Trop bien.
1: Une marque de matelas ou proposer?
2: Non, il y avait Maya qui avait un truc mieux qu'une marque de matelas.
1: Merci,
2: j'ai l'impression.
1: Merci beaucoup, Pierre. On mettra, je te demanderai de nous envoyer les liens pour qu'on les mette également dans le descriptif. N'hésitez pas à aller aux gens sérieux le 19 juin. Puis en plus, on est tous à côté.
3: Café de Paris.
1: Mais non, mais c'est ça. Vous allez à un endroit, vous allez à un autre. Et puis en fait, je pense qu'on n'aura pas les mêmes propositions. Moi, quand j'aurai fini, je viendrai voir ce que vous jouez. Maya, tu voulais nous partager quelque chose?
5: Grave petite référence musicale d'un artiste indépendant que j'ai parlé tout à l'heure, De Taf, qui a sorti son premier album il n'y a pas longtemps, là, qui s'appelle Trois Petits Points, et qui est super beau si vous aimez bien le rap, ou même si vous avez du mal à l'écouter, c'est super cool. Voilà.
1: Trop bien, trop bien. super, super de taf. Et puis toute l'équipe du fond de la classe, avec grand plaisir de les avoir. Une autre référence, une référence, une fois, deux fois, trois fois. Vas-y, grave, grave.
6: Buvez Coca-Cola.
7: Eh ben nous, on a des copains qui organisent un festival du 31 juillet au 2 août à la Feria à Saint-Marcel-les-Sauzets, qui s'appelle le Syndrome Festival. Musique électronique aussi, et que des artistes locaux entre Lyon et enfin, du sud de la France dans la vallée.
1: Trop bien, bien.
7: N'hésitez pas à venir.
1: Grave, et puis si tu as des liens, également pour aller mettre dans le descriptif pour que les gens puissent aller plus loin.
7: Je vous passerai tout ça.
1: Super, au top, trop bien. Et moi, je vais en placer aussi. Qu'est-ce que je vais placer ici? Boum Boum, La politique du dance floor, un livre super, super bien. Je vous citerai plus ni l'auteur ni l'éditeur, je les ai perdus. Mais Boum Boum, Politique du dance floor, je vous invite à lire et découvrir. Super intéressant pour déconstruire justement ces cultures de la fête. Et puis un autre truc, je crois, moi je pousse une porte à la fin de l'été et on a fait Faune, pour ceux qui remettent Faune, Chill Out, les événements de chill en bord de rivière. Et c'est dans les tuyaux pour la fin de l'été. Voilà.
2: Encore du suspense.
1: Il y en a plusieurs qui m'ont demandé. Faune, ça revient quand? Voilà, c'est fin d'été, on aura Faune. Et ben voilà, un autre truc. Une fois.
2: Si vous voulez pour la fin d'été une Faune un peu particulière, vous pouvez vous déplacer jusqu'au Adra Trans Festival, où je suis responsable des bars avec une équipe incroyable. Et donc, si vous avez envie de venir découvrir la culture psy-trans et tous ses dérivés, parce qu'il y a aussi quatre scènes, dont une scène où c'est que du live, donc pas forcément de la trans du tout. Il y a plein de choses à faire là-bas pour tous âges et tout public, dans une ambiance bienveillante et qui change beaucoup de ce qu'on a l'habitude de voir et ce qu'on diabolise à la télé. Voilà.
1: Ça, c'est bien vrai, ça. Ça, c'est bien vrai. On peut les applaudir, l'équipe de Adra. Fer de lance de la psy-trans, une des rares scènes.
8: J'ai une petite référence aussi.
1: Ouais,
8: si jamais pour faire le rebond entre la chill et la psy-trans, moi ça a été un record qui m'a été très important, qui s'appelle Ultimate Records, qui est lyonnais, et qui fait de la psy-biante et qui permet justement de retrouver l'intensité qu'on peut avoir dans les scènes techno, mais aussi avec quelque chose de beaucoup plus calme, beaucoup plus posé, et en fait qui permet de trouver aussi un espace pour des gens qui ne s'y retrouvent pas forcément dans la musique trop intense, même si moi pour le coup j'aime aussi beaucoup ça. Mais voilà, si jamais vous avez l'occasion, ça date de 2000, c'est assez vieux, mais c'est pour moi un record qui est pas assez connu pour ce qu'ils ont fait, et qui est globalement un record qui a inspiré beaucoup beaucoup de gens.
1: Grave.
8: Autour
2: ça
8: de moi, même dans les jeunes. Ultimae, c'est ULTIME. AE, merci, je suis désolé.
1: Ouais, c'est ça,
8: c'était
1: c'est
8: très
1: ça.
8: Difficile.
1: C'est ça, c'est clair.
2: C'est clair.
8: Ouais, en tout cas, merci beaucoup. Je viens juste de passer, mais vraiment beaucoup de choses que j'ai entendues ce soir m'ont fait beaucoup de bien. Et je suis pas du coin, mais merci de faire ce genre de choses et ça me donne beaucoup envie de venir ici.
1: Ouais, toujours Honoré qui était avec nous, qui était venu parler, on peut l'applaudir s'il vous plaît, Honoré qui était venu sur une dernière émission, notamment pour parler du synthé modulaire et qui nous avait fait une vulgarisation en chronique incroyable. On vous invite à réécouter, je sais plus quelle émission, on essaiera de le mettre en descriptif. C'était vraiment bien. Honoré qui habite là où j'ai grandi, qui est venu ici pour, alors il parle de psybiante. Si on parle de psybiante, on peut parler d'un autre label d'ambiante, c'est Pollen, un label effectivement entre Marseille et Lyon. Quoi de mieux entre Marseille et Lyon que la Drôme, qui porte notamment le label Mellifera, qui est en train de prémonter le festival effectivement la Vallée électrique. Arthur, cofondateur, et l'équipe étaient venus en parler. On n'en parlera pas beaucoup plus parce que, comme il l'avait dit, c'était déjà sold out, mais on se retrouvera, nous, pour la dernière session de la saison depuis justement le festival de la Vallée électrique, puisque l'émission spéciale de cette année est à la Vallée électrique. On n'aura pas de direct, mais vous pourrez écouter l'émission. Ce sera donc fin juin. Voilà. Et puis on embrasse toute l'équipe qui est sur le prémontage et le montage de cet événement. Bah voilà, on y est, on est au bout. On s'écoute un petit morceau au pif, au hasard.
3: Oui, vas-y.
1: Voilà, on prend le premier dans la liste. Godécha, Pandi 03, Satu, Acid Travel. Ok. Bah vas-y, mets, hein.

0: 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Mesdames et messieurs, applaudissements! On remercie toute l'équipe qui était avec nous au Chronique. Mesdames et messieurs, pendant toutes ces saisons, Suzanne! Également, il était au Chronique avec nous aujourd'hui pour une surprise. Mesdames et messieurs, avec nous, Greg, applaudissements! Ah, le mec est même devenu technicien, ça met le son, ça coupe le son, ça parle au micro en même temps. Elle était à mener les interviews, elle était aussi à mettre le son ce week-end. Ah non, plutôt à l'écouter. Mesdames et messieurs, applaudissements s'il vous plaît pour Anouk. Ah oui, on veut des micros. Ils sont autour de la table, invités avec nous aujourd'hui pour parler de la coopérative culturelle de territoire La Source. On vous invite donc à rejoindre cette initiative culturelle pour toutes et tous dans la vallée de la Drôme. Mesdames et messieurs, s'il vous plaît, applaudissements pour Olivier. Et applaudissements également pour Clotilde. Merci beaucoup d'être venu et d'avoir été avec nous pour cette dernière émission. Et puis, alors il y avait plein de gens autour de la table, il y en a qui se sont levés. Elle était avec nous également. Elle alimente ce que nous ne faisons pas, les réseaux sociaux. Mais en tout cas, on est preneur des images. On a très peu de souvenirs. On n'est pas trop un chez réseau, mais on a très peu de souvenirs, donc on prendra. Merci beaucoup. Elle nous a parlé de rap et du projet Rancœur. C'était Maya. Et ben voilà, on a récupéré un technicien, on a perdu le son. Est-ce que tu peux me remettre le son, s'il te plaît? Parce qu'en fait, on avait improvisé, on était sur un truc un peu folie, tu vois, genre ça bah, mettait le son, ça parlait, ça coupait le son.
1: On
0: ça.
1: Peut quand même remercier.
2: On peut
1: Adi,
2: faire la musique
1: ça
2: à
1: marche
2: bouche.
1: Plus les micros, je pense.
0: Ah, ça marche plus? Ah, mais c'est ouais. Un peu à moitié coupé.
1: On peut remercier Adi aussi de nous avoir fait la technique.
0: À la Adi technique, mesdames et messieurs, Adi.
1: Et puis Jean, et puis Jean qui a mené la barque depuis le début.
0: Jean-Hubert, super. Également sur cette émission pour nous parler de la bulle à trucs. Je vais le faire dans le désordre que je vais pas réussir à m'en souvenir. Mesdames et messieurs, applaudissements pour Marie, applaudissements pour Tino, applaudissements pour Titi. Allez, remets la traque. Il était avec nous également au début de cette émission pour parler de son projet Bresson en drum and bass. On le retrouve très bientôt. Mesdames et messieurs, applaudissements pour Octave. Tu sens le mec qui a animé les... C'est clair. Ah, avant, en fait, je travaillais dans les auto-tamponneuses.
3: Qu'est-ce qu'il y a?
0: Allez, on avait également qui est venu avec nous pour accueillir et pour coordonner le plateau, Milena. Mesdames et messieurs, s'il vous plaît, applaudissements pour Milena. Oui, on pense, quand on pense à l'équipe, on pense également qui n'est pas avec nous ce soir, mais qui a été avec nous pendant toutes les émissions.
4: Chachou,
0: mais oui, mais bien sûr, mais oui.
4: Qui
0: est mimeur d'intensité. On fait un gros bisou à Chachou Charlotte qui est avec nous toute cette saison.
4: Oui.
0: Bien. Et puis merci Pierre, merci Julien, puis il y en a d'autres, merci Honoré d'avoir été avec nous ce soir. Et puis nous on vous laisse et on va continuer à boire des coups. On se retrouve l'année prochaine pour le Hub Life Club, ça sera le 30 octobre au Mistral Palace à Valence. Les prochains événements à venir sur le groupe Signal Hub Connect, tous les liens seront dans le descriptif de l'émission sur le site de Radio Saint-Fé. Merci. Salut.
1: Merci.
4: Merci. Merci.

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